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3: Quelle qualité doit avoir un sportif de haut niveau ?
4: Des forces, des muscles, manger sain et beaucoup boire.
5: Il faut beaucoup, beaucoup s'entraîner pour faire le sport qu'on veut.
6: Pour faire marcher ses muscles.
5: On s'entraîne beaucoup, genre on fait de la muscule, prendre des poids de genre 40 kilos sur ses bras et tenir le plus longtemps pour avoir des muscles.
3: Et vous connaissez des sportifs de haut niveau ?
6: Ah oui. Cristiano Ronaldo,
5: Teddy Riner, Kylian Mbappé,
6: Lionel Messi,
7: Léon Marchand,
6: Félix Lebrun et Alexis Lebrun.
3: Et ils faisaient quoi eux ?
6: Du ping-pong.
3: Vous les avez regardés pendant les JO ?
6: Oui, de temps en temps.
5: Moi, je les ai pas regardés, mais
6: j'ai vu surtout.
5: J'ai vu juste Teddy Riner parce que j'aime bien karaté, mais j'ai arrêté.
6: Moi, j'ai vu beaucoup plus de fois Léon Marchand, même si je préfère beaucoup plus le ping-pong. Il faisait vraiment des trucs magnifiques.
8: Will Bayama, je crois, pour la France, le basketteur. Et après, il y avait un Américain. Après, je sais pas comment on l'appelle, mais ma belle-mère, elle avait crié le King, mais je crois pas que c'est son prénom.
3: Est-ce que vous aimeriez être un sportif ou une sportive de haut niveau, vous ?
5: Oui.
6: Non. Est-ce que ça demande trop d'exercice ?
5: Faire de la piscine, j'aime bien. Ça fait marcher les bras, les jambes en même temps. Et ça demande beaucoup d'entraînement, du coup j'adore.
6: Moi, oui, parce que j'aimerais bien faire beaucoup de ping-pong. Parce que c'est mon sport préféré et Félix Lebrun, il m'a donné un bon coup d'énergie. Maintenant, j'en fais un club et voilà.
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9: Avaler des légumes aux ados, c'est souvent mission impossible.
10: Parce que c'est pas bon.
9: Et si en plus les légumes sont moches, bah là c'est carrément la guerre.
11: Oh, toi, file dans ta chambre, avec ça saute. Dépêche-toi, allez, ouste.
9: Carottes tordues, navets craquelés, patates trop grosses ou trop petites, difficile de leur faire avaler tout ce qui sort des standards parfaits des supermarchés.
12: Non, j'ai pas faim.
9: Du coup, les légumes moches finissent à la poubelle. Pourtant, ces légumes-là ont autant de goût, voire plus de caractère. Mais non, ils ne rentrent pas dans le moule. Comme dans la vie, ce qui n'est pas dans la norme est souvent mal perçu. Et dans l'alimentation, carrément jeté.
13: Je me rappelle dans le temps que, quand j'étais petite, qu'on ne gaspillait rien.
9: Au lycée d'Avier à Joigny, on a décidé de casser les codes et de ne rien gaspiller avec une soupe un peu spéciale.
14: Tiens, ça c'est de la soupe au chou.
9: Alors, elle n'est pas forcément au chou, mais tous les mercredis, entre 10h-10 et 10h10, c'est l'effervescence dans la cafétéria. Des centaines d'ados, des cuillères qui s'agitent, des verres de soupe qui disparaissent en un clin d'œil, 150 portions englouties avec le sourire. Le secret ? Une soupe préparée avec des légumes moches. C'est tellement bon. Bah oui, des carottes difformes, des pommes de terre irrégulières, transformées en un délice réconfortant.
15: Avant, j'étais moche. Ma vie était un enfer.
9: Et puis l'équipe choc de l'association Lycévasion, née en 2025, est arrivée et elle a tout changé. Avec cette idée choc, et si on montrait que moche ne veut pas dire mauvais ? Et ça marche, les élèves adorent, tout se passe comme sur des roulettes au lycée Louis Davier. Voilà un geste d'éducation de bon goût, doublé d'un geste solidaire et anti-gaspi, qui met dans le mille. Du coup, j'ai envie de m'y mettre aussi. Allez, sauvons les légumes moches.
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16: Il y a un truc qui nous rassemble tous, nous les Mayennais, c'est bien sûr le bon Mayennais.
7: La vache broute dans les champs, puis ce lait précieusement pasteurisé pour fabriquer du fromage. Et ce fromage délicatement conservé dans cette boîte, oui, celle-ci, avec le couple si mystérieux dont personne ne connaît l'histoire, mais où tout le monde se raconte une histoire. Une recette qui marche depuis 1912. Audrey Gaillot, chargée de communication pour la société Vaubernier, implantée à Martigné-sur-Mayenne.
10: On est habituellement quatrième marque nationale la plus vendue en France, mais sur le mois de décembre, on a eu la bonne surprise de voir que on était passé troisième.
7: Et si au départ il n'y avait que le bon mayennais, désormais la marque est une référence en France. Catherine Drezen, présidente de Vaubernier.
16: Aujourd'hui, ce sont 130 collaborateurs qui travaillent. Nous fabriquons une large gamme de fromages et de produits laitiers bon mayennais. Camembert, brie, coulommiers, lingots, carrés.
7: Ah, mon camembert est prêt. Ça, avec du pain alors. L'entreprise Vaubernier fait travailler plus de 170 producteurs de lait autour de la fromagerie.
10: On met un point d'orgue à faire que nos fromages soient de qualité. Et puis, on a des consommateurs qui nous sont fidèles.
7: Oui, et d'ailleurs, pas plus fidèles que moi, parce que moi, j'ai le bic, quatre couleurs, bon mayennais, grâce à ça, pardi, au point. Ils existent depuis le début. Vous les échangez pour avoir un cadeau. Et forcément, ça fait un succès fou, comme le souligne Catherine Drezen.
16: Sur l'année 2020, on a à peu près échangé par point ou vendu 45 000 objets à l'effigie de bon mayennais.
7: Et comme le dit Audrey, les objets sont variés.
10: On a quand même une trentaine d'articles qui sont disponibles sur la boutique, donc on y retrouve des tabliers, des torchons, des sacs isothermes. Quand on passe dans différentes maisons, on voit toujours des petits points qui sont dans les petits pots et les gens ont l'habitude de les conserver. Et donc je pense que ça se passe de génération en génération.
7: C'est vrai, ça, finalement, tout le monde a une histoire avec le bon mayennais.
10: L'habitude de voir le camembert sur la table le dimanche avec ses grands-parents, et finalement, c'est des choses qu'on produit nous aussi avec nos enfants. Et donc pour nous, c'est vraiment une fierté de voir que ça, la marque se transmet.
7: Et même si la recette du camembert, le bon mayennais, n'a jamais changé, la tradition n'empêche pas l'innovation.
10: Donc la finie 1912 au mois de septembre, qui a un peu plus de caractère par rapport à notre camembert historique. Autre exemple, sur le fromage le léger, on a revu le pack là récemment pour pouvoir faire émerger la notion de riche en protéines, qui est aujourd'hui sur le marché un point qui est important, notamment pour les sportifs.
17: Ça y est, j'ai fini mon camembert au four. Bah du coup, je vais courir.

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1: Catherine de Jouy en Pitivray, collectionneuse de cartes postales anciennes.
2: Vous faites partie d'un club ?
1: J'appartiens au club du Cercle des cartophiles de Loiret depuis une vingtaine d'années.
2: Ça a l'air très sérieux cette affaire.
1: La carte postale a démarré, on va dire, environ en 1900. Petit à petit, ça s'est enrichi jusqu'à avoir des années très glorieuses en 1970.
2: À votre avis, vous avez combien de cartes postales anciennes de Pithiviers ?
1: Alors, je n'ai pas chiffré, mais j'en ai au moins 800, je pense.
2: Et ça vous provoque quoi quand vous les trouvez ?
1: C'est une certaine curiosité parce que je reconnais des lieux où j'ai pu itinérer à pied. Tous les chemins où je suis passée, j'ai eu envie de les collectionner.
2: Et à chaque fois, c'était la même émotion quand vous les trouviez en brocante ou sur des salons de collectionneurs ?
1: Alors l'émotion, c'était celle de trouver où il y avait ma maison. Je l'avais ratée pendant 15 ans et je l'ai retrouvée 15 ans après.
2: C'est-à-dire vous l'avez ratée pendant 15 ans ?
1: J'étais sur une vente et la personne avant moi l'a prise. Et le jour où je l'ai retrouvée, vraiment, j'ai été enchantée. Là, c'est une émotion. Alors c'est de l'émotion parce que ça retrace des chemins où je suis allée, où je suis passée, soit à bicyclette, soit à pied. Et en même temps, on voit que d'autres avant ont foulé et que le temps passe, mais les choses demeurent.
2: Vous êtes une grande nostalgique ?
1: Non, pas nostalgique, mais curieuse. Curieuse de ce qui se passait auparavant. Les concours de pompe, très...
2: C'est quoi les concours de pompe ?
1: Alors, les concours de pompe, c'était des réunions festives où tous les gens qui pratiquaient les pompiers étaient réunis à Pithiviers, mais venant de différents points du...
2: Mais ils faisaient des pompes ?
1: Non, concours de pompe, c'était la pompe que l'on animait, qu'on appuyait d'un côté et de l'autre pour faire la pression, pour éteindre l'incendie.
2: Ah, d'accord. Ah oui, moi je voyais les gens en train de faire des pompes au milieu de Pithiviers, non ?
1: Non, pas encore.
2: C'est fou, quand on regarde, c'est un petit peu des vestiges du passé, on se dit que le temps passe très vite, non ?
1: Alors le temps passe très vite parce qu'étant petite, moi j'ai connu par exemple le kiosque de Pithiviers.
2: C'était quoi le kiosque ?
1: Alors le kiosque c'était situé sur le Mail Ouest et en même temps on y faisait de la musique, donc il y avait des rassemblements musicaux très fréquemment.
2: Ah, le kiosque à musique.
1: Oui, le kiosque à musique, pardon. Et donc, ce kiosque a été démonté, mais j'ai retrouvé toutes les cartes postales anciennes du kiosque, parce que ça aussi, ça évoquait des souvenirs pour moi.
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3: Un début de conversation pour vous aider dans l'apprentissage de la langue bretonne aujourd'hui et puis après un nom de famille qui permet de faire front.
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3: Alors, c'est pas évident d'apprendre la langue à la radio. J'essaie de vous donner quelques clés chaque jour, mais pour ça encore faut-il être à l'heure pour écouter les chroniques. Donc, pour ne pas rater l'heure, il y a une question que vous devez connaître. Une phrase. Pédeuré. Je suis sympa, c'est une phrase courte. Trois mots. Pédeuré. Et ou EO, si vous voulez, c'est facile à traduire, c'est « quelle heure est-il ?» PED, c'est un mot interrogatif qui signifie combien ? PED, à retenir évidemment, ça sert dans plein d'utilisations. PED heure, quelle heure ? Et à la fin, EO, c'est une des formes du verbe « être » en breton conjugué. PED heure, EO, PED heure, quelle heure est-il ? Retenir cette phrase vous permettra de ne jamais rater vos rendez-vous de toutes sortes et surtout vos rendez-vous radiophoniques. PED heure, EO, quelle heure est-il ? Alors pour répondre s'il est midi par exemple, bah vous répondrez Chris Tays et O. Midi, il est. Et on n'oublie pas le verbe à la phrase, on ne dit pas juste Chris Tays, on dit Chris Tays et O. Peder et O, quelle heure est-il ? Chris Tays et O. Il est midi. Bon, dites pas ça une autre heure qu'à midi, ça marchera moins bien.
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3: Et un patronyme frontal aujourd'hui, ou un nom qui fait front, comme je vous le disais, ou même plusieurs, Taldir ou Talourn. Deux mots commençant avec le préfixe tal, T-A-L. Et tal, qui n'est pas la chanteuse en breton, a plusieurs sens. En premier, c'est le front humain, évidemment, tal, antal, le front, tal, antal et begarpen, le front en haut de la tête. C'est mieux s'il est là, d'ailleurs. Et donc, si votre nom de famille est Taldir ou Talourn, eh bien, mieux vaut ne pas donner de coup de tête au risque de casser celle d'en face, car Taldir veut littéralement dire front d'acier. Rien que ça. Et Talourn, c'est pas en reste non plus. Talourn, c'est le front de fer. Alors encore un nom ramenant une époque où les hommes se faisaient remarquer sur les champs de bataille ou dans les mêlées. Et les Taldir outaloir n'était visiblement pas mauvais pour donner ou amortir les coups. C'est pas une raison pour faire pareil. Moi, je vous dis à demain, même heure.
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5: Arnaud Fromage est avec nous chaque matin. C'est l'heure de la nécessaire minute comtoise. Mon cher Arnaud, bonjour.
6: Bonjour.
5: Du côté des radars, il y a des petites surprises. On donne vraiment des drôles de noms aux choses, parfois, chez nous, en Franche-Comté.
6: Oui, et en voici un nouvel exemple. Alors, petite mise en situation. Vous êtes en voiture, vous venez de Belfort, et vous roulez en direction de la Chapelle sous Rougemont. Bref, vous êtes sur la départementale 83. Vous passez de nez avant d'arriver à Rope. Là, vous passez devant la mairie, sur l'avenue Charles de Gaulle. Il y a Céline Coiffure, mais vous continuez. La petite patte d'oie à la Vermenoncourt, vous restez sur la route principale et vous avancez encore un petit peu. Il y a les jolies maisons typiques là sur le côté. Et c'est là, dans le virage, qu'il faut freiner, tout simplement parce qu'il y a un radar.
5: Oh, bah, pas mal la petite balade là autour de Belfort. Je vois pas vraiment où vous voulez en venir, Arnaud.
6: Eh bien, exactement à cet endroit précis, là, sous le radar, en face de la boîte aux lettres. Parce que ce n'est pas n'importe quel radar. C'est celui qui est surnommé le radar Johnny Hallyday. Mais alors, pourquoi allez-vous me demander maintenant que j'ai réussi à capter votre attention ?
5: Eh ben oui, pourquoi le radar de Johnny Hallyday, Arnaud ? Oui.
6: Pour comprendre, il faut remonter à février 1970. L'idole des jeunes a donné la veille un concert à Strasbourg et doit se rendre à Besançon. 3000 personnes l'y attendent et il est 18h passé. Dans la DS Palace Citroën, qui roule à fond parce que, bah, années 70, il y a donc Johnny Hallyday et Sylvie Vartan, mais aussi Mickey Jones, le guitariste de Johnny, Jean Ponce, son manager, et Sacha Rulle, son secrétaire. On est en février, il fait nuit, il fait froid, il y a du verglas et ça roule vite, bref, Johnny perd le contrôle de sa voiture. Il glisse et se retrouve dans le fossé. Alors il parvient à reprendre le contrôle de son véhicule, parce que ne l'oublions pas, Johnny Hallyday est un pilote, mais malheureusement, il y a un bloc de béton qui bloque le fossé et la voiture finit par s'y écraser. À bord, Johnny et son guitariste n'ont rien, mais son secrétaire et son manager sont blessés. Sylvie Vartan, elle, a carrément traversé le pare-brise, elle a le visage en sang. En 1970, la ceinture de sécurité est censée être obligatoire, mais dans les faits, personne ne la met vraiment. Les voisins viennent au secours des blessés. Alors au départ, ils avouent ne pas vraiment avoir reconnu Johnny et Sylvie Vartan parce qu'ils sont sous le choc. Et les blessés sont conduits à l'hôpital de Belfort. Johnny s'empare du téléphone d'un riverain pour annoncer qu'il n'y aura pas de concert à Besançon ce soir-là. Sylvie Vartan, elle, s'exile quelques mois à New York dans une clinique de chirurgie esthétique où elle subira des dizaines d'opérations de reconstruction pour effacer les traces de l'accident. Alors voilà pour la petite histoire. Et c'est donc dans ce même virage, toujours à la sortie de Rope et toujours aussi dangereux, qu'a été installé en 2019 un radar, le radar Johnny Hallyday, pour nous rappeler que, star ou pas, il ne faudrait pas oublier de...

0: par Johnny Hallyday. Voilà, on sait désormais où il est grâce à vous, Arnaud Fromage, pour la nécessaire minute comptoise. Vous menez les enquêtes dans tous les sens et vous nous faites revivre avec un superbe podcast La vie incroyable de Paul-Émile Victor, un jurassien qui, pour sa première expérience et sa première expédition, est parti au Groenland. On a entendu le premier épisode jeudi, à partir de 10h. Et le numéro 2 est déjà disponible en ce moment sur l'application ICI. Vous allez véritablement découvrir ce qu'a enduré l'équipe autour de Paul-Émile Victor, une équipée qui a été véritablement sans danger, mais ô combien importante pour l'avancée de la science. Un podcast passionnant avec vous, mon cher Arnaud Fromage. Je vous dis à demain.
1: À demain.
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1: Un circuit court aujourd'hui à Saint-Pierreville. Nous sommes au nord-ouest de Privas avec Sabine Loulier pour découvrir Castanaïs.
2: J'ai décidé de créer une ligne de cosmétiques qui sont fabriqués avec les châtaignes que l'on produit sur l'exploitation. Et donc cette ligne de cosmétiques, elle est certifiée bio et nos châtaignes sont bio et AOP châtaignes d'Ardèche.
1: Et donc aujourd'hui, Sabine nous propose une crème corps et une crème visage.
2: Donc la particularité en fait de la châtaigne, elle est multiple. D'abord, la châtaigne est très riche en sucre, ce qui permet d'avoir ce côté très très hydratant de la crème. Également, la châtaigne contient du tanin, qui est issu, vous savez, de l'arbre et de la sève. Le châtaignier contient beaucoup de tanins. Et donc, ces tanins, en fait, ont un rôle un petit peu antioxydant qui permet de faire que la crème convienne aux peaux qui sont un peu rosacées, vous savez, des peaux un peu atopiques, des peaux un petit peu fragiles. Et puis, troisième effet, et pas des moindres quand même, ce sont les polyphénols qui sont très riches et condensés dans la châtaigne et qui en font un anti-âge naturel imparable. Pour l'instant, l'accueil est plutôt favorable, très favorable. C'est vrai que les Ardéchois sont très surpris. Ils ne connaissaient pas, évidemment, je leur dis que c'est normal parce que ça n'existait pas avant. L'usage en cosmétique est encore balbutiant.
1: Et c'est donc en profitant des 12 hectares de sa châtaigneraie multicentenaire que Sabine a décidé de se lancer dans l'aventure Castanaïs. Et donc forcément, en parallèle de ses produits cosmétiques, vous avez également toute une gamme de bonnes choses à déguster.
2: C'est une gamme qui est assez restreinte, mais qui va à l'essentiel. De la crème de châtaigne, de la crème de châtaigne saveur peine d'épices, de la farine de châtaigne et des châtaignes au naturel. Et qui fonctionne bien, quoi, qui reçoit aussi un bon accueil de la part des clients. Donc c'est chouette, franchement, c'est une super aventure.
1: Bon, et vous savez quoi ? C'est une belle aventure aussi parce qu'elle résulte d'une belle histoire d'amour.
2: J'ai rencontré mon mari donc il y a 30 ans maintenant. Et mon mari est fils de castanéiculteur. Moi, ça fait 30 ans maintenant que je vois mon mari passer énormément de temps dans ses châtaigniers. Tous les jours, il y va, il connaît les arbres, il sait ce qui se passe dans ces arbres, il suit l'évolution des arbres qui greffent. Parce qu'en fait, nous, on travaille sur une châtaignerie ancestrale et traditionnelle et nous ne plantons rien. Nous greffons. C'est un travail au long cours. Mon mari fait de la taille en prévision des greffons qui vont sortir, si tout se passe bien, de cette taille. Et donc, l'année d'après, il récupère ses greffons, il regreffe, donc on choisit nos variétés. Une chose aussi importante, c'est que mon mari est un des derniers à pratiquer une greffe en flûte traditionnelle sur laquelle on n'utilise absolument pas de mastic. Voilà, c'est-à-dire qu'on utilise la sève qui sert de colle. Et donc, tout le process est super naturel. Donc, moi, quand j'ai vu ça, je me suis dit, mais c'est un travail incroyable qui passe sous silence. Et donc, moi, je voulais essayer de donner à voir cette passion pour le châtaignier. Donc, c'est pour ça que j'ai aussi cherché à faire des produits qui soient élégants, qui soient vraiment de très haute qualité. C'est pour ça, d'ailleurs, que la crème que je produis, les crèmes cosmétiques, elles sont bio, mais elles sont dans des pots qui sont compostables et biodégradables, avec des étiquettes en papier, une encre, une colle qui sont non impactantes pour l'environnement. Vraiment, c'est l'essence même de l'Ardèche, sans aucun PFAS, sans aucun produit controversé. Et les produits, on peut les mettre au jardin quand on a fini de les utiliser.
1: 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Rendez-vous directement ici à Saint-Pierreville, après avoir passé un petit coup de fil, ou alors sur le site internet Castanaïs. Comme d'habitude, je vous mets toutes les infos qu'il vous faut sur ici.fr Drôme Ardèche, rubrique circuit court.
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3: Bonjour, je m'appelle Julien Ferrandez, président du foot de l'AS Saint-Germain-Chantierac depuis 7 ans maintenant. J'habite à Saint-Germain-du-Salambre. Je travaille à Saint-Germain-du-Salambre. J'ai la chance de travailler là où je joue au foot. Du coup, je suis cantonnier. Donc, je m'occupe du terrain, je m'occupe des infrastructures du stade. Donc, encore plus de plaisir à être président d'un club.
4: Bonjour Julien. Qu'est-ce qui vous a fait entrer dans ce club ? Est-ce que c'est la fonction de président ou c'est d'abord le fait de jouer au foot ?
3: Non, le club, je l'ai connu avant d'être président. Je suis rentré au club en 2002. Et c'était un copain à moi qui m'a dit, viens, on va jouer à Saint-Germain, tu verras, c'est un super club. Et effectivement, je suis tombé amoureux du club, des joueurs, de l'entente, des dirigeants surtout, parce qu'il en faut, et des supporters qui nous supportent tous les dimanches.
4: Jouer quel poste sur le terrain, Julien ?
3: Alors j'ai trois postes. C'est soit 9, parce que c'est moi qui veux. Le coach me fait jouer 5, parce que c'est lui qui veut. Et je dépanne dans les buts, parce que plus jeune, j'ai joué gardien.
4: Dire que vous êtes un joueur polyvalent, en fait, Julien. Comment on fait une victoire au sein de l'AS Saint-Germain-Chantérac ?
3: On l'a faite avec un chant dans les vestiaires qui est un peu spécial parce que c'est un chant communiste. Alors, me demandez pas pourquoi. Quand je suis arrivé, il a fallu que j'apprenne les paroles. La lutte finale. Non, après, bah, c'est se retrouver après la douche pour fêter ça avec les dirigeants, les femmes de joueurs, les enfants de joueurs dans le clubhouse.
4: Votre club, il rassemble une équipe. 28 joueurs, vous jouez en district 4, il n'y a pas de division en dessous. Du coup, président, c'est quoi les objectifs pour cette saison ?
3: Effectivement, on est au plus bas, mais on est un club qui est en reconstruction depuis 2-3 ans. Le après-Covid nous a un peu fait mal et qui a fait mal au football tout court, de toute façon, je pense. Objectif, c'est maintenir un club de foot dans ces deux petits villages qui est Saint-Germain et Chantérac. C'est un club de copains. Il y a des gens qui viennent, qui restent un an à cause du boulot, à cause des études. Et en fait, ils sont dégoûtés de partir parce qu'ils voient qu'on est vraiment un club qui se prend pas la tête. On n'est pas là que pour gagner. On est là pour jouer au foot et essayer de se faire plaisir.
4: C'est quoi les couleurs du club de l'AS Saint-Germain-Chantérac?
3: C'est la couleur verte comme l'AS Saint-Etienne. Je suis trop jeune pour avoir connu les grandes gloires de Saint-Etienne. Moi, mon club de cœur, c'était les Girondins de Bordeaux. Après, quand je suis arrivé dans ce club, les anciens qui jouaient encore, eux étaient fans de l'AS Saint-Etienne.
4: Ouais, combien de buts inscrits depuis le début de la saison? Quand vous jouez 9, pas quand vous jouez gardien de but.
3: Alors pour avoir fait 2-3 matchs en 9 contre les grosses équipes, je suis qu'à 2 buts en 7-8 matchs.
4: C'est pas mal, on se rapproche de Kylian Mbappé. Merci beaucoup Julien.
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6: Complètement gaga avec Olivier Glin. Alors, bonjour Olivier, on parle d'eau aujourd'hui ?
5: Vouille, sagasouille. Bonjour les amis, aujourd'hui on va voir des mots qu'on ne trouve nulle part ailleurs. Chez nous, dans le parler gaga, on a des termes pour tout. Et pour patauger dans l'eau ou la gadoue, on n'a pas un mot, mais trois. Bassouiller, gabouiller et gassouiller. Oui, trois verbes pour exprimer le bonheur de tripoter de la flotte ou de barboter dans la boue liquide. Et, comme on est généreux hein, quand même, on ne s'est pas arrêté là et on a même des noms qui vont avec. On appelle ça des déverbaux, car ces noms viennent des verbes. On a la bassouille, la gassouille et la gabouille. Ces mots sont employés dans la Loire, mais également dans le Lyonnais et le Beaujolais, et puis de façon plus générale dans une bonne partie de la région Rhône-Alpes. Voici une maxime qui nous est donnée par Jean-Baptiste Martin. T'as beau gabouiller la bassouille, t'en feras pas rien des œufs à la neige. La plupart du temps, c'est juste remuer l'eau, éclabousser, patauger. Bref, faire ce que les mamans, elles y trouvent à redire quand les enfants reviennent avec le pantalon trempé. Et s'il y a des gens qui aiment bien gassouiller, ce sont bien les enfants. Les matrues, il n'y a pas besoin de faire grand-chose pour leur faire plaisir. Tu sors une petite bassine, tu mets un peu d'eau au fond et c'est parti pour la gassouille. C'est que ça peut gassouiller jusqu'à l'évaporation totale. La gassouille, c'est révélateur de la personnalité profonde des gens. Hein. Comme le dit l'adage, dans la gassouille, il y a deux sortes de gens. Ceux et ceux qui y tombent et ceux et celles qui t'y poussent. Bon, la nage n'existait pas hein, jusqu'à aujourd'hui, mais mieux vaut tard que jamais. Ou alors celui-ci, d'adage. Quand t'as les pieds dans la gabouille, c'est pas le moment de chercher tes pantoufles. Et oui, chez nous, la gassouille, c'est souvent un souvenir d'enfance. Mais entre nous, on est tous encore un peu des garagnas. Hein. On y aime bien parfois encore. Quel plaisir de gassouiller un peu.
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1: Direction la cuisine. Et peut-être que comme moi, vous les laissez tremper pendant des heures en espérant que ça disparaisse magiquement. Mais non. Les flammes basculaient un peu trop fort. Les débordements de sauce ou les projections d'huile sont souvent responsables d'une croûte foncée, un mélange de graisse brûlée et de restes calcinés bien fixés à l'arrière de vos poêles et de vos casseroles. Alors, est-ce qu'il faut absolument passer par la case ponçage intensif? Et c'est pas qu'une question esthétique, Cal, parce qu'une poêle encrassée, ça conduit moins bien la chaleur, son dos adhère moins bien au gaz ou à l'induction, et le nettoyage du plan de travail devient problématique. Ça, c'est toujours une galère, hein, quand on le pose comme ça. On a une jolie auréole bien brune.
2: Noir sur le plan de travail, c'est pas agréable.
1: Et le réflexe, c'est souvent de prendre le premier grattoir qui vous tombe sous la main et à s'acharner. Et puis on n'y arrive pas. Alors ma maman m'est tombée dessus la dernière fois, et parce que frotter trop fort, ça attaque l'émail, l'inox, le revêtement, ça laisse des rayures qui vont retenir encore plus de crasse. Alors comment faire? Ma maman a généreusement saupoudré de bicarbonate de soude le dos de la poêle humidifiée au préalable, hein, sinon le bicarbonate ça ne tient pas. Vous le laissez agir, pas quelques heures, quelques minutes, ça peut suffire, et ensuite vous frottez doucement avec le côté doux d'une éponge, et ça élimine, sans trop d'effort, les dépôts noirâtres sans rayer la surface de vos casseroles, de vos poêles. Mais merci, ma maman.
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3: Un chien a des comportements quelquefois qui sont pas forcément appréciés en société, et donc l'idée c'est de réduire les mauvais comportements et mettre en place des bons comportements.
4: Un chien, alors, on parle de chien agressif, est-ce qu'on peut les changer?
3: Oui, on peut les changer. Alors un chien agressif, c'est une étiquette. Moi, ce qui m'intéresse, c'est clairement le comportement. À quel moment est-ce qu'il mord, dans quel contexte? Et en modifiant ce contexte, on s'arrange pour que le comportement n'apparaisse pas. Ensuite, on peut le mettre en place un nouveau comportement. Ça prend du temps, c'est une thérapie comportementale, mais en effet, on obtient d'excellents résultats en réalité avec le temps. Et le travail.
4: Qu'est-ce que tu leur proposes aux propriétaires qui viennent avec leur chien? Qu'est-ce que tu leur proposes?
3: En premier lieu, j'aime construire une relation et enrichir cette relation, de manière à ce qu'il y ait vraiment une connivence qui se mette en place entre les deux. Et puis ensuite, je fais les choses pour que le chien joue un rôle social dans sa cellule familiale. Ce qui est important, c'est que le chien rende des services parce que ça lui fait plaisir.
4: Tout à l'heure, je t'ai vu faire tomber un chiffon. Le chien t'a apporté naturellement, sans que tu lui demandes, le chiffon.
3: Ouais, elle a compris ça, et donc je cultive ça, bien sûr, mais dès qu'on va dans le jardin, je fais tomber un outil, ça peut être un arrosoir, un gant, et elle sait qu'elle doit me rapporter les choses.
4: Et ça leur plaît aux chiens, ça les stimule, ils aiment bien ce côté-là de se dépenser, de se rendre utile.
3: Et ils ont un cerveau qui est très proche du nôtre, donc il faut stimuler ce cerveau en réalité. Et un chien qui mange et qui dort toute la journée, il est pas super heureux, hein. Il a besoin et d'être reconnu par son groupe, donc de jouer ce fameux rôle social, et puis surtout, il a un cerveau qui a besoin d'être motivé, en fait. Il a besoin d'apprendre des choses.
4: Là, on a Aria, qui a 4 ans, qui est avec nous.
5: Qui vient de l'SPA de Poitiers. Hein.
4: Qui vient de l'SPA de Poitiers, très bien. Et qui est très mignonne et très à fond, en fait.
3: Elle est plus connectée que mon téléphone, en fait. Elle cherche le regard en permanence parce qu'elle a envie de faire des choses.
4: Elle est assise devant nous, elle ne bouge pas, les oreilles bien dressées. Coucou Aria, qu'est-ce qu'on peut lui faire comme exercice? Parce que franchement, il y a plein de petites choses sympas.
3: Alors nous, on a l'habitude de terminer les exercices par un son de cloche, en fait, ce qui marque la fin de la session. Elle le sait, donc ça c'est quelque chose que tu peux demander si tu veux te tester.
4: Oui, parce qu'on a une petite cloche qui est un peu plus loin, qui est accrochée à un fil, et du coup, si je lui dis Aria, va sonner la cloche. Et je vous jure que c'est réalisé sans trucage, avec sa petite patoune. Elle a mis un petit coup dans la cloche. Aria, va chercher la casquette. Et elle apporte la casquette. C'est incroyable. Alors, le but, c'est pas d'en faire des animaux de cirque, mais ça prend combien de temps à éduquer un chien à décrypter son comportement et à faire enfin en sorte qu'il veuille s'adapter à ce qu'on lui demande?
3: Alors, merci de préciser que c'est pas pour faire un animal de cirque, ça c'est important. L'idée, c'est juste de l'intégrer à ma vie et de lui montrer que j'ai besoin d'elle et qu'elle me rende des services. Ça, c'est une première chose. Ensuite, combien de temps ça prend? En fait, ça va assez vite.
4: Tu peux lui demander n'importe quoi, elle le fera?
3: Ouais, je pense qu'elle a un répertoire qui est assez large. Ouais.
4: Non, je vais tester un truc, je suis pas sûr que ça marche. Aria, envoie un message à mon directeur et dis-lui que je suis malade. Non, elle veut manger la bonnette. Dommage, je vais devoir retourner au boulot.
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6: Bonjour Adichat, je suis Béatrice Duchin, je vis à Saint-Martin-de-Seignanx.
5: Je suis native des Hautes-Pyrénées, de l'Annemezan plus exactement. Je suis donc présidente de l'association Esquirote. Cette association a été créée en 2012 suite à la création, à l'ouverture de la filière bilingue français-gascon à Saint-Martin-de-Seignanx. Et c'est une association qui a pour vocation de promouvoir la langue et la culture gasconne et de la rendre visible. Merci de me passer le micro.
6: Parlez-moi un petit peu de votre première liaison à la culture occitane.
5: Ma première liaison avec la langue et la culture gasconne, elle a commencé dès mon plus jeune âge, à l'occasion de réunions de famille chez mes grands-parents, puisque nous étions une famille nombreuse et que mes parents, mes oncles, mes tantes, mes grands-parents parlaient gascon. L'ouverture aux autres est arrivée très tôt chez moi. J'étais membre du comité des fêtes de l'Annemezan. Moi, je viens de Bigorre et j'ai énormément de connaissances autour de moi. Je me souviens quand j'étais jeune et quand j'étais au lycée, et j'ai présenté l'option occitan au lycée. Nous étions nombreux en cours d'occitan et beaucoup la comprenaient parfaitement parce qu'ils habitaient dans des villages, dans des communes rurales ou à la maison. Et ben, ils vivaient encore avec les grands-parents et ils ne parlaient que gascon à la maison. Moi, c'était difficile parce que je commençais déjà à la perdre. Mes grands-parents n'étaient plus là. On ne la parlait pas trop à la maison, mais ceux qui vivaient encore proches de leurs grands-parents, c'était la langue de la maison. C'est une langue qui est très très proche de l'espagnol. Les concordances des temps se construisent comme en espagnol. Pour apprendre l'espagnol, c'est un plus. Et moi, j'ai toujours été très attentive à cette langue parce que je la trouvais belle. Et même si je ne la comprenais pas, je la trouvais jolie parce que souvent, à travers cette langue, ils racontaient des histoires, des légendes et tout le monde riait. C'est une langue qui a ravivé beaucoup d'émotions parce que justement, quand nous avons créé cette filière et que j'ai commencé à entendre les enseignants parler cette langue, elle m'a projeté chez mes grands-parents, dans mon enfance en fait. L'enseignement bilingue à Saint-Martin-de-Seignanx se fait à l'école publique. C'est une offre de l'éducation nationale.
6: Est-ce qu'il y a beaucoup d'élèves?
5: Oui, à Saint-Martin-de-Seignanx, l'enseignement bilingue commence dès la petite section jusqu'au CM2. Et on a la chance à Saint-Martin qu'elle soit suivie au collège. L'histoire géo s'enseigne en gascon et il y a également le cours de langue en gascon. Très vite, nous avons mis en place les cours d'enseignement pour les parents, les cours adultes. Et donc, nous avons, dès la première année, eu beaucoup de parents.
6: Puisque vous êtes présidente de l'association Esquirote, quels actes concrets proposez-vous pour promouvoir cette langue gasconne?
5: Nous avons commencé par les cours de langue. Ensuite, nous avons proposé des cours de chant en polyphonie. Je chante au Conservatoire des Landes, au département Trad. Et puis, nous avons mis en place des événements. Ça fonctionne de plus en plus. Les collectivités territoriales ici nous soutiennent.
6: Béatrice Duchin, présidente de l'association Esquirote à Saint-Martin-de-Seignanx.
5: Oui.
6: Avant de vous dire adieu, allez-vous de l'élo de la radio qui vous a tendu le micro aujourd'hui?
5: Je crois que c'est ici Gascogne.
6: Et comment ça se dit en gascon?
5: Ici Gascogne.
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1: Bonjour Médéric Esquisserus.
2: Bonjour Philippe, bonjour à tous.
1: Notre linguiste marseillais. Vous m'inquiétez, Médé, vous avez un drôle de regard inquisiteur ce matin. Là.
2: Inquisiteur?
1: Ouais, un petit non. peu, oui.
2: Mais confesseur peut-être.
1: Ah.
2: Je vais commencer par une question. Êtes-vous capable de résister à la tentation? Est-ce que vous êtes capable de résister à, je sais pas moi, un bon aïoli provençal?
1: Ah, c'est difficile.
2: L'aïoli complet, hein.
1: Ouais, ouais.
2: Avec tous les légumes, la morue, et gradaille dans la sauce. Moi non, j'avoue. Est-ce que vous êtes capable de résister à une daube qui a mijoté pendant des heures et qui embaume la maison?
1: Ah, c'est compliqué.
2: Un morceau de gâteau des rois au fruit confit bien pégueux.
1: Ouais.
2: Êtes-vous capable de résister? Ça, je sais que non.
1: Ouais.
2: Un chichi fraîchi, tout chaud et bien sucré.
1: Hein
2: et voilà.
1: Ouais.
2: Alors, je parle que des désirs gustatifs, hein, que du plaisir de la chair. Car je pourrais aussi vous poser des questions sur les plaisirs de la chair et vous interroger sur votre capacité à résister à la tentation. Mais ce n'est pas mon rôle. Je ne suis ni confiseur, ni confesseur. En revanche, certains en entendent de belles. La semaine dernière, plusieurs temps forts religieux ont commencé, le ramadan pour les musulmans, mais aussi le carême pour les chrétiens. C'est dans ce cadre que l'on m'a envoyé un lien vers le podcast Carême dans la ville, réalisé par des dominicains, avec l'épisode du 22 février au titre forcément alléchant, Confession marseillaise. Et je n'ai pas résisté à la tentation, j'ai écouté. Et vous aussi, vous allez écouter. C'est le frère Clément Binachon, du couvent de Saint-Lazare à Marseille, qui parle. Et voilà cette drôle de confession marseillaise, avec l'accent, ou pas.
3: Confession marseillaise. Après avoir jeûné 40 jours et 40 nuits, Jésus eut faim. Matthieu, chapitre 1, verset 2. Marseille, il y a quelques années, dans un confessionnal. Bénissez-moi mon père parce que j'ai péché. Je dois vous confesser, mon père, que j'ai peur que d'avoir été infidèle. C'était la semaine passée. Je prenais mon café tranquille à mon poste habituel en terrasse au-dessus de la plage des Catalans. Et là, il y a une petite que le bon Dieu avait drôlement bien proportionné, qui a eu la mauvaise idée que d'aller piquer une tête là, sous mes yeux. Eh bien, je ne vous cache pas que ce spectacle m'a un peu émotionné. Et c'est ça que je voudrais confesser. Vous me pardonnerez cet exemple pagnolesque, mais il me semble éclairer une confusion courante.
2: Ah, la petite des Catalans. Alors voilà, oui, je vous résume l'essentiel de cet épisode. Ce n'est pas un péché que d'éprouver la tentation, le désir, l'envie, tant que vous n'y succombez pas. Bon, on en parle de l'accent. On sent que frère Binachon essaie d'imiter l'accent marseillais, mais sans se lâcher totalement. Ça donne l'accent, avouons-le, très bizarre, hein, une imitation pas trop réussie, mais il faut savoir faire preuve de Clément.

0: Et donc, on pardonne volontiers à frère Clément Binachon. Vous remarquerez qu'il est resté sobre. Hein. Il aurait pu se laisser aller à répéter ce que l'on peut entendre. Hein. Souvent de très mauvais goût, voire très sexiste. Hein. Ça peut aller de « Oh, V la petite comme elle est charmante, Fada !»« Ah, ting comme elle est bonasse !» En passant par « Oh, elle est bien tankée, celle-là hein. !» Voire, en mode chanson, hein, « Il y a une petite, la belle de mes, coquin de sort, qu'elle me plaît !» Ou « Il y a une petite au catalan, hein, vous pouvez faire ça aussi. » Et ça peut marcher dans plein de sens. Hein. Des filles qui parlent de mecs, des mecs qui parlent de mecs, des filles qui parlent de filles, chacun s'y retrouvera. Mm-hmm. Merci à Sophie pour l'envoi de ce podcast et le bonjour à toutes les femmes folles à la messe, comme le disait Rabelais. Bon carême à toutes et tous, Ramadan Mabrouk si c'est le cas, et méfie à la tentation, ouais. Espenché. Oui, pécho, c'est péché.
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2: Le vin, ça prend du temps. 18 mois en général en Bourgogne avant d'être mis en bouteille. En ce moment, le millésime 2024 finit son élevage en fût comme à Beaune chez Philippe Pacalé. C'est dans le calme de ses caves qu'il nous raconte les notes aromatiques de son Gevrey 2024.
3: Donc là, on a changé de cave. On est plutôt sur du 2024, c'est ça ?
4: On est sur des 2024 rouges.
3: Attendez, vous voulez que je prenne votre micro ? C'est peut-être plus pratique. Hop, voilà. Donc là, vous avez ouvert le tonneau. Vous plongez la...
4: la pipette. Et on se retrouve avec un misime classique, c'est pour ça qu'on voit. On a une belle robe rubis, Gevrey Village. C'est quatre parcelles différentes. Gevrey, c'est toujours beaucoup de fruits. Hein. Ça fait un vin assez gourmand et toujours beaucoup de structure. Il y a les deux. Si on prend 10 personnes, il y a toujours 7 qui l'apprécient. On va les soutirer pour les mettre en bouteille l'année prochaine.
3: Quand vous dites préparer, ça veut dire que...
4: On a mis un bouchon.
3: Ça, donc là, c'est le bouchon qui est à l'intérieur du...
4: Voilà, après on met le robinet.
3: D'accord.
4: Parce qu'on n'utilise pas de pompe, on fait par gravité. Ça évite d'aspirer le vin, c'est moins stressant.
3: C'est plus doux.
4: Voilà.
3: Ah, on peut stresser des vins.
4: Ouais, c'est de la matière vivante. Hein. C'est comme nous, ça évolue. C'est un peu à l'image de l'homme, le vin. C'est un produit culturel. Il y a beaucoup de points communs.
3: Donc il faut lui apporter beaucoup de douceur. Ouais.
4: Même si la forme du vin, là, c'est le tonneau après la bouteille. Nous, on a un squelette, c'est différent. Mais c'est une construction différente.
3: Oui, mais nous, on se trimballe avec le même squelette toute la vie.
4: Voilà.
3: Et eux, ils changent de squelette quand même.
4: Mais on grandit plus à partir de 21 ans, normalement.
3: Non.
4: Et les vins, dès qu'on les a mis en bouteille, ils grandissent, mais différemment, parce qu'ils sont aussi coincés dans cette bouteille.
3: C'est pour ça qu'on a cette forme de tonneau, finalement, parce qu'on aurait pu mettre ça dans des cubes, finalement. Enfin...
4: C'est un œuf coupé au deux bouts. L'œuf sous la terre, la gestation, enfin, il y a toujours une jolie philosophie avec tout ça, mais c'est... Hein, il y a un sédiment qui se forme au fond du tonneau, qui s'appelle l'ali, donc quand vous remuez le tonneau, ben, ça remélange, ça dynamise, quoi. C'est un peu comme un bébé avec son placenta, quoi. C'est... Il y a une naissance et ça protège le vin, donc ça dure un certain temps, c'est pour ça qu'on doit soutirer. J'ai un rôle protecteur et nourricier, c'est bien fait quand même.
2: Philippe Pacalé à Beaune est le papa de 50 000 bébés quand même, bouteilles par an, c'est pas rien et ça fait partie de la fierté de notre région.
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5: Salut Thomas Aubry.
6: Salut Quentin, bonjour à tous.
5: Ouvrons une nouvelle page de ton livre.
6: C'est parti.
5: Les raisons.
6: La raison 616, la plaine du Var. Alors c'est un terme que l'on utilise pour désigner l'immense vallée creusée par le fleuve Var, juste avant qu'il ne se jette dans la Méditerranée. Et vous allez voir que ce fleuve est fascinant. En fait, il prend sa source au nord-ouest du département, à Estaing, à 1800 mètres d'altitude. Pour arriver jusqu'à la mer, il traverse une centaine de communes, dont 87 dans les Alpes-Maritimes.
5: Mais alors Tom, je pense pas être le seul à m'être posé la question. Pourquoi est-ce qu'on a un fleuve entre Saint-Laurent-du-Var et Nice qui porte le nom d'un département voisin?
6: Alors tout d'abord, on doit le nom de ce fleuve à l'astronome antique Ptolémée. L'ouvrage des hommes et un fleuve nous dit que ce cours d'eau est capricieux et qu'il peut vite sortir de son lit, pas comme moi le matin en tout cas. Alors c'est pour ça qu'il tire son nom du verbe latin var iare, qui veut dire changer.
5: Voilà, et pendant des siècles, le Var était en fait une frontière.
6: Et oui, ce fleuve était une barrière naturelle entre le royaume de France et le comté de Nice. Mais en 1790, lorsque l'on crée les départements français, on va assembler dans le sud-est de la France des villes comme Toulon, Grasse, Cannes et Saint-Laurent-du-Var. Mais Nice n'en fait pas partie. Et ce nouveau département, on va lui donner le nom du fleuve qui marque la limite du territoire national, le Var.
5: Bon, jusque-là, ça a l'air logique, c'est normal.
6: Oui, mais sauf que lorsque Nice devient française, définitivement française en 1860, le comté est rattaché à l'arrondissement de Grasse pour former les Alpes-Maritimes. Le Var ne borde plus le département auquel il a donné son nom, ce qui en fait un cas unique en France.
5: Ah, et donc ce fleuve va rythmer quand même la vie des habitants locaux pendant des siècles.
6: Alors pas vraiment. Jusqu'au XVIIe siècle, la plaine du Var, c'était surtout un endroit où l'on promenait son troupeau. Et pendant très longtemps, si l'on voulait traverser le fleuve, eh bien on devait le faire à pied. En 1792, on construit le premier pont en bois, mais comme le fleuve est capricieux, les structures sont souvent endommagées.
5: Est-ce que le Var a souvent été en crue ?
6: Et oui, au cours de son histoire, ce fleuve a débordé un bon nombre de fois. En 1857, une digue est emportée au niveau du vallon de Saint-Isidore. En 1930, le quartier Saint-Augustin et la promenade des Anglais sont sous l'eau. Et plus proche de nous, on se rappelle de la violente crue de 1994. L'aéroport de Nice et la préfecture des Alpes-Maritimes étaient complètement inondés. Cette crue, elle avait causé des dégâts estimés à 1 milliard de francs, soit 187 millions d'euros aujourd'hui.
5: Et on pense aujourd'hui aux dernières tempêtes aussi qui ont frappé le département.
6: Et oui, le Var et sa plaine sont donc des lieux que l'on doit aborder avec une grande humilité. Si pendant des siècles, personne ne construisait ici, c'est bien pour une raison. Alors gardons en tête que l'homme ne fait pas ce qu'il veut avec la nature et ce fleuve capricieux, millénaire et parfois féroce nous le rappelle.
5: Et c'est aussi une bonne raison d'aimer la Côte d'Azur.
6: En plein dans le mille.
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1: L'artiste toulousain Rudy Dez, c'est toi.
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1: Rudy Dez, de la pop teintée de soul et une écriture d'une grande sincérité. Le timbre chaud de l'artiste, parfois fragile, donne vie à des textes qui racontent les élans et les doutes du quotidien sans jamais tricher.

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3: Un auteur, compositeur, interprète, guitare en bandoulière et casquette de Gavroche vissée sur la tête. Gauvin Cers est avec nous.
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3: Souvent décrit comme l'héritier naturel de Renaud pour ses chansons tendres, engagées, qui posent des questions sans jamais donner de leçons. Gauvin Cers sort aujourd'hui son 4e album, Boulevard de l'enfance, et il vient fêter ça en direct dans Décibel. Joyeux jour de sortie, Gauvin.
5: Merci beaucoup, Émilie. Je suis très touchée.
3: Bah oui, bienvenue dans Décibel. Bon, c'est pas la première fois qu'on se voit.
5: Non.
3: Gauvin. Mais voilà, on voulait marquer le coup aujourd'hui pour la sortie donc de ce 4e album qui s'appelle Boulevard de l'enfance. On s'était vu au moment de la sortie du premier extrait qui s'appelait Monter à Paris.
5: Alors,

0: on change pas une équipe qui gagne. Hein. Le quatrième album, Gauvin, évidemment, t'es toujours à l'écriture, ouais, à la composition.
1: Ouais,
0: ça, le squelette des chansons, c'est toujours toi.
1: Ouais, l'écriture tout le temps, ça c'est vraiment le plus important pour moi.
0: Les paroles.
1: Ouais, je passe beaucoup de temps là-dessus. Raconter des histoires, c'est ce pourquoi je fais des chansons en fait. Et puis et la composition, la plupart du temps, même si là, voilà, quand j'ai l'impression de galérer un peu, de tourner en rond, je fais appel à des copains qui viennent me décoincer tout ça avec un joli papier cadeau, on va dire.
0: Ouais. Donc le papier cadeau et la musique, tu peux douter. En revanche, les paroles, jamais.
1: C'est non, les ça, paroles, c'est toujours moi. Ça, c'est super important.
0: Et comment tu fais c'est... quand t'es bloqué sur un texte alors?
1: Je passe à un autre. Je le mets dans un tiroir. Enfin, c'est assez rare que je sois vraiment bloqué parce qu'en fait, quand je commence à écrire, c'est que souvent j'ai le sujet, l'angle par lequel je vais attaquer l'histoire, où je vais un peu poser la caméra, et ça c'est souvent le plus dur. Et puis une fois que j'ai ça, que j'ai le titre, après j'essaye de dérouler mon histoire, mais normalement je sais que avec voilà, j'ai un petit peu d'expérience maintenant au bout de 4 albums, je sais que je vais pouvoir aller au bout si je travaille, si je planche vraiment beaucoup, que je façonne mon truc, je vais finir par arriver à avoir un texte. Après que j'en sois content sur la durée, c'est pas forcément sûr à 100%. Je peux le mettre de côté et le récupérer plus tard parce que voilà, c'est pas pour maintenant quoi, tout simplement.
0: Alors tu disais le mot point de vue, c'est effectivement toujours fascinant quand on écoute tes albums et quand on lit les paroles. Ce que je vous recommande de faire, les amis, pour bien profiter des chansons, les points de vue que tu adoptes. Alors sur ce nouvel album Boulevard de l'enfance, évidemment l'enfance et aussi la parentalité, puisque tu es jeune papa, voilà, sont évoqués. Mais là, je voulais démarrer avec une chanson qui s'appelle Ménage à l'Assemblée, où tu te mets dans la peau d'une femme de ménage qui fait le ménage au Palais Bourbon.

0: est absolument frappante, cette image. Cette dame qui fait le ménage à l'Assemblée nationale quand il n'y a personne et qui regarde les dorures, les ors de la République.
1: Ouais.
0: Et pour autant, ça ne doit pas être évident de se mettre dans la peau d'une femme de ménage. Comment tu fais dans ces cas-là?
2: C'est ça l'écriture des chansons aussi, je trouve. Enfin, c'est, ouais. Bien sûr, il y a des choses très personnelles qu'on a vécues. Et voilà,
0: oui, bah, comme Monter à Paris qu'on a écouté juste avant. Tu racontes chansons, ton histoire.
2: Les plus faciles à écrire parce que c'est du vécu. Mais j'aime bien aussi ne pas être trop nombriliste mettre en lumière aussi des gens qui sont souvent dans l'ombre, qui n'ont pas la parole.
0: Oui, mais tu dis je.
2: Et après,
0: c'est
2: voilà.
0: Ça. Ce qui est, parce que mettre en lumière une dame, monsieur qui fait le ménage, etc. Ok, mais là, dire je, et donc d'un coup, t'es une femme et tu fais le ménage.
2: Il faut arriver à déjà avoir de l'empathie. Je pense que c'est l'une des choses les plus importantes pour écrire ou même faire de l'art en général, je pense.
0: Ou vivre.
2: Et puis, voilà. et puis, je pense qu'il faut être très observateur quand on écrit des chansons. Il faut arriver à capter des détails, arriver à pouvoir décrire des mouvements, des gestes, et puis essayer de capter un ressenti. Donc, il faut aussi parfois, regarder des témoignages, lire,
0: regarder
2: des documentaires, etc., pour essayer de vraiment pouvoir se glisser dans la peau du personnage et pas taper à côté. C'est hyper important, comme le ferait quelqu'un qui se renseignerait pour écrire un bouquin, pour creuser dans un domaine, un sujet particulier. Et souvent, ça met un petit peu plus de temps d'écrire ces chansons-là, mais elles sont, enfin, je trouve ça intéressant aussi de pas être tout le temps sur sa petite personne et de regarder le monde, d'observer la société. Et puis, effectivement, c'est aussi l'envie de donner la parole à ceux qui l'ont pas. Et là, cette chanson-là, c'était aussi le décor qui m'intéressait, cet endroit qu'on connaît tous où se jouent beaucoup de choses. Les grandes lois sont votées là-bas et où s'entrechoquent deux mondes très différents, à des horaires différents. Et voilà, je voulais faire parler celle qu'on n'entend jamais, quoi.
0: Et c'est pas la seule fois de l'album où tu te mets dans la peau d'une femme. On y reviendra tout à l'heure. Pour le moment, il faut qu'on parle évidemment de la chanson qui a cumulé 10 millions de vues et est-elle arrivée jusqu'à son destinataire? Tu vas nous le dire. C'est Monsieur le Président, où tu as écrit une petite lettre à Emmanuel Macron. Mmh. Monsieur le Président, comme tu le dis dans la chanson, t'es pas le premier à écrire au Président. Qui t'a inspiré?
2: Non, c'est dans la tradition des déserteurs. Il y a eu Boris Vian et Renaud avant moi, comme je le dis dans le texte. Et c'est vrai que... Alors moi, c'est pas sur le thème de l'antimilitarisme comme l'avaient fait mes prédécesseurs, mais c'est un petit peu la suite logique des Oubliés, quelque part, que j'avais écrite pendant le premier quinquennat. Et là, c'est un peu la version du deuxième quinquennat, comme rien n'a vraiment changé. L'injustice sociale est toujours là, les fossés s'agrandissent. Et puis, c'était aussi l'accumulation des petites phrases un petit peu teintées de mépris. Quand on arrive dans une gare, on croise les gens qui réussissent et les gens qui ne sont rien. Je trouvais que ces phrases-là, enfin moi, ça a été la goutte d'eau qui a fait déborder le vase.
0: T'as trouvé que c'était un discours un peu violent.
2: Voilà, et qu'on pouvait pas parler comme ça aux gens, qui parfois souffrent d'une société qui est pas facile tous les jours. Donc voilà, j'avais envie de le dire en chanson. C'est un petit coup de colère très frontal pour le coup cette chanson, mais il en faut de temps en temps.

0: J'espère qu'il va te répondre.
1: Bah ouais, ouais, je te tiendrai au courant. Je reviendrai pour te dire si jamais j'ai une réponse.
0: Tu fais la suite de la chanson.
1: Voilà.
0: Alors, Gauvin, l'album s'appelle Boulevard de l'enfance. On sait tous, de toute façon, et alors encore plus quand on devient parent, ce qui est ton cas, que voilà, on revient jamais vraiment de notre enfance.
1: Non,
0: et
1: ouais,
0: que, voilà.
1: Ça, c'est vrai.
0: Donc, c'est sûr que c'est un thème hyper important. Là où, dans ton album, c'est terrible et ça déchire le cœur, c'est qu'en fait, enfance, selon l'endroit où t'es né et l'époque où t'es né, ça veut vraiment pas dire la même chose. Donc, on croise des souvenirs de cours d'école dans une chanson comme Les avions en papier. 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

0: tes souvenirs d'enfance à toi.
1: Ouais, ça c'est les miens, c'est cette espèce de nostalgie, de l'insouciance qu'on a avec les copains dans le préau, où finalement on a peu de soucis. Le seul souci qu'on a, c'est que l'avion papier vole le plus loin c'est possible et avoir des baskets qui courent vite. Et c'est vrai que c'est une belle période quand même de la vie.
0: C'est merveilleux quand le but de ta journée, ouais, c'est de faire rire tes potes.
1: Exactement.
0: Si t'as réussi ça, t'as réussi ta journée.
1: Ouais, c'est magnifique.
0: C'est très joliment raconté dans cette chanson. Ceci dit, et alors là pour le coup, c'est pas caractéristique de 2026, ça a malheureusement toujours été le cas. Il suffit d'être né ailleurs pour avoir une enfance bien différente, et c'est ce que tu racontes en te mettant dans la peau d'un petit gars de 6 ans à Kharkiv, en Ukraine.
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1: À Kharkiv, ville ukrainienne, donc régulièrement bombardée par la Russie. Hier, il y a encore eu deux morts. Enfin voilà, tous les jours, on reçoit évidemment de mauvaises nouvelles de cet endroit du monde. Là, pour le coup, alors c'est quoi? C'est une phrase qui t'arrive en premier, ou alors c'est tu regardes les infos et tu te dis faut que j'en parle?
2: C'est une image, justement, un enfant avec sa maman sur le quai de la gare, et en fait tu vois dans le regard, dans les yeux, voilà, que il y a une espèce d'incompréhension, on comprend pas ce qui se passe dans les yeux de l'enfant, oui. Et la mère avec cette espèce de peur dans le regard, et j'avais envie de parler de l'exil, en fait, cet exil forcé du jour au lendemain. Tu tournes la clé de ton appartement et tu changes de vie, et parce que il y a des dirigeants à des milliers de kilomètres qui décident pour toi le sort de ton existence, et c'est souvent les gamins qui en pâtissent de ces décisions là et voilà, je voulais raconter à hauteur d'enfant justement le début de la guerre, avec un vocabulaire plutôt enfantin aussi, avec cette naïveté que les enfants ont.
1: Oui, ils pensent que c'est des feux d'artifice, voilà, exactement. Des bruits, des bombes,
2: et donc ça permet aussi de pouvoir raconter, de dire plein de choses qu'un adulte ne dirait pas, et voilà, et en même temps un enfant, on a l'impression qu'il ne comprend pas, et alors qu'en fait évidemment il saisit tout, et il va peut-être pendant des années subir ce traumatisme. Mais voilà, c'était dans l'idée aussi de raconter cet exil qui évidemment a lieu en ce moment en Ukraine, et dans malheureusement beaucoup de pays du globe. Voilà, c'est un conflit qui m'a beaucoup marqué ces 3-4 dernières années, que j'ai beaucoup suivi. J'ai entretenu aussi une relation épistolaire avec un professeur de français en Ukraine qui étudiait mes chansons. On est rentré en contact, et j'avais le besoin d'écrire sur ça, et sur cette enfance piétinée aux quatre coins du monde, et notamment en Ukraine.
1: En écoutant les chansons de cet album Boulevard de l'enfance, nouvel album de Gauvin Serre, que je vous recommande évidemment, en fait on se dit: mais merde, c'est vrai, l'enfance c'est sacré. Alors nous, évidemment, on est vieux, donc notre enfance elle est passée, on en a bien profité, enfin j'espère que vous en avez bien profité en tout cas, mais là, en ce moment même, au moment où on se parle, il y a des gosses pour qui il faudrait qu'on se batte pour que leur enfance aussi elle soit sacrée. Et t'es pas tout seul dans ce combat-là, puisque tu partages une chanson avec Francis.
2: Ouais, avec Francis, le Francis.
1: Le Francis, Cabrel de son nom de famille, mais enfin est-ce nécessaire? Je ne sais pas. Lui aussi, ça c'est un thème qui lui a parlé.
2: Ouais, en tout cas, je lui ai envoyé ce texte-là. J'en avais envoyé deux, à vrai dire. Il a tout de suite dit qu'il voulait chanter sur celle-là.
1: Et, donc c'est la chanson titre de l'album, hein, Boulevard de l'enfance.
2: Boulevard de l'enfance, qui est très importante pour moi, qui résume bien aussi, je pense, cet album, dans le sens où ça parle de mon enfance à moi, de cette espèce de privilège justement d'avoir eu cette innocence, cette insouciance, et de la cour d'école, et en même temps aussi de regarder le monde et de se dire que c'est pas le cas partout. Et de dresser des portraits aussi d'autres enfants sur ce globe, et de se dire aussi que finalement la naissance c'est peut-être la plus grande injustice sur cette planète, et j'avais envie de le raconter en chanson à travers des portraits et de le partager avec quelqu'un, parce que il y a aussi beaucoup question de transmission quand même dans cet album, et c'est quelque chose qui me touche beaucoup dans la vie en général, le fait de transmettre son savoir aux autres.
1: Et t'as transmis quelque chose, Cabrel?
2: Francis m'a évidemment transmis beaucoup de choses, déjà depuis que je l'écoute, depuis tout gamin, à des périodes très différentes, quand t'es enfant, quand t'es ado et que t'es un peu perdu, puis quand tu commences à écrire des chansons, il te transmet beaucoup de choses aussi sans le savoir, et puis depuis que je l'ai connu, il m'a aussi transmis c'est tellement de choses, sans forcément rien dire, mais avec son humilité, son charisme, sa manière de travailler, sa manière de gérer sa carrière aussi, de pas être toujours sous le feu des projecteurs, d'être dans son lot natal à Stafford, et de travailler quelque part comme un artisan de la chanson.
1: Je prends son temps entre deux disques.
2: Je trouve ça très classe et très élégant, et c'est quelqu'un qui m'inspire beaucoup. Ouais.

0: c'est hyper rare que Cabrel chante des mots écrits par quelqu'un d'autre.
1: Oui,
0: un peu comme toi. Toi non plus, tu chantes pas les mots des autres normalement.
1: C'est vrai, ça me touche d'autant plus, honnêtement. Ouais, hein. J'avoue que quand j'ai envoyé le premier petit message, je m'attendais pas à ce qu'ils disent oui. Il fait très peu de duos et tout ça. Et non, ça m'a bouleversé vraiment. Enfin, c'est un cadeau exceptionnel. Quand j'ai entendu sa voix la première fois en studio, on se regardait comme ça, on avait tous les deux le casque et honnêtement, j'ai pris une claque émotionnelle, une décharge électrique en fait. En une seconde, quand il a dit la première phrase du deuxième couplet, et bon, j'étais déjà très heureux avant ce moment-là, mais à ce moment-là, je me suis rendu compte du cadeau que c'était de pouvoir partager avec un artiste comme lui.
0: Jeune papa depuis une petite année, forcément il y a une influence dans ton album,
1: oui.
0: Dans les textes aussi, mais peut-être même dans la façon dont il a été fabriqué. Est-ce que avec les nuits courtes, t'as été obligé de travailler différemment?
1: Bah ouais, un petit peu. En tout cas en studio, c'est vrai que la fin c'était un peu forcément un déchirement aussi de parfois partir à Bruxelles et de laisser le petit bonhomme tout seul à la maison.
0: Bah oui.
1: Et en même temps, c'était magnifique. J'ai pu l'amener en studio un petit peu. C'était des moments incroyables. Enfin voilà, qui resteront gravés pour moi. Mais c'est vrai que oui, ça a forcément influencé, en tout cas, ma manière d'écrire, d'appréhender les sujets.
0: Tu te trouves plus adulte?
1: J'en sais rien, faudrait demander à ma compagne. Mais peut-être un petit peu quand même. Je pense qu'il y a un petit pourcentage de moi qui a pris un petit peu en maturité. On essaye de faire un petit peu plus gaffe quand même. On est un petit peu plus responsable, oui. J'espère.
0: Et t'as remarqué, tu seras plus jamais insouciant.
1: Ouais, non, c'est vrai qu'il y a ce truc de...
0: Tu te feras toujours un petit peu de soucis quelque part.
1: L'inquiétude comme ça qui plane un peu au-dessus de la tête, qui est permanent, c'est quelque chose que je connaissais pas. Effectivement, ça, c'est c'est vraiment une nouveauté. Peut-être la plus importante, je trouve. Le fait de se soucier pour quelqu'un d'autre que soi, parce qu'en fait pour soi on se soucie jamais, enfin on est complètement déconnecté de ça depuis qu'on est né, donc ça fait tout bizarre, mais c'est magnifique dans la vie et c'est magnifique aussi dans les chansons, donc
0: Alors il y a cette chanson Un peu de nous deux où tu t'imagines ce petit garçon, donc je pense que tu as dû l'écrire avant qu'il naisse.
1: Ouais, après l'échographie des 5 mois en fait, quand on nous a annoncé que c'était un petit gars, comme on voyait un petit peu le visage et tout, et c'est vrai que c'est une phrase qu'on nous dit beaucoup quand on va devenir parent, c'est à qui il va ressembler, quel trait de caractère il va avoir, est-ce qu'il va avoir le sale caractère de l'un des deux, est-ce qu'il va avoir tes yeux, est-ce qu'il va avoir et je trouvais qu'il y avait pas eu forcément une chanson qui parlait de ça, de cette espèce de mélange entre les deux parents, et du coup la chanson est arrivée très vite et ça a donné un peu de nous deux.
0: Un peu de nous deux, je pense qu'il va bien rigoler en l'écoutant quand il sera grand.
1: J'espère.

0: joli mélange. Un peu de nous deux. Gauvin, on l'a dit tout à l'heure, oui, tu as des chansons qui parlent de toi, tes expériences, etc. Mais on ne peut pas te reprocher d'être nombriliste, franchement. Enfin voilà,
1: j'espère.
0: Oh, bah là, en quatre albums, non, c'est bon, tu as gagné ta médaille. Voilà, tu t'intéresses aux autres. Donc la parentalité, oui, la tienne, évidemment, est importante pour toi. Mais tu te mets à nouveau dans la peau d'une femme, dans une chanson qui s'appelle « Presque une maman ». Écoutez, et puis après on en parle.
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0: Elle est hyper touchante, cette chanson, et elle va, je suis sûre, faire chaud au cœur de celles et ceux, parce que souvent on est deux aussi dans cette histoire-là, qui ont du mal à avoir des enfants. Mais là, en écoutant ça, je me dis c'est fou, parce que oui, je sens bien qu'il a fait sa recherche. Parce que, par exemple, je pense qu'il n'y a pas beaucoup d'hommes en France qui savent que le test de grossesse positif, c'est 2 barres.
1: Ouais.
0: La plupart s'en foutent, en fait.
1: Ouais, ouais.
0: Que c'est positif quand on leur dit. Et puis, ouais. mais c'est fou. Ça vient d'où, cette chanson et cette telle empathie pour ces femmes qui rêvent
1: C'est
0: en attendant.
1: Beaucoup de discussions, observations avec mon entourage proche. Et c'est vrai que de se dire que c'est arrivé à tellement de femmes, les pourcentages m'ont paru dingues en fait quand j'ai commencé à me renseigner sur
0: les
1: le sujet.
0: Couches, voilà, oui. Et mais personne n'en parle.
1: Voilà. Et en fait, c'est ça qui m'a interpellé. J'avais l'impression aussi qu'on dédramatisait vachement ce truc-là, alors que j'ai l'impression que ça laisse des traces profondes chez les femmes. Et voilà, évidemment, c'est le genre de chanson où on avance. À petits pas pour pas taper à côté, parce que c'est trop important comme sujet, et puis surtout quand on est un homme, de se mettre dans la peau d'une femme.
0: Oui.
1: En fait, je trouvais que c'était obligatoire, parce que ce que je voulais raconter, c'était aussi le ressenti dans le corps. Et si j'avais parlé à la place du père, évidemment je pouvais pas parler de ça. C'était aussi pour essayer de mettre un espèce de pansement sur ce sujet tabou, en fait, beaucoup, et qui arrive à beaucoup de monde. Et
0: même le mot fausse couche, ouais, alors que t'es réellement enceinte, en fait, avant de le perdre, ton bébé.
1: Exactement. Donc, puis j'avais l'impression aussi que beaucoup de femmes culpabilisaient de ça, alors que évidemment elles n'y sont pour rien. C'était une manière de leur dire, t'es pas toute seule, quoi.
0: Bah bravo, parce qu'avec délicatesse et précision, je trouve que ça tape vraiment là où ça doit. Presque une maman à écouter, donc sur le nouvel album de Gauvin Serres. Et puis il y a une autre femme très importante.
1: Oui.
0: C'est ta maman.
1: Oui.
0: Et oui, 4 enfants plus loin.
1: Il y a
0: plein de femmes. Alors quand même, là, ta maman, tu parles d'elle. Tu n'es pas dans sa peau, parce que
1: non, sinon
0: on va chez le psy.
1: Non, là je me mets.
0: Il faut pas. Mais n'empêche, tu parles pareil d'un sujet. Alors, je me souviens qu'il y avait eu un roman sur ce thème, mais évidemment le nom de l'auteur m'échappe, donc c'est complètement bête que je vous le dise. Enfin, il y a un roman.
1: Non, mais ok.
0: Voilà.
1: Mais
0: sur le syndrome du nid vide.
1: Oui, oui, oui.
0: C'est ça.
1: C'est exactement ce moment un peu charnière, où les enfants quittent le cocon familial et où la maman se retrouve toute seule,
0: ouais,
1: avec ses souvenirs, avec beaucoup de nostalgie.
0: Et parce qu'en plus, sur le chemin, elle a divorcé, donc il n'y a même pas
1: exactement.
0: Un mari, elle est vraiment toute seule, quoi.
1: Exactement, et c'est vrai que j'avais envie de parler de ce moment-là et de lui témoigner aussi tout l'amour que j'ai pour elle en chanson, ce qui est pas toujours facile à dire en vrai, et c'est pour ça que les écrits parfois sont importants, et ce qui est bien avec les chansons, c'est qu'on peut dire plein de choses aussi entre les lignes, et j'avais écrit une chanson sur mon papa dans le premier album, dans la bagnole de mon père, donc
0: oui,
1: je voulais aussi rééquilibrer les choses, et cette chanson est hyper importante pour moi, et j'espère qu'elle fera du bien à ma maman et à toutes celles qui se sentent un petit peu seules parfois dans une grande maison qui a eu beaucoup d'insouciance justement quelques années auparavant.

0: elle a entendu cette chanson. Et tes frères d'ailleurs?
1: Bah j'étais tous mes frères ne l'ont pas entendu encore. Ouais. Je crois qu'il n'y a que mon plus grand frère qui l'a entendu. Parce que je voulais aussi garder un petit peu la surprise aussi, oui, de cette version arrangée que j'aime bien. Mais un jour, je l'ai joué quand même à ma maman dans cette maison-là. Et j'avoue, je flippais, j'avais les mains qui tremblaient, je me souviens, parce que je voulais pas, faire une version ratée. Et bon, ouais, c'était un moment. Enfin, je m'en souviens très bien de ce moment, un peu suspendu. Et bon, je crois qu'elle avait les yeux qui piquaient un petit peu à la fin, ouais. Ouais.
0: Je vous recommande, les amis, ce très beau quatrième album de Gauvin Cerf, Boulevard de l'Enfance. À la prochaine.
1: À la prochaine, Amine. Merci pour ton accueil généreux à chaque fois.
0: Merci.
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0: L'âme tellement blues, Souad Massi, sa guitare, sa voix, sa plume aussi poétique que rock'n'roll, vous présente ce soir dans Décibel son nouvel album, Zagat. Bonsoir Souad Massi.
1: Bonsoir.
0: Bienvenue. Souad, les Françaises et les Français ont découvert votre voix sur une chanson de Marc Lavoine. Je crois que vous étiez arrivé en France pas très très longtemps avant, après avoir grandi en Algérie. Et la chanson, c'est Paris. Paris.

0: penser à cette époque de votre arrivée en France, à Paris, avec nostalgie?
1: Beaucoup. Il y a 25 ans de ça déjà, c'était en 99. Et cette chanson, à chaque fois que je l'écoute, ça me renvoie directement au 9 janvier 99. La date où je suis arrivée en France.
0: 9-01-99. Soit, six ans plus tard et des poussières, vous voilà aux victoires de la musique pour votre troisième album, Mesquelil, album de musique du monde de l'année 2006 aux victoires. C'est Soit de Massy.

0: celles et ceux qui vous écoutent à ce moment-là pourraient vous qualifier votre musique. Alors là, voilà, il y a une petite guitare presque un peu andalouse.
1: Calvert aussi, ouais, un peu.
0: L'album dont on parle aujourd'hui, Zagat, il est très rock. Parce qu'en fait, au fond, vous êtes une rockeuse.
1: Ben, je l'ai été. Je l'ai été quand j'étais jeune. Et j'avoue qu'avec les nouvelles chansons et avec tout ce qui se passe en ce moment, je ne pouvais pas faire autre chose que le rock.
0: Ouais, alors vous l'avez été, et vous avez même, je crois, monté avec votre frère un des premiers groupes de rock en Algérie.
1: Alors, avec mon frère, j'ai beaucoup composé, j'ai travaillé avec lui, mais le groupe dans lequel j'ai fait partie en Algérie, c'était Atakor, il existait déjà.
0: D'accord.
1: Avant, et je l'ai intégré quelques années plus tard de sa création.
0: Et alors, c'était comment d'être une fille rockeuse en Algérie?
1: Non, déjà, c'était pour moi... heureusement que j'ai eu affaire... j'étais un peu sous l'aile du bassiste, qui était un ami aussi.
0: Ouais.
1: Et ils m'ont vraiment aidée, parce que c'était pas évident pour une jeune femme de sortir déjà dehors et de faire de la musique. Mais pour moi, c'était une belle revanche sur la vie. Pour moi, il y avait plus rien qui pouvait m'arrêter.
0: C'est ça. Et comment vous l'avez découvert, ce rock? Qu'est-ce qui vous a initié?
1: Alors, déjà, moi, j'ai eu la chance d'avoir grandi au sein d'une famille mélomane qui adore toutes les musiques, et un oncle aussi qui était musicien, deux frères qui sont musiciens. Et ça m'a vraiment ouvert la porte vraiment pour entrer dans ce domaine.
0: Ouais.
1: Après, au sein de Atakor, c'est là où j'ai découvert Led Zeppelin, AC/DC, Aerosmith, U2. Atakor faisait beaucoup de reprises de ces groupes-là, et c'est là où j'ai découvert toutes ces belles musiques.
0: Et alors, votre instrument, la guitare, vous vous y mettez à quel moment et pourquoi?
1: Alors, j'ai commencé un peu tard, mais vers 17 ans, à jouer à la guitare, parce que c'est grâce à mon frère Hassan qui m'a, pour mon anniversaire, m'inscrite pour apprendre à jouer la guitare. Lui, il faisait du piano depuis déjà un moment. Et voilà, c'était mon cadeau d'anniversaire. Mmh. Et ça me permettait, c'était mon refuge, la guitare. C'était ma meilleure amie. J'étais très introvertie, et ça me permettait d'avoir une présence à qui parler.
0: Ouais. Et puis aussi un support pour composer.
1: Oui, je composais beaucoup avec la guitare. J'aurais aimé jouer le piano, mais bon, quand mon frère jouait très très bien, ça m'a complexé. Du coup, je me suis concentrée sur la guitare.
0: Bon, alors merci aux frangins, parce que c'est très bien, ça m'arrange beaucoup que Swad Massi ait choisi la guitare. L'album Zagat, il est très très guitare. Vous allez l'entendre tout à l'heure. On va se balader dedans, mais avant, Swad, pour revenir donc à cette histoire de votre duo avec Marc Lavoine, j'avais envie de vous interroger sur votre rapport avec la variété française, puisqu'il n'y a pas que avec Marc Lavoine que vous avez chanté. Vous êtes sur l'album de duo de Florent Pagny. Savoir.

0: ces chanteurs-là, vous les découvrez quand vous arrivez en France ou bien déjà en Algérie, vous les connaissiez?
1: Je les connaissais déjà d'Algérie parce que je regardais leurs clips et j'avais aussi, à l'époque, c'était des cassettes.
0: Ah oui.
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1: Ça nous rajeunit pas. Et j'avais la cassette de Cabrel, Florent Pagny aussi, ouais. Quelques chansons de lui, ouais. Je les écoutais en Algérie.
0: C'est vrai qu'il faut le dire, pour celles et ceux qui ne vous connaissent pas, Swad, vous ne faites pas des albums pour aller compter les pâquerettes dans les prés. C'est quand vous avez des choses à dire que vous allez en studio, que vous composez, que vous écrivez, que vous enregistrez des chansons. Et c'est vrai que l'album Zagat, donc déjà rien que son titre mérite qu'on s'arrête dessus. Zagat, donc c'est une petite expression qu'on peut, dire en français, ça se gâte. C'est une expression algérienne.
1: Algéroise.
0: Ouais, algéroise même, ouais, c'est à Alger c'est qu'on dit ça. Ouais. Et on dit ça, alors on peut dire ça parfois quand c'est rigolo, quand des enfants ont fait une petite bêtise et qu'ils ont peur de se faire attraper par exemple.
1: Non mais je pense que c'est quand ils font des grandes bêtises, hein, Zagat.
0: Zagat, c'est... Faut avoir cassé un vase, un truc comme ça dans la maison.
1: Ouais, on peut avoir plein d'imagination pour ça, mais c'est vrai que c'est quand il faut se cacher quelque part.
0: Ok. C'est-à-dire... Et donc là, c'est un peu votre réflexion sur le monde qui nous entoure, que ce soit la géopolitique ou même à des petits niveaux, même plus personnels. Zagat, ça se gâte, c'est une époque qui vous paraît morne, donc vous y répondez à coup de guitare.
1: Je pense que la majorité des personnes qui nous écoutent sont d'accord avec moi que ça se gâte partout. C'est triste. On se sent, on est acculé, on se sent vulnérable. J'ai l'impression que j'ai les poings liés. J'avais envie de transformer cette colère et cette peur en autre chose, en musique. J'ai acheté pas mal de cahiers. J'écrivais tout ce qui me passait par la tête. Et j'en ai fait des chansons. Fait des chansons parce que j'avais envie de sensibiliser les gens, j'avais envie de partager aussi. J'aime bien avoir l'avis d'autres personnes sur ce qui se passe. Et voilà, je l'ai fait en chanson.
0: Alors justement, l'avis des autres, c'est vrai que c'est, on sent que c'est important pour vous. Vous êtes dans la communication, dans le partage, Swad Massi. L'album, depuis qu'il est sorti, on est nombreuses et nombreux à en parler. Quel est le retour du public? Qu'est-ce qu'ils disent?
1: Alors, c'est difficile de parler de soi, mais j'aime bien, la plupart des gens aiment bien ce son rock, ça leur parle, ça leur rappelle un peu la période où il y avait beaucoup d'artistes engagés qui se révoltaient et qui participaient, qui avaient des festivals où ils chantaient, ça leur évoque cette période-là. Et ils aiment bien la pochette d'album, là, cette couleur.
0: Rouge!
1: Le rouge, oui, la photo aussi, qui rappelle un peu les guerrières berbères.
0: Ouais.
1: Et c'est les échos que j'ai eus, elles sont très positives et ça me fait vraiment plaisir.
0: C'est super que vous parliez de ça, du côté ensemble. Je sais pas comment décrire mieux. Alors pourtant, ce n'est pas mais c'est ensemble. C'est-à-dire que on a vécu des périodes dans les années 80, dans les années 90, où on était rassemblés. Alors oui, derrière des artistes notamment, et on était tous ensemble et on chantait ensemble des chansons. Je me souviens par exemple de Salut à toi, des Berruriers Noirs, des choses comme ça. Où il y avait un sentiment de communauté qu'on a peut-être perdu. On parle même maintenant d'archipélisation de notre société, ça veut dire on est chacun sur un petit bout d'île avec un téléphone qui nous envoie que les infos qu'on aime, que des gens qui sont d'accord avec nous et on communique plus. Donc vous pensez que des chansons, des concerts, ça peut rassembler les gens?
1: Je pense que la chanson a toujours rassemblé les gens. Elle a toujours, on a toujours construit des ponts avec les chansons, la musique, et ce qui nous permet aussi de créer des sas. C'est parfois de s'isoler aussi, de réécouter des chanteurs ou des chansons qu'on aime bien. Moi, je suis à l'ancienne. J'aime bien mettre un CD et écouter tout l'album. Ça me permet aussi de me poser, parce que on reçoit tellement d'informations qu'on sait plus quoi prendre, et voilà.
0: Donc se plonger dans un album. Alors plongeons, tiens, puisque c'est l'heure, dans Agathe, l'album de Souad Massi. Vous croiserez Tilly.

0: parlait tout à l'heure des guitares électriques, elles arrivent, mais je voulais qu'on parle de ce moment-là aussi, de l'album. Alors, pour le coup, ceux qui vous ont découvert à vos débuts vont dire « Ah, on retrouve notre Swad qu'on aime !» Presque folkeuse, en fait. Qu'est-ce que ça dit, cette chanson?
1: En fait, cette chanson, elle paraît triste. Elle est triste.
0: Un peu mélancolique.
1: Elle est mélancolique, mais il y a une forme d'amour aussi. Parce que je demande au soleil d'aller caresser la joue d'une autre personne qui est triste. Voilà, c'est une chanson aussi sur le partage.
0: Allez, on branche les guitares.

0: souviens de Rachida qui chantait du rock en arabe. Là, vous faites ça sur Zagat, cette chanson géniale. Il y a beaucoup de rock en langue arabe?
1: En tout cas, que ce soit au Maghreb ou au Moyen-Orient, j'ai rencontré pas mal de jeunes qui faisaient du rock ou du rap ou du reggae. Vous avez parlé de Rachida, je voulais juste rebondir parce que Justin Adams avait réalisé pas mal d'albums de Rachida et c'est lui aussi qui a réalisé cet album.
0: Ouais.
1: Peut-être que c'est pour ça qu'on retrouve aussi quelques sonorités.
0: On sent quelque chose, bien sûr. Il y a une cousinade quelque part. Mais ce qui est super, c'est que en fait vous aviez vos compositions et Justin Adams, il arrive en fait après, une fois que vous êtes en studio et que vous voulez donner une couleur particulière, c'est ça?
1: Dès le départ, j'avais envie d'aller vers le rock et c'est vrai que Justin Adams, il est venu, il m'a encadré et qu'il a réalisé, il a fait les arrangements et il a ramené sa couleur aussi.
0: Très rock. Et il a même fait ressortir votre côté punk.

0: Moi, j'ai décidé, c'est mon nouvel hymne. 6 heures du matin, c'est l'hymne de la charge mentale. Swad, oh bravo.
1: À chaque fois que je suis dans le métro le matin, je pense à cette chanson. Je vois les gens fatigués. J'ai dit, on est tous pareils, on est tous fatigués. Ouais. Surtout les femmes.
0: Surtout les femmes. Ouais. Vous regardez beaucoup les gens vivre autour de vous pour vous inspirer.
1: C'est fou parce que moi, le matin, ou pas le matin, spécialement le matin, mais je ne regarde pas mon téléphone dans les transports parce que déjà, je perds beaucoup d'affaires. Et je regarde les gens et c'est dur. Hein. Je ne voudrais pas critiquer, mais... Je fais partie des rares personnes qui regardent les autres ou qui lisent ou pensives, mais pas sur mon écran.
0: Ouais.
1: C'est pas que les ados, que les jeunes, même les personnes de mon âge ou sont tous sur leurs écrans et ça me fait vraiment peur.
0: Oui, parce qu'on
1: se regarde plus.
0: On se regarde plus et on ne rêvasse plus parce qu'en fait, quand on est sur le téléphone, alors on a beau regarder des trucs débiles, n'empêche que le cerveau est occupé. Alors que c'est la divagation finalement qui fait la créativité.
1: Et parfois, je me dis si jamais il arrive quoi que ce soit, un vol ou quelqu'un qui fait un malaise, on ne sait même pas comment il était habillé, on ne sait pas ce qui se passe autour de nous. Et on est vraiment dans notre monde, dans notre écran et ça nous, je ne sais pas. Moi, ça, c'est quelque chose vraiment qui me fait vraiment peur.
0: Oui, c'est effrayant. En fait, on n'a pas conscience de notre environnement. Alors qu'on vit dans un monde où on devrait faire très attention à notre environnement.
1: Bien sûr. Ah, bien sûr.
0: Une des leçons de Zagat, l'album de Swad Massi. Allez.

0: bravo pour ce bel album, Zagat. C'est un album qui a été, vous diriez, plutôt facile à fabriquer, à imaginer, à inventer, ou ça s'est fait un peu dans la douleur?
1: Est-ce qu'il était facile à faire? Non, pas du tout. Moi, je prends beaucoup de temps pour écrire et je me prends la tête quand j'écris. J'essaie de choisir. Je fais très très attention quand je choisis mes mots et c'est vraiment à chaque fois c'est une période pour moi de recherche et de tension. Ça n'a jamais été facile.
0: Donc vous voulez à la fois être précise, incisive, quand on cherche le mot juste, c'est ça en fait qui se passe, c'est qu'on veut pas, on veut que tout le monde comprenne.
1: En fait, j'ai l'idée, j'écris bien sûr, après c'est vrai que j'écris en arabe à part les chansons que j'ai écrites en français,
0: ouais.
1: Mais c'est que je suis très très dure avec moi-même parce que je suis très exigeante, je me dis toujours que c'est pas assez, c'est pas bien, il faut que j'écrive mieux que ça, je suis très très dure avec moi-même.
0: Mais Swed, le monde entier vous aime, en France on vous adore, pour vos concerts, on vous attend en Allemagne, en Angleterre, en Hollande, est-ce que ça, alors même si j'entends et j'admire le fait que vous soyez si dure avec vous-même, mais est-ce que ça vous apporte quand même un peu de réconfort dans les moments de doute?
1: Le réconfort, je l'ai sincèrement quand je suis sur scène. Quand je suis sur scène parce que je partage la musique avec mes musiciens, il y a une interaction avec le public, je vois comment ils réagissent, c'est ce que j'aime, c'est ça mon réconfort. Mais après, dans l'écriture, non, ça a toujours été douloureux pour moi.
0: Bon, bah merci de vous faire un peu mal pour me faire beaucoup de bien après.
1: C'est comme une grossesse, oui.
0: Mais c'est un beau bébé, Zagat. Ah, merci. Sachez-le.
1: Ouais, c'est mon troisième bébé.
0: C'est ça, un bébé.
1: Non, j'en ai d'autres, mais bon, c'est... Non, je parle des albums. Hein,
0: oui.
1: J'ai pas 10 enfants. Hein.
0: Alors, c'est un bébé, du coup, quand tu filons la métaphore, un bébé qui a été enregistré à moitié en Angleterre France. Et à moitié en France.
1: Oui,
0: oui,
1: j'avais envie d'avoir ce son british.
0: Ça marche, hein.
1: J'allais vers le rock et j'avais vraiment envie de ne pas tricher. Et même avec Justin, avec les musiciens avec qui j'ai travaillé en partie en Angleterre, j'avais besoin de cette énergie anglaise, on va dire, pour certaines chansons.
0: Et puis, il y a des invités aussi sur le disque. Alors, un grand philosophe du XIIe siècle, andalou de langue arabe, il s'appelle Averroès, et vous le citez dans la chanson « L'équation numéro 2 ». Et si vous vous dites « Oh là là, mais moi, en cours de philo, j'ai pas révisé Averroès », croyez-moi, cette phrase-là, vous la connaissez sans savoir même que c'est de lui.
2: L'ignorance mène à la peur. Et la peur mène à la haine, et la haine mène à la violence. Voilà l'équation.
0: Ah, et c'est très puissant, hein, ces mots d'Averroès. Ça vous arrive souvent de citer des auteurs dans vos chansons ou c'est une première?
1: Alors, dans le passé, j'ai le plaisir de lire des poèmes avec des musiciens dans la formation Cœur de Cordoue. Et je rendais hommage à certains poètes. Et ça m'a toujours inspirée pour écrire. C'est-à-dire que ça m'arrive de prendre au hasard un philosophe ou un écrivain et je lis une citation très connue et ça mûrit après dans ma tête et je peux composer à partir d'une citation, par exemple.
0: Voilà.

0: Le problème des enfants qui sont exploités dans les mines et pour fabriquer nos fameux téléphones, ordinateurs, avions, ouais. Drones, et voilà, tout est connecté. On le voit pas parfois, mais c'est des nouvelles drogues en fait.
1: Youssoufa et vous, c'est beau. Ouais.

0: Alors elle fait ça, Souad Massi, dans son album Zagat, elle partage avec vous sa vision du monde. Alors oui, il peut être très laid en ce moment, il peut faire très peur, mais ça ne veut pas dire qu'on ne peut rien en faire. C'est ça en fait un peu votre philosophie. On peut en faire quelque chose de tout ça.
1: De toute façon, on n'a pas le choix.
0: Oui,
1: moi j'estime que quand on est adulte, il faut qu'on se surpasse pour rassurer nos enfants, ceux qu'on aime. Et autant qu'artiste, je pense que notre rôle, c'est aussi de pouvoir avoir l'intelligence de faire jaillir la lumière de l'obscurité. Je pense que c'est notre rôle aussi, à nous les artistes.
0: Ouais, alors il y a, pour terminer, ma chère Souad Massi, un duo avec Gaël Faye. Ça s'appelle « D'ici, de là-bas ». C'est l'identité, là, qui est questionnée. C'est quelque chose qui vous tracasse ou pas?
1: Alors, c'est une chanson que j'ai faite avec Gaël Faye, et c'est pour dénoncer le racisme.
0: Ouais.
1: C'est l'identité, oui et non, parce que moi je sais d'où je viens et je sais où je suis. C'est un bagage qui m'a enrichi plus qu'autre chose. C'est surtout pour dénoncer les amalgames, mm-hmm. parce que nos origines à nous, on va pas les effacer pour faire plaisir à certains. C'est juste pour dire que pour nous c'est une richesse cette double culture et que qu'on est là pour rayonner et pour construire et que c'est tout que c'est possible.
0: Ouais, et c'est dit avec tellement de finesse, d'intelligence. Souad Massi, merci d'avoir rebranché les guitares électriques.
1: Ça vous va. Merci de l'invitation.

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2: C'est une des premières chansons qui m'a inspiré une question sur le genre que nous sommes, sur le travestissement. Et je trouvais ça hyper audacieux de le faire à cette époque-là. Quand j'étais petit et que j'écoutais cette chanson, je regardais la liberté de Diane Tell qui pouvait le chanter avec un air si... Oui, c'est libéré.

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2: Bonjour, bonjour. Comment allez-vous aujourd'hui ? Cet été, nous profitons des meilleurs moments au taquet avec Valérie Damidot et Eric Bastien. L'occasion de passer un bon moment à l'heure du déjeuner et de nous changer les idées si, par exemple, on est au travail. Ce jeudi, nous ferons la connaissance de Richard qui a tendance à casser sa table basse, de Max qui aime bien cuisiner, d'Adèle qui collectionne les Barbies, sans oublier Patrick qui délègue la gestion de ses papiers à d'autres car il n'aime pas ça. On les adore, nos candidats, sur votre radio ici.
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2: Direction l'année 1995 maintenant. Que faisiez-vous d'ailleurs cette année-là ? Est-ce que vous en souvenez ? Jacques Chirac était élu président, Toy Story sortait au cinéma et Florent Pagny nous proposait une première compilation avec ce titre qui d'ailleurs donnera son nom à l'album. Bienvenue chez moi sur votre radio ici.

0: Il sera sur les routes de France à partir de mi-octobre. Amiens, Lille, Pau et ailleurs. Florent Pagny, bienvenue chez moi. Et bienvenue surtout dans la vie de Richard d'ici Loire-Océan. Richard qui est un vrai maladroit. Sa table basse, ou plutôt ses tables basses en sont témoins. Tout cela a beaucoup amusé Valérie Damido et Eric Bastien sur votre radio ici.
1: Richard, c'est notre petit Pierre-Richard.
2: Oh ah, Pierre-Richard, hein ?
1: Pierre-Richard.
2: Évidemment.
1: Alors, il paraît que il t'arrive quand même pas mal de problèmes. Par exemple, à chaque fois que tu fais des fêtes à la maison avec ta femme, tu danses et tu casses la table basse. Est-ce que c'est vrai, cette histoire ?
3: Bah ouais, c'est vrai, ouais. Mais essaie de danser, c'est pas pareil.
1: C'est-à-dire ? Tu essaies ?
3: Je suis un peu n'importe quoi parce que j'aime bien m'éclater, mais bon, c'est vrai que à chaque fois, la table basse, ça mange. Maintenant, on a décidé d'acheter une table basse massive. Donc, c'est plus la table basse qui va casser.
1: Ah bah oui, là, si tu prends un truc en marbre, c'est sûr que ça bougera pas. Tu prends un cube de béton et hop, là, on n'en parle plus.
2: Ça fait mal, hein.
3: Non, bon, c'est vrai.
1: Bon, il paraît qu'une fois, t'as quand même coupé les cheveux de ton fils de 8 ans, t'as oublié d'enlever le sabot, il a été rasé à blanc.
2: Oui, mais il a réparé après. Il y a pas de problème.
3: Non, j'avais oublié de mettre le sabot, le sabot.
1: Oui.
3: Et quand j'ai attaqué, bah, moi j'attaque toujours de face. Hein, des problèmes, c'est comme les problèmes.
2: Des figurines, gamin.
3: C'est un Iroquois d'envers, on va dire.
2: Oh non !
1: Mais pauvre gosse, mais il a dû te détester, cet enfant.
3: Ah oui.
1: Oh, mais c'est...
3: Une heure ou deux avant qu'il veuille quelque chose.
1: Oh my god.
2: Il a cherché à être adopté après ou à partir de chez toi parce que...
1: Attends, parce que c'est pas tout. Il veut justement, pour se faire pardonner de la coupe qu'il a fait à son gosse, il décide d'aller acheter des rollers chez Decathlon.
2: C'est pas une bonne idée, je pense.
1: Pas du tout, parce que quand il arrive dans le magasin, il voit un skate. Il se dit, quand j'étais jeune, je faisais du skate. Donc, hop là, parce que moi j'ai fait la même, hein, donc je vois bien ce que t'as fait. Tu sais, quand j'étais jeune, je faisais du skate. Il est monté sur le skate. Sauf que, comment te dire ? Eh ben, il a tout fait tomber dans le rayon, n'est-ce pas ?
3: Et puis moi avec.
1: Et ben voilà. Non, il faut arrêter là maintenant. Hein. Il faut arrêter, mon petit chat. Il faut arrêter, c'est plus possible parce que va t'arriver des bricoles. Tu vois, il y a un moment donné. Non, il faut rester.
2: On n'a plus l'âge, hein.
1: On n'a plus l'âge.
3: C'est ça, oui.
1: Alors, c'est la question à choix multiple qui peut te faire marquer 3 points de plus. Je vais te poser la question, te proposer des réponses et à mon top chrono, t'auras 10 secondes pour me donner ton choix. Tiens, on va chanter.

0: cette bande Mamido.
1: Mamido.
0: On n'a pas retrouvé qui est Mamido, la chanteuse Mamido. On cherche toujours. Hein.
1: Oui, c'est vrai. Alors écoute bien. Nous allons parler du Mardi Gras, car aujourd'hui, mardi 17 février, c'est Mardi Gras.
0: C'est pas vrai.
1: Et alors, je vais te demander pourquoi on se déguise à Mardi Gras historiquement. Alors, je te propose pour effrayer l'hiver, pour se cacher des autorités religieuses, pour inverser les rôles sociaux le temps d'une fête, pour ressembler à Éric Bastien.
0: Mais oui.
1: Alors, pourquoi on se déguise historiquement ? Pour effrayer l'hiver, pour se cacher des autorités religieuses, pour inverser les rôles sociaux le temps d'une fête, ou pour ressembler à Éric Bastien. Top chrono, 10 secondes.
2: Ressembler à échanger les rôles sociaux.
1: Échanger les rôles sociaux. C'est ça. Et oui, Mardi Gras, ça prolonge les fêtes médiévales et les hiérarchies étaient inversées. Les pauvres jouaient les riches, les fous les puissants. Et tout le monde permettait à tout le monde d'avoir l'anonymat, la liberté de se déguiser. C'était génial. Voilà, 7 points pour toi.
0: Mais vous n'avez pas réinventé les règles sur cette question, du coup.
1: Mais il n'y a pas de règles à réinventer.
0: Oui, bien sûr.
1: L'énoncé des règles n'a qu'à être plus clair.
0: Vous avez répété 2 fois la question. Ce n'est pas 10 secondes que vous lui avez offert, mais 20 secondes.
1: Mais je répète toujours 2 fois la question. Qu'est-ce que tu racontes? Même toi, tu le fais.
0: Je vais faire pareil, Laetitia.
1: Mais tout le monde fait pareil, on répète toujours 2 fois.
0: C'est Laetitia qui va gagner. Je fais tout pour que tu sois avec nous vendredi, Laetitia.
3: Merci, merci.
0: Mais oui, mais tu sais, j'ai pas un bon coaching. Hein. Je fais ce que je peux, mais j'essaye. Laetitia, alors, ma petite Laetitia, avec l'Indre-et-Loire qui habite à Fondette. On m'a dit que ton chéri était musicien. Il joue de quoi ?
3: Eh ben, il joue de presque tout.
0: D'accord.
3: Il fait de la guitare, de la basse, du piano, de la batterie, tout ce qui fait de la musique, il arrive à sortir quelque chose de vraiment entendable.
1: T'es marié avec Rémi Bricard ?
0: C'est la vie en couleur. En fait, son chéri, c'est le catalogue La Redoute. Il sait tout faire. Et alors, du coup, il a un groupe. Et toi, tu chantes dans le groupe. Alors, comment il s'appelle ce groupe ?
3: Alors en fait, le groupe avec lequel je chante s'appelle les Nordic Singers et je suis en deuxième chanteuse, oui, avec Anne qui était la voix chanteuse.

0: Vous écoutez ici La Recette, Jack et Carla. Valérie Damido et Eric Bastien sont maintenant avec Max d'ici Gironde qui va nous donner envie avec ses spécialités culinaires et Clotilde d'ici Berry qui va nous étonner avec un talent inutile, complètement improbable. Je vous promets, il y a de quoi de rester perplexe sur votre radio ici.
1: Alors, il paraît, mon petit Max, que tu adores cuisiner parce que ta maman était chef cuisinière d'un grand restaurant.
2: Absolument.
1: Donc elle t'a appris à cuisiner.
2: J'ai surtout beaucoup regardé.
1: Et alors, c'est quoi ta spécialité?
2: Oh, la spécialité, comme j'avais dit à Gwenaëlle, mais elle ne connaissait pas, la spécialité ici, quand même, c'est la lamproie à la bordelaise.
1: Et qu'est-ce que c'est, la lamproie? Qu'est-ce que c'est? Moi non plus, je ne connais pas la lamproie.
3: Pas non plus, non.
1: Qu'est-ce que c'est?
2: C'est vrai. La lamproie, c'est un poisson anguille, mais voilà. Grosse, plus grosse, puisque ça peut faire un kilo.
1: Ah oui, quand même.
2: On ne peut plus la pêcher en Gironde, mais on peut la pêcher, on en trouve encore, je dirais, en Loire, dans la Loire et dans la Dour.
1: Ah d'accord, il n'y en a plus en Gironde, bah, c'est bien dommage.
3: Mais on ne peut pas la pêcher, si j'ai bien compris.
1: Mais on ne peut plus la pêcher en Gironde.
2: C'est interdit, elle est protégée ici.
1: Bah oui.
2: On ne peut pas.
1: La surpêche,
2: mais on peut toujours en trouver, on peut se débrouiller par des pêcheurs qui peuvent en faire venir de Loire. Et à ce moment-là,
3: c'est du braconnage. Hein.
2: On peut la cuisiner, mais c'est un poisson qui est onéreux.
1: D'accord. Ok. Alors, par contre, tu fais du confit de cochon, il paraît. Tu fais des beignets et tu fais des pets de nonne.
2: Ah oui.
1: Alors, ce nom m'a toujours fait rire. Je ne sais toujours pas ce que c'est. Hein.
3: Une pâtisserie.
1: Oui, merci. Mais j'ai 61 ans. Je ne sais pas ce que c'est. C'est quoi un pet de nonne?
2: C'est un gros beignet.
1: Ah, c'est un gros beignet. Mais à
2: c'est
1: quoi?
2: C'est des beignets de la mi-carême.
1: Bah c'est bientôt alors.
2: Eh oui, c'est bientôt. Oui.
1: Eh oui, la mi-carême, c'est bientôt. Oui, oui. Et voilà.
3: Attends, 61 ans voilà. Pour savoir ça quand même.
1: Ben voilà. Eh ben oui, qu'est-ce que tu veux?
2: On apprend à tout âge.
1: Exactement, mon petit Max. Mais oui, mais ça lui passe par-dessus. Alors écoute bien, c'est une question à 3 points. Je vais te mettre un extrait de quelque chose, je vais te faire les propositions. Et à mon top chrono, tu auras 10 secondes pour me donner ta proposition. Écoute bien l'extrait.
4: Atmosphère, est-ce que j'ai une gueule d'atmosphère?
1: Atmosphère, est-ce que j'ai une gueule d'atmosphère? Dans quel film on entend cette réplique? Les enfants du paradis, Hôtel du Nord, Quai des brumes, La vie d'Éric Bastien.
3: Oui,
1: voilà.
3: Bien sûr.
1: Atmosphère, est-ce que j'ai une gueule d'atmosphère? Les enfants du paradis, Hôtel du Nord, Quai des brumes, La vie de Bastien, top chrono 10 secondes.
2: Je dirais Quai des brumes, mais je ne suis pas sûr.
1: Et non, c'est pas ça, c'est Hôtel du Nord. C'est le film de Marcel Carné, 1938. Elle se dispute Arletty sur le pont du canal Saint-Martin. C'est Hôtel du Nord, elle est face à l'hôtel d'ailleurs dans l'extrait. Bon bah pas de points, mais c'est pas grave, tu vas te rattraper.
3: T'as de beaux yeux, tu sais, ça c'est Quai des brumes. T'as de beaux yeux, tu sais, avec Gabin notamment. Clotilde, oui. Qui est notre petite Clo, qui est picarde, qui habite aujourd'hui dans l'Ain parce qu'elle s'est installée à la campagne, qui fait mijoter de bons plats et qui pêche la carpe. On parlait de pêche en étant aussi. Alors, on a 3 points, mais on va peut-être faire mieux, Clotilde. Dis donc, un petit peu de voyage. Tu as été en Sardaigne lors de tes études. C'était à quelle occasion? Tu as été fait des études de quoi en Sardaigne?
5: Eh ben, parce que j'ai fait un stage lors de mon BTS gestion et maîtrise de l'eau.
3: Ok.
5: Et je me suis retrouvée 3 semaines en Sardaigne pour faire un stage dans une usine d'eau potable.
3: Bah, sympa ça, t'as pas mal voyagé.
5: Ouais,
3: hein, t'as
5: sympa,
3: été au Maroc, à Bruxelles, à Amsterdam, à Milan, avec Cédric. Et pourtant t'as peur en avion, donc tu te forces?
5: Oui.
3: Tu te forces du coup?
5: Bah oui, je prends sur moi, mais je suis contente quand on atterrit, quoi.
3: Donc, oui, bah, j'imagine bien. Alors là, t'as envie d'aller sur l'île de la Réunion?
5: Oui.
3: Ah ouais, t'as envie de danser le Sega, seulement c'est 10, de mémoire, 10, 11, 12 heures hein, pour aller jusque dans l'océan Indien.
5: Ah ouais, ouais,
3: pas
5: ouais.
3: À côté, hein. Bah, je te le souhaite d'y aller. Si t'étais un animal, puisqu'on parlait de la pêche, bah tu serais un poisson.
5: Voilà, un poisson dans l'eau, ouais.
3: Petit poisson, petit popa. Un tout petit poisson ou un gros poisson?
5: Un petit poisson dans un étang tranquille, quoi.
3: Un petit poisson. Alors, tu sais, on aime bien parler des talents inutiles et on découvre parfois des choses assez hallucinantes. Mmh. Et Gwenaëlle, que l'on cite souvent, a découvert que tu avais, comme les autres, un talent inutile. Tu sais, alors là, j'ai halluciné parce que je pense qu'on peut mettre X-Files. Allons-y. Elle sait imiter la pantoufle.
5: Exactement.
3: Alors, est-ce que tu peux développer et nous expliquer?
1: Oui, ce serait pas mal que tu développes.
5: Eh ben, il faudrait le voir pour le croire.
3: C'est-à-dire, tu fais quoi pour imiter la pantoufle?
5: J'imite la pantoufle, mais ça va être compliqué.
3: Non, non, mais ce que tu fais, en fait, tu t'allonges
1: par
3: terre.
1: C'est visuel.
3: Oui, bien sûr, mais tu t'allonges par terre sans bouger.
5: Voilà.
3: Mais surtout, pourquoi tu fais ça?
1: Bah, c'est inutile, donc.
3: Pourquoi tu imites? Qui te demande de nous imiter la pantoufle?
1: Ça la fait rire.
3: Voilà. Bah, écoute, envoie-nous des images parce que j'ai une curiosité quand même par rapport à ça.
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0: Chicago, If You Leave Me Now. À suivre votre agenda d'été avec tous les bons plans pour profiter de la période estivale dans votre région, puis retour de la musique avec Renan Luce sur votre radio ici.
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2: Et nous avons une pensée ce midi pour tous ceux qui sont dans les feux, notamment dans le Var et dans le Diois en Drôme. Bon courage à vous. La suite des meilleurs moments d'Otakès, c'est juste après Renan Luce, La Lettre, sur votre radio ici.

0: Il part en tournée à partir de fin septembre. Renan Luce dans la playlist d'ici La Lettre. Faisons connaissance maintenant avec Patrick d'ici Provence qui a un gros point commun avec Valérie Damidot et Emmanuel d'ici Loire-Océan dont la spécialité en cuisine a fait saliver Eric Bastien. Je suis d'accord avec lui, ça a l'air délicieux.
1: Donc, mon patoche, tu as 3 points, c'est pas mal, j'ai envie de te dire.
2: Oui.
1: Alors, on parlait de points communs, toi et moi. On a un énorme point commun, toi et moi. C'est surtout qu'on a la même passion pour notre taulier national, notre Jojo Altec.
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1: Hey
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1: Alors, Johnny, hein, on est quand même... passion de Johnny, tu l'as vu souvent en concert ?
2: Oui, je l'ai vu 4 fois. Bon, pas dans les grands stades et tout, mais bon, je l'ai vu à Marseille, au Dôme, tout ça, dans les Zéniths. Ouais, je me suis régalé, parce qu'on le voyait, il était pas trop loin, quoi. Je l'ai vu à l'Arena d'Aix aussi. Oui, non, c'est sympa.
1: Ah oui, mais dis donc, c'est bien, 4 fois en déjà.
2: Hey. Oui, c'est vrai. Avec mes fils. Alors, je voulais te dire, Valérie, parce que j'ai un fils qui est DJ à Nice.
1: Oui.
2: Voilà, il s'appelle Mario, et voilà, je l'aime, et j'aime mon autre fils. On est tous dans l'événementiel dans ma famille. Il est magicien à Aix-en-Provence.
1: Et il s'appelle comment?
2: Pierre. Voilà, ah. Pierre, il est magicien. J'ai 2 petits-enfants, Gabriel et Elsa, et voilà, 6 ans et 3 ans. Magnifique.
1: Alors, Pierre le magicien, Mario le DJ, et les petits-enfants, ils vont faire quoi alors? Acrobates?
2: Ah ben peut-être, le cirque, oui, peut-être.
1: Eh oui, pourquoi pas, j'ai envie de te dire.
2: C'est dans les gènes.
1: Eh ouais, bah oui, c'est dans les gènes, exactement, voilà. Ouais. Alors, bah oui, c'est dans les gènes, parce que t'étais plutôt un artiste, parce que par exemple, tout ce qui est administration, paperasse... Oh,
2: ouais, non, c'est pas mon fond.
1: Eh ouais, bah t'es comme moi, moi j'ai un problème.
2: Moi c'est ça, les paillas, les barbecues, enfin les apéros... Enfin,
4: la vie, quoi, voilà. La vie, quoi, hein, bah ouais, la vie, qu'est-ce qu'on s'en fout des papiers.
1: Alors les papiers, le barbecue, tout ça, bien sûr... Mais du coup, c'est qui gère tes papiers?
2: Ben, c'est des copines, des voisines.
4: Les pauvres. Tu travailles tous les gens, le voisinage, lui.
2: Voilà.
4: La compta, le secrétariat.
2: Les aides sociales. Enfin voilà, quoi, je me débrouille quand même, ça va.
1: Ah, tu te débrouilles, d'accord. Alors écoute bien, c'est la question à choix multiples, c'est pour marquer 3 points de plus. C'est une question de télévision. Écoute bien la question. Et je te propose des choix, et à mon top chrono, tu auras 10 secondes pour me donner ton choix. Quelle chaîne de télévision a vu le jour le 20 février 1986? Alors, M6, Canal+, La 5 ou ma chaîne de vélo? Donc, quelle chaîne de télé a démarré sa carrière le 20 février 1986? M6, Canal+, La 5 ou ma chaîne de vélo? Top chrono, 10 secondes.
2: Ouais, je vais partir sur Canal+.
1: Et c'est... Wow. Non, chéri.
2: Non.
1: C'est la 5.
2: Et oui, j'ai hésité.
1: C'est 20 février 86, c'est Berlusconi qui lance ça. Ça a été la première chaîne privée gratuite en France et elle a cessé d'émettre en 92, donc c'est dire si c'est vieux. Et
4: c'était triste.
1: Et
4: Jean-Claude Bourret, je me souviens, oui. La 5 est morte et tout, c'était dur. Ouais.
1: Bon, et ben pas de points pour toi, mon chat, mais tu restes en tête avec 3 points.
4: Bon, Emmanuel avec ici Loire-Océan, oui. Emmanuel en Vendée, à Tresseptier, on a 2 points déjà, Emmanuel, on est pas mal. Emmanuel qui adore la cuisine, on n'a rien dit, mais bon, il paraît que tu excelles dans le hachis parmentier de canard, à la patate douce en plus, rien que ça.
5: Oui.
4: Oh, qu'est-ce que ça a l'air bon.
5: Déjà, ça change du hachis parmentier normal.
4: Ah, ben je suis d'accord.
5: Du steak haché, voilà. C'est bien meilleur.
4: Oh là là, hachis parmentier de canard à la patate douce.
1: On
4: a un petit bus, on va venir à la maison avec plaisir. Dis donc, alors Emmanuel, t'as des talons, on vient de le dire dans la cuisine, mais t'es un peu Miss Gadin, hein, a priori.
5: Un peu, oui.
4: Parce que petite, petite, tu t'amusais avec tes sœurs, tu perdais l'équilibre à un moment donné, voilà, et tu tombes sur un cactus. Et où est-ce que t'étais où pour tomber sur un cactus?
5: Moi, j'étais chez, ça devait être chez des amis à mes parents ou des voisines, je sais plus. Ben, je sais plus le contexte exactement, mais je faisais chaud. C'était un été et boum, je me suis cassé la figure. Les fesses, les premières dans le cactus.
4: Ouais.
5: Du coup, après, ça a un petit peu mal.
4: On a dû enlever les épines à la pince à épiler. Mais ta fille aussi a un petit côté Miss Gadin, parce que ta fille joue au badminton. Toi, tu veux lui montrer comment jouer. 2 coups de raquette plus tard, tu glisses. Et qu'est-ce qui se passe?
5: Je me rupture les ligaments croisés.
4: Ah oui, quand même. Ah là, on est du très très haut niveau. Non mais on rigole.
5: Je suis pas sportive du tout, donc j'ai fait ça avec des tongs. Donc forcément, faut surtout pas faire du badminton avec des tongs.
4: C'est dangereux. Mais oui, au travail, t'as glissé, tu t'es retrouvé sur la terre. Voilà, c'est des clients qui t'ont relevé. En fait, ta vie, c'est vidéo gag. Voilà. Ouais, c'est vrai, t'aurais pu passer dans l'émission. En plus, il t'est arrivé un truc comme ça où t'as été filmé par des caméras de surveillance en train de te vautrer. Donc évidemment, ça a fait le tour. Oh là là.
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0: Le prochain rêve, nouveau duo de Grand Corps Malade avec Stilto. Le premier sera en tournée à partir de janvier, la seconde en concert le 30 août prochain à la Foire en Seine à Châlons en Champagne. Valérie Damido et Eric Bastien sont maintenant avec Gérard d'ici Sud-Lorraine qui a une passion pour les petites voitures, mais pas n'importe lesquelles. Et Valérie d'ici Loire-Océan qui nous raconte la rencontre avec son mari sur votre radio ici.
1: Alors, notre ami Gérard, dis donc, il paraît que tu bricoles pas mal, que tu sais peindre, que tu sais poser du papier peint.
2: Ah, c'est la seule chose que je sais faire.
1: Ah,
2: bah c'est déjà énorme. Je suis bricoleur à part peindre et du papier peint. Sinon, je suis, à mon grand regret, je suis pas du tout bricoleur. Dieu merci, mon fils est beaucoup plus bricoleur que moi.
1: Oh, mais enfin, poser du papier et peindre, tu sais, c'est dur quand même déjà.
2: Ah. Ah non, bah vous en savez quelque chose, Valérie.
1: Oui, bah j'en sais quelque chose, c'est pour ça que je te dis que maroufler, c'est pas... Voilà. Alors, en revanche, il y a une nouvelle passion pour toi qui vient d'arriver dans ta vie. Tu construis des trucs en Lego. Qu'est-ce que tu construis?
2: Ah, je construis des petites voitures en Lego, qui c'est une passion, on peut appeler ça comme ça, oui et non. C'est-à-dire que je suis tombé malade il y a 2 ans, et je, bah, pour oublier un petit peu ce qui m'arrivait, mon fils qui construisait beaucoup de petites voitures en Lego m'a donné envie d'en faire. J'en ai acheté une et puis ben maintenant je crois que j'en suis à 60 et j'ai dû même obligé d'acheter une étagère pour les mettre parce que j'en avais partout.
1: Ah et oui. Ça. Ah d'accord. Mais alors, est-ce que tu as fabriqué les voitures de James Bond?
2: Alors non, parce que la voiture la plus connue de James Bond, c'est l'Aston DB5, mais elle est sortie à construire en Angleterre, mais pas en France, malheureusement.
1: Eh ben, c'est l'occasion d'aller en Angleterre.
3: Ben oui.
1: Tu vas passer un week-end à Londres et tu vas t'acheter l'Aston Martin.
3: Il y a une boutique Lego à Londres extraordinaire en plus. Hein.
1: Oui, il y a une très grande boutique. Et elle est magnifique, cette boutique, elle te plairait énormément.
2: Alors,
1: donner
2: l'adresse alors.
1: Ah
3: Leicester Square.
1: Exactement, Leicester Square.
3: Leicester Square, on dit. Voilà. À la Eric Bastien, on dit Leicester Square.
1: À la normale, on dit Leicester Square.
3: Leicester Square.
1: Voilà. Alors, on va tout de suite jouer à la question à choix multiples qui peut te permettre de gagner 3 points de plus. Je te rappelle que tu es en tête. Donc, je vais te poser la question, je vais te faire des choix de réponse. Et à mon top chrono, tu auras 10 secondes pour me donner ton choix. Écoute bien la question.
2: D'accord.
1: Qu'est-ce qu'une gavotte? C'est quoi une gavotte? Alors, petit 1, une danse folklorique, une petite barque en bois, un vêtement traditionnel ou le surnom d'Éric Bastien.
3: Oui.
1: Qu'est-ce que la gavotte? Une danse folklorique, une barque en bois, un vêtement traditionnel ou le surnom d'Éric Bastien. Top chrono, 10 secondes.
2: C'est une danse folklorique, je crois.
1: Une danse folklorique. Est-ce que c'est une danse folklorique? Oui, c'est une danse traditionnelle bretonne qu'on va écouter immédiatement. Alors on fait ça en ronde, hein, souvent. C'est aussi en Cornouailles et en Haute-Bretagne. Et on la danse beaucoup encore aujourd'hui dans les fest-noses.
3: Mmh.
1: Bravo, ça te fait 6 points, Gérard. Tu t'envoles!
3: Oui, Valérie, tu n'es qu'à 1 point, mais t'es pas très loin, mais t'inquiète, ça va aller. Valérie, avec ici Loire-Océan qui habite à la montagne, ça s'appelle vraiment la montagne où elle vit. Alors, Valérie, on a dit tout à l'heure que t'es mariée à Bruno, que vous aviez des enfants qui ont déjà plus de 30 ans, hein, pour l'un. Ça veut dire que vous êtes rencontrés il y a tout juste 40 ans, me semble. C'est bien ça, tu confirmes? 1986?
4: Oui, tout à fait. Ouais. En 86.
3: Est-ce que tu sais ce qu'on écoutait à la radio comme slow en 1986, entre autres?
4: I'm still loving you.
3: Ah oui, il y avait peut-être ça.
1: Ouais,
3: on va te le trouver, parce que moi je voudrais qu'on parle de ce solo et de ta rencontre avec Bruno. C'était au bal des pompiers un 15 août et c'était au Croisic. Regarde, on te le met pour toi. Hein. Alors Bruno t'a invité à danser un slow. Mais il s'est rien passé.
1: Ah.
3: Non. Parce que toi t'étais pas libre en fait.
4: Tout à fait.
3: Eh ouais, c'est ça. Alors, vous aviez des amis en commun. Vous êtes revus ou pas? Oui.
4: Oui, on s'est revus.
3: Alors, vous êtes
4: revus? On s'est revus à la patinoire.
3: Oui, alors attends, parce que Bruno a invité tout le monde chez ses parents à boire un verre, et toi, t'en as profité. Elle avait envie, hein. T'as repéré son nom de famille sur la boîte aux lettres?
4: Oui.
3: T'as cherché partout et dans l'annuaire, à l'époque, son numéro de téléphone, et tu l'as appelé pour le voir. Et qu'est-ce qu'il t'a dit?
4: Il m'a dit, ben non, je peux pas, je vais à la plage avec mes parents.
3: Oh! Alors, ils avaient 18 et 20 ans. Et puis, finalement, il a changé d'avis dans l'après-midi. Hein.
4: Voilà, on a pu aller boire un verre.
3: Et voilà, et ça s'est passé comme ça.
4: Et voilà.
3: Avec du Still Loving You. Et c'était il y a 40 ans, rencontré en août 86 et marié en 92. Waouh, 34 ans de mariage, c'est une belle rencontre, hein.
4: Ben oui, bien sûr.
1: Bon, enfin, il a
4: avec
1: quand même.
4: Enfants.
1: Heureusement que t'es gentil, hein, parce que le gars qui te dit non, je joue à la plage avec mes parents.
3: Non, mais il avait 18 ans.
1: Et alors ?
3: Il suivait ses parents.
4: Ah, il avait 20 ans, mais
3: il avait 20 ans.
4: Ah ouais,
3: il avait
4: 20 quand
3: ans.
4: Même, quoi.
3: Ouais, mais non, reste... ouais. Il a changé d'avis dans l'après-midi.
1: Oui, bah, moi, je suis désolé, je la trouve sympa. Moi, j'aurais dit, eh, bah, tu sais quoi ?
3: Il l'a fait attendre un peu. C'est une technique, ça.
1: Technique de quoi ?
3: Oh, c'est vous, les filles, qui nous faites attendre souvent. Donc pour
1: ah bon ? Bah, ouais. J'ai jamais fait attendre personne.
3: Regarde, c'est un bon coup, là. Ça fait 34 ans de mariage.

0: U2 dans la bande-son de votre radio ici. Dans un instant, Valérie D'Amido et Eric Bastien reviennent avec Jean-Louis d'ici Saint-Étienne, Loire, et Adèle d'ici Berne-Bigorre. L'occasion d'apprendre que Bambi n'est pas un fan, selon Eric. Vous ne verrez plus le dessin animé de la même façon. À tout de suite sur votre radio ici.
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2: Alors Jean-Louis, tu as 2 points, bravo, c'est magnifique, je suis très fier de toi.
3: Ouais.
2: Donc, dans tous ces trucs qu'on a racontés sur toi, on a l'impression que tu es un homme extraordinairement parfait. Or, tu as un défaut. Comme tous les hommes, tu es têtu.
4: C'est bien ça.
2: Alors, ça se manifeste comment cet entêtement? Par exemple, t'es têtu sur...
4: Mais je suis têtu.
2: Mais oui,
4: têtu, voilà.
2: Mais ça veut dire que même quand t'as tort, t'es têtu, tu t'entêtes.
4: Ah, oui, c'est un petit peu ça, oui.
2: Même quand ta femme te dit que tu as tort, tu continues à t'entêter.
3: Ah oui, c'est le principe.
4: Non, non, je reconnais les erreurs aussi, hein, ici.
2: Ah, mais quand tu...
4: Je ne suis pas 100% têtu, non, non.
2: Ah, d'accord, tu as un petit, un tétinou, quoi, tu es un tétunou.
4: Voilà. Oui, oui, oui.
2: Bon.
4: Voilà.
2: Alors, on t'a demandé si tu étais un animal, tu aimerais toi être un chien. Pourquoi un chien? T'aimes bien les chiens?
4: Ah, j'ai toujours aimé les chiens, oui. Ouais, petit ou gros, moyen, toute race de chien, oui, j'aime bien.
2: Mais t'en as pas?
4: Eh non, malheureusement. Parce qu'à cause qu'on a un petit chat, et le chat, il voudrait pas trop accepter le chien.
2: Oh, oh j'ai, deux, tente, hein. J'ai deux chiens et un chat, ça s'entend comme la roue en foire, je peux te le dire.
4: Mais la nôtre, c'est une poreuse.
2: Ah, bon, elle va apprendre, t'inquiète, prends un chien.
4: Peut-être, oui, mais j'aime bien avoir un chien. Oui.
2: La vie est courte, il faut prendre ce qu'on aime, voilà. Qu'est-ce que t'aimerais être comme chien, toi?
4: Bon, c'est des chiens, bon, des anciennes races, mais parce qu'on a eu un berger allemand, voilà.
2: C'est mignon, les bergers allemands, moi j'aime bien, c'est gentil
4: oui.
2: En plus.
4: Oui.
2: Bon, mon chat.
4: Ou alors un berger australien, c'est sympa.
2: Oh, je vous en parle, bon, des bergers, quoi.
4: Oui.
2: Alors écoute bien,
4: oui.
2: Tu as 2, t'es en tête, je te propose de marquer 3. Tout de suite, avec une question à choix multiple. Je te pose la question, je te propose des réponses, et à mon top chrono, tu as 10 secondes pour me donner ta réponse. Alors écoute bien. Dans la chanson All You Need Is Love des Beatles, il y a une introduction. Oui. Dans cette chanson, il y a un début, il y a une introduction qui débute le morceau, et c'est un chant français. Alors quel est ce chant français qui démarre All You Need Is Love des Beatles? Je te propose... La vie en rose, douce France, la Marseillaise, ou bien évidemment le jingle de votre radio ici. Alors, par quel chant français, attends, débute le morceau All You Need Is Love des Beatles, La vie en rose, douce France, la Marseillaise, le jingle d'ici, top chrono 10 secondes.
4: Bon, on va dire douce France.
2: C'est la Marseillaise et je te le fais vérifier.
3: Tadam.

0: Eh oui. Eh bien non, pas de... Et voilà, c'était... Voilà. Bah écoutez, eh oui, j'ai envie de vous dire...
1: Bah, c'est comme ça.
0: J'ai envie de vous dire pas de points.
1: Adèle, est-ce que tu l'avais en toute honnêteté? La réponse,
2: non, pas du tout.
1: Non, tu l'avais pas, tu connaissais pas. Ah, ok.
0: Adèle, elle connaissait déjà pas Ophélie Winter.
1: Oui, je suis quand même surpris, Adèle.
2: Je suis nulle en musique, moi.
1: Ah oui, non, mais non, quand même, on connaît Ophélie. Bon, c'est pas grave, allez, on va se rattraper avec une autre question dans un instant. Tu t'y connais mieux en Barbie. Pareil que tu collectionnes des Barbie. T'en as encore aujourd'hui ou c'était quand t'étais petite, ça?
2: Ouais, j'ai encore un sac avec mes anciennes Barbie. Mais je les garde au cas où j'ai une petite fille.
1: Ah oui, t'as raison, exactement. Bah, t'as bien raison. Tu collectionnes, alors, tu t'entendrais bien avec mon fils, les cartes Pokémon.
2: Oui, aussi.
1: T'en as combien?
2: Alors là, aujourd'hui, j'en ai plus. Je les ai toutes données à mes neveux.
1: Mais tu sais que ça vaut de l'argent, ça. Mais pourquoi t'as tout donné? Mais non.
2: Eh oui, je sais. Ouais.
1: Business. Non, bah après, voilà, ils en profitent, c'est bien pour eux. Hein. T'as la phobie des frelons. Je découvre que, oui, alors je pense qu'on est nombreux. Hein. Fait un peu peur, le frelon, quand même.
2: Ouais, mais moi j'en ai très très peur au point que s'il y en a un qui est proche de moi, je vais me cacher, je vais partir en courant.
1: oui, non mais ça peut se comprendre. Oui, je comprends, y a pas de souci. Hein. Alors si tu étais un animal, puisqu'on parle des insectes, des animaux, tu serais ceci. C'est quand même copieux ça, un éléphant. Pourquoi tu as choisi un éléphant?
2: Je trouve que c'est majestueux comme animal et puis c'est genre, ça vit en famille, c'est intelligent.
1: Okay.
2: Voilà, j'aime bien. Je trouve ça beau, quoi.
1: T'aimes les girafes aussi, parce que tu me vois venir. Quel est ton porte-bonheur?

0: Mon porte-bonheur. Ah, c'est
1: Bambi.
0: Une peluche.
1: Ah, c'est pas une girafe. C'est quoi, Bambi?
2: Ben non. C'est un fond, mais
1: ah oui, c'est un fond. Oui, oh, c'est la même famille.
2: Hein? Mais ça oui, va.
1: Je voyais Bambi comme une girafe.
2: Non, mais le mec.
1: J'étais convaincu que Bambi était une girafe.
2: Je demande pardon infiniment à tous les
1: mais
2: gens
1: le fond,
2: qui nous écoutent.
1: Le petit de la girafe, non?
2: Allez, Bambi, c'est le petit de la biche et du cerf et c'est un fan.
1: Ah, oh, mais c'est les cervidés, c'est la même chose, tout ça, non? C'est pas...
2: Ah, parce qu'une girafe, c'est un cervidé?
1: Bah, c'est quoi une girafe? C'est une girafée, non? Je ne sais pas du tout.

Elena qui sera sur scène au mois d'octobre à la Grande Motte, Bordeaux, Lille et ailleurs. Allez plus haut. Merci d'avoir passé cette heure avec nous. Les meilleurs moments de ta caisse, c'est fini pour aujourd'hui. La suite demain avec une histoire de chou-fleur cru, de médium et de sanglier, entre autres, sur votre radio ici.

0: New York avec toi. Retour en France ce jeudi. 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
0: Soyez les bienvenus en ce jeudi du mois d'août, ici dès 5h, un lendemain d'éclipse qui démarre en musique avec Sandra et Maria Magdalena, venue directement des années 80. Ce matin, toute l'équipe des Lève-Tôt réunie au grand complet pour vous accompagner dans les tout premiers instants de cette journée. Au programme, quelques infos pratiques pour vous faciliter le quotidien et le concentré de l'actualité pour vous tenir informés au plus près de chez vous. Bonjour Valentine Lottès.
2: Bonjour Johan, bonjour à tous.
0: La parole aux pompiers ce matin.
2: Comme la France et nos forêts, leur colère s'embrase. Les 9 syndicats de la profession appellent à la grève ce jeudi. Exaspérés, on en parle dès 5h, par le manque de moyens et d'effectifs. Nous sommes dans une caserne de Savoie pour vivre leur quotidien de l'été. C'est l'info du jour dans une demi-heure.
0: Trouver un bon coiffeur, pas très cher et tout près de chez vous, c'est la mission de Paris City des économies ce jeudi aux alentours de 5h13. Mais au fait, j'oubliais le principal, cette éclipse. C'était comment hier soir? Venez donc nous raconter, nous débriefer. Vous étiez avec qui? Vous l'avez vu où, cette éclipse? 0810 055 056.
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0: Nous sommes le jeudi 13 août. Bon réveil, il est 5h. Le journal présenté par Valentine Lottès et à la une, un appel à toutes les casernes.
2: Appel à la grève par les 9 organisations syndicales des sapeurs-pompiers professionnels éreintées par le manque d'hommes et de moyens. Laurine Benjebria en pleine saison des feux.
4: Les pompiers professionnels se disent aujourd'hui à bout, épuisés par un sous-effectif chronique, explique Sébastien Bouvier, secrétaire fédéral à la CFDT en charge des services d'incendie et de secours.
5: Entre 2015 et 2025, le nombre d'interventions a augmenté de pratiquement 600 000 interventions. Et quand on voit les effectifs de pompiers professionnels, ils n'ont augmenté que de 7%.
4: Et cela entraîne des désorganisations dans les casernes, comme lors des incendies hors normes de cet été.
5: En parallèle, il y a les interventions courantes. Et quand vous avez des pompiers qui partent en renfort sur des gros feux, vous avez également des pompiers en moins dans les casernes.
4: Il dénonce également un manque de moyens et des équipements pas adaptés.
5: La cagoule aujourd'hui est désuète, ne filtre pas les particules cancérogènes. Il y a une nouvelle cagoule aujourd'hui qui existe sur le marché, mais pour l'instant, la majorité des 10 ne veulent pas l'acheter au prétexte qu'elle est trop chère.
4: Or, les moyens financiers manquent et on ne peut pas se contenter de remerciements, s'agace Laurent Guillotot de la CGT.
6: Un héros, quand vous regardez n'importe quel dessin animé ou bande dessinée, il a la gratitude et la reconnaissance de ses supérieurs. Nous, on n'a pas cette reconnaissance-là. Les seules reconnaissances qu'on a, c'est malheureusement nos collègues décédés qui ont des médailles à titre posthume.
4: Les syndicats réclament donc des réponses immédiates de l'État et prévoient sinon de se joindre au mouvement de grève de la fonction publique fin septembre.
2: Les représentants des pompiers reçus à midi par le ministre de l'Intérieur, leur grève prendra surtout la forme de brassards et de débrayages de quelques heures. Les interventions seront assurées puisque le feu, lui, ne s'arrête pas, y compris au nord de la France ou de la Bretagne à la Côte d'Opale. Plus de 1200 habitants et vacanciers ont été évacués hier à cause d'un incendie à Saint-Just, à une cinquantaine de kilomètres de Rennes, toujours en progression, et d'un autre au nord du Touquet Paris-Plage, dans le Pas-de-Calais, partiellement contenu. Et le risque d'incendie ce jeudi est encore élevé. 50 départements en vigilance orange, feu de forêt, 80 pour canicule. La chaleur, forcément, augmente le risque de départ de feu. Et ces canicules à répétition, Nicolas Levenbruck, les habitants de cet HLM de Valence n'en peuvent plus.
7: 31 degrés chez Candy, l'appartement de la quinquagénaire est plongé dans le noir.
8: La journée, vous êtes obligé de fermer. La nuit, vous croyez ouvrir, croyant qu'il y a de l'air. Le pire, c'est la nuit. Vous ouvrez, il y a du bruit, ça donne sur un parking et il n'y a pas d'air.
7: Dans l'appartement du dessous, le grand ventilateur au plafond ne suffit pas à rafraîchir la chambre de Christiane, 76 ans.
9: Là-bas, on a des volets en fer qui réchauffent énormément l'appartement. La nuit, c'est 29-30. C'est affreux, affreux. C'est un été d'enfer.
7: L'isolation a été refaite il y a une dizaine d'années, mais c'est loin d'être suffisant.
9: Et la clim, j'avais demandé déjà au responsable des HLM de l'installer, mais on peut pas, on n'est pas chez nous.
7: Un tuyau en plastique dépasse de la fenêtre du troisième. C'est la clim portable de Kevin, achetée une centaine d'euros sur le Bon Coin l'année dernière, en pleine canicule.
10: Ça a vraiment changé ma vie en termes de refroidissement, même confort de vie. Je n'ai jamais mal dormi avec ça. Je me rappelle du moment où j'avais plus d'électricité et c'était un véritable enfer parce que c'est 35 degrés. Tu n'avais que ton corps pour souffrir.
7: C'est pour ça qu'en ce moment, le climatiseur tourne à plein. Avec cet été caniculaire, Kevin ne regrette pas son investissement. 100 euros sur le Bon Coin pour la machine, 100 euros de plus par an pour l'électricité.
2: Et pour la France, le coût de ces chaleurs extrêmes est colossal, jusqu'à 15 milliards d'euros pour cet été uniquement, selon le gouvernement.
0: Vous écoutez ici 5h04, une petite pause fraîcheur avec les championnats d'Europe de natation.
2: Et une nouvelle finale à disputer pour Maxime Grousset. Le Français s'est qualifié pour la finale du 100 mètres papillon, double champion du monde de la distance. La finale, c'est à 18h30. Le premier trophée de la saison du Paris Saint-Germain. Le club de foot de la capitale a remporté la Super Coupe d'Europe hier soir contre les Anglais d'Aston Villa, 2-1. Et puis si vous l'avez raté, le clou du spectacle a duré hier soir 1 minute et 50 secondes, mais on ne le reverra pas de sitôt. Une éclipse quasi totale du soleil.
3: Dans quelques instants, on ne verra plus le soleil.
11: L'éclipse est à son maximum maintenant.
12: C'est extraordinaire. Extraordinaire. C'est vraiment incroyable.
13: Il fait pas sombre comme quand la nuit tombe. C'est un autre sombre qu'on connaît pas. C'est assez bizarre.
14: Je trouve ça génial.
15: C'est magnifique.
16: C'est ma première éclipse. J'ai trouvé ça magnifique.
15: Complètement dingue.
16: C'est vraiment dingue.
3: Là, on voit que la nature est très forte. Nous sommes tout petits, tout petits, tout petits devant elle.
17: Une certaine émotion, puis ce sera la dernière parce qu'en 2081, je ne serai plus sur la Terre.
18: On a vu qu'il y avait une communion, des gens ont applaudi et tout. On s'est rendu compte qu'on assistait à un moment exceptionnel, quoi.
19: Je trouve ça un peu poétique et presque féerique.
2: Un spectacle unique suivi par des millions d'Européens. Les plus belles images, les plus belles photos de ce baiser entre la Lune et le Soleil, c'est à voir sur ici.fr. La météo, Johan.
0: Alors que la nuit a été pour beaucoup d'entre vous tropicale ce matin, les températures au lever du jour sont déjà très élevées. Il fera en début de journée 24 degrés à Toulouse, 20 à Limoges, 25 à Bordeaux, 23 à La Rochelle. Pour trouver un petit peu de fraîcheur entre guillemets ce matin, il faut être dans le nord et le nord-est. Il fera 19 ce matin à Lille, 16 à Charleville-Mézières, 19 à Strasbourg. Et puis dans le courant de l'après-midi, le thermomètre va flirter avec les 40 degrés. Il fera justement 40 degrés à Bordeaux, Toulouse. Il fera très chaud également sur le bassin parisien, 38 dans la capitale, 39 à Orléans, 38 à Limoges, tandis que sur le pourtour méditerranéen, le mercure affichera lui 35 à Perpignan, jusqu'à 37 à Montpellier. L'occasion de rappeler quelques recommandations d'usage, de bon sens, hydratez-vous, ne vous exposez pas au soleil trop longuement et puis sachez rester le plus souvent possible, tant qu'à faire se peut, au frais et à l'ombre. Chez vous, comment ça se passe ce matin à 5h06? Vous nous postez un petit message sur la page Facebook d'ici, le nom de votre commune, une température, une photo. On fait la météo ensemble.
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0: C'est une nouvelle journée qui démarre. Dehors, il fait encore nuit, tout le monde dort. Et c'est ça qui est bien, la magie de ce petit moment qu'on vit, vous, nous. Voici Sandra. Sandra comment ? C'est pas l'heure de donner des noms de famille, voyez ? Sandra, Maria Magdalena, le retour des années 80, à l'honneur, ici, pour vous souhaiter un bon réveil.

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1: Il est 5h10, tout au long de l'été, on se réveille ensemble.
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1: C'est une initiative qui remporte en ce moment un franc succès aux États-Unis. Dans l'État de New York, il y a une station-service qui offre 20% de remise sur le plein d'essence à ses clients à une condition.
3: Très bien.
1: Ces derniers doivent se mettre à danser. Pas de style ni de chorégraphie imposée. Ils sont libres d'improviser devant les caisses quelques pas et le patron de la station de décider à la fin s'il octroiera ou pas la fameuse ristourne de moins 20%.
3: Ça dépend de la prestation en fait.
1: C'est un peu danse avec les stars, d'accord, mais sans les stars et au bord de l'autoroute. En somme, mettre un petit peu de bonne humeur dans le quotidien des automobilistes alors que le prix de l'essence n'a jamais été aussi élevé. Et puis c'est aussi une bonne idée de communication pour la station-service. L'opération marche du feu de Dieu. Elle a été lancée il y a quelques semaines. Les vidéos des clients en train de danser sont postées sur les réseaux. Petite vidéo virale qui enfle sur le net. Danser pour payer moins cher son essence. C'est une idée qui pourrait peut-être vous intéresser, Valentine.
3: Ah, bien sûr. Bah, ouais. Toutes les ristournes, je crois.
1: Faut aller du côté de New York. Alors, je sais pas c'est si vrai. C'est rentable.
3: Non,
1: prendre la voiture,
3: sûr,
1: tout ça. On va rester en France.
3: En voiture, je crois que c'est même pas possible.
1: Bon, c'est vrai, je crois. Il y aura des voitures amphibies un jour. On aura l'occasion d'en parler dans une prochaine info improbable. En attendant, on reste en France dans l'actu ce jeudi. La sécheresse, catastrophe pour l'agriculture.
3: Oui, après le maïs, le blé et les salades, la production de pommes subit les conséquences du manque d'eau. Nous sommes dans un verger de Corrèze dans 5 minutes.
1: Et puis on va chanter au son de Rock Election dans un instant. Laurent Voulzy, un mix de tout ce qui se faisait de meilleur dans l'actualité, dans la musique internationale pop. Pour l'heure, c'est le moment d'économiser. Bonjour Valère Coréard. Chaque jour, vous nous livrez un bon plan pour notre pouvoir d'achat et aujourd'hui, on va chez le coiffeur.
4: Et on va répondre à Maëlle qui m'a écrit avec cette question. Je dois faire avec un budget très serré en ce moment suite à une reconversion professionnelle. Et forcément, c'est sur des dépenses moins prioritaires que je fais des concessions. Le coiffeur, par exemple. Mais je suis sûr que vous avez une astuce pour m'aider. Et j'en ai même plusieurs. Merci en tout cas Maëlle pour votre confiance. Ça me touche, évidemment. Et puis merci d'avoir pris le temps de m'écrire. Parce que comme je le dis souvent, ça va aider tout le monde. Donc, pour le coiffeur pas cher, première chose à faire, les écoles de coiffure. Il n'y en a pas partout, c'est vrai, mais ça reste un super bon plan, avec dans le meilleur des cas la gratuité. Et sinon, 5-10 euros la coupe, c'est imbattable. Alors soyez rassurés, il y aura toujours un prof à vos côtés.
1: Et il y a aussi des salons de coiffure discount, hein, ça c'est un bon plan également.
4: Oui, je confirme, hein, que ce soit des réseaux ou des indépendants, il y a des salons effectivement qui sont positionnés sur le prix avec des moins 30, des moins 50% par rapport au tarif moyen. Parfois, des salons proposent aussi des créneaux avec une réduction pour remplir. C'est en général plutôt en matinée. Il y a aussi des professionnels qui proposent des forfaits famille, des cartes de réduction. Ça vaut le coup, hein, de demander, passer un petit coup de fil avant pour vous renseigner sur les pratiques commerciales. Enfin, certains coiffeurs à domicile pratiquent des tarifs très attractifs. Là aussi, faites une petite recherche sur Internet pour peut-être trouver chaussures à votre pied. En tout cas, j'espère que ces pistes vont vous aider. Et si j'ai oublié une astuce, que vous avez besoin d'un conseil, pensez à m'écrire par ici leséconomies@radiofrance.com.
1: Merci Valère. Après s'être occupé de nos cheveux, demain vous nous donnerez le bon plan pour faire son potager partagé. Vous écoutez ici, c'est jeudi, il est 5h13.
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1: À 5h14, dans l'info d'ici, ce jeudi, des pommes rabougries dans les rayons.
3: Encore une conséquence de la sécheresse et des fortes chaleurs, cette fois sur l'un des fruits préférés des Français, la pomme. Encore accrochée aux arbres dans le verger de Laurent Maligne, producteur en Corrèze, on peut déjà voir la différence, Philippe Gradiani, même lorsqu'on n'est pas agriculteur.
6: Il ne faut pas longtemps aux visiteurs pour constater que les pommes ne sont pas comme d'habitude. Cela saute aux yeux.
7: Le calibre des pommes.
8: Exactement.
7: Ouais c'est là, voilà. des petites pommes et des roses. Et...
8: Ça, c'est un phénomène de blocage.
9: Voilà, pomme qui fait 40 mm, qui est restée bloquée, qui n'a pas pu profiter.
8: Qui n'a pas grossi.
9: Au lieu d'avoir une récolte assez régulière en calibre moyen, on va avoir... De tout.
6: Rien de surprenant toutefois pour Hervé, lui-même agriculteur en Bretagne.
10: C'est pas étonnant, non ? On remarque dans toutes les productions. La sécheresse
0: marque son passage.
6: Quant à Florent de Calais, il imagine déjà ce que ça va entraîner.
10: Avec la sécheresse qu'il y a, le manque d'eau, forcément, ça va impacter un peu tout le monde. Donc les fruits vont coûter un peu plus cher, malheureusement, on va y venir.
6: Si hausse des prix doit y avoir, ce ne sera pas vraiment en raison du manque de pommes, précise Laurent Maligne, le producteur. La quantité n'est pas vraiment diminuée, il s'attend à une perte de 10% tout de même de récolte sur ces 10 hectares de pommiers, mais beaucoup de pommes ne seront même pas vendables.
9: Il y a plusieurs phénomènes, il y a le phénomène donc des petites pommes, il y a le phénomène des brûlures, soit les brûlures sont... juste un peu sur la peau de la pomme, donc ça peut passer en catégorie inférieure, mais quand c'est vraiment trop brûlé, ça sera même peut-être même pas industrie. Ça sera peut-être par terre.
11: Même pas pour la compote, quoi.
9: Voilà. Donc voilà, ça va être une année compliquée pour la commercialisation. Et les stations de calibrage vont sans doute manquer de gros fruits. Bien sûr, les calibres les plus rémunérateurs pour nous.
6: Laurent Maligne pense commencer sa récolte le 25 août pour les variétés précoces.
9: On aimerait bien pousser un peu plus loin pour essayer de gagner un peu en calibre au maximum, mais il y a le phénomène de mûrissement qui va arriver, inéluctablement, donc il faudra cueillir ces pommes-là.
6: Les conséquences de ces canicules ne sont peut-être pas terminées, ajoute le producteur. Les fortes chaleurs pourraient avoir aussi impacté la floraison de l'année prochaine, que les pommiers de fête préparent un an à l'avance.
3: Toutes les filières agricoles sont percutées par cette sécheresse exceptionnelle. Une réunion de crise est justement prévue cet après-midi au ministère de la Transition écologique.
1: 5h16, vous écoutez ici, dans les coulisses télé ce jeudi. Vincent Lagaffe nous rend visite. Lui et son big deal. Ce sera juste après Laurent Voulzy, Recollection, sur votre radio locale, 5h17.

0: chaque matin, on vous joue les titres qui font du bien. 5h20, c'est un 13 août qu'ils sont nés. Le comédien Boudère, vous le connaissez, lui, son humour survitaminé, quelques rôles dans les comédies populaires au cinéma, et aussi, surtout, depuis quelques années, pour son personnage de Samir, quadragénaire qui vit chez sa maman, dans la série Le Nounou sur TF1. Boudère, qui a aujourd'hui 48 ans. Un 13 août de l'année 1899, voyez le jour Alfred Hitchcock, surnommé quelques années plus tard le maître du suspense. Alfred a laissé quelques-uns des plus grands classiques du film noir, comme ça au hasard, Vertigo, Psychose, allez, Les Oiseaux également. Et puis, un 13 août au Pays Basque, en 1914, il naissait, lui, c'était Luis.
1: Mexico, Mexico.
0: Luis Mariano, le roi de l'opérette pour toute une génération. Et puis, si vous écrivez de la main gauche, sachez que cette journée, c'est un peu la vôtre. Ce jeudi, c'est la journée internationale des gauchers. Enfin, Carnet Noir, le 13 août 1998. Nino Ferrer, chanteur facétieux, mais pas seulement, se donner la mort.
2: Oh, hey, hein, bon. Qu'est-ce que j'ai fait de mes clés?
0: En attendant, bon anniversaire à vous. Si c'est un 13 août que vous êtes né, on vous souhaite de profiter au maximum de cette journée d'été. Il est 5h21 ce jeudi. Ici, on vous emmène dans les coulisses du Big Deal qui s'apprête à revenir prochainement en quotidienne. C'était il y a un an et demi. La surprise avait eu lieu sur la TNT, avec le retour inespéré d'une émission culte de la fin des années 90, début 2000, animée par Vincent Lagaffe.
3: Je déclare la 25e année du Big Deal ouverte. Et voici notre premier duo pour le premier deal. Merci les filles.
0: Cinq ans après, le grand Barnum, qui fit le bonheur des Access Prime Time de TF1, a trouvé refuge sur RMC Story, à raison d'un rythme désormais hebdomadaire et en prime time. J'ai profité que l'émission soit en pause estivale pour demander à Vincent Lagaffe comment il analysait le retour gagnant du Big Deal.
4: C'est une émission qui a été créée pour que vraiment tout le monde s'y retrouve. Alors les enfants retrouvent Bill, les ados retrouvent des jeux un peu loufoques, les parents retrouvent des vannes, des gags, des conneries. Je pense qu'on avait une émission gentille pour toute la famille. Alors après, est-ce que on regarde l'émission plus pour moi que pour Bill, j'en sais rien. Toujours est-il qu'on avait vraiment un public, et on a toujours un public très familial.
0: Une émission qui reviendra d'ici quelques mois dans son format originel, ce qui ravit l'animateur, même si ça ne l'empêche pas d'être quelque peu critique quant au choix de programmation fait par RMC Story ces derniers mois.
4: Très très content de retrouver le format d'origine qui est le format de quotidienne, et c'est vrai que quand on fait cette émission en prime time, elle est trop longue. Moi, je l'ai toujours trouvée trop longue, et elle est parfois diffusée un peu tard. Et puis ensuite, c'était compliqué de fidéliser le public en diffusant un coup le vendredi, un coup le mercredi, un coup le mardi. C'était un petit peu compliqué.
0: En attendant le retour de l'émission en quotidienne à la rentrée, pas celle de septembre, plutôt celle de janvier, l'animateur comme la chaîne se montrant relativement avare en précision sur ce point, Vincent Lagaffe a tourné au mois de juillet une salve de nouveaux épisodes. Et aujourd'hui, comme il y a 25 ans, sa manière de préparer chaque émission demeure toujours la même.
4: Moi, personnellement, je travaille sans aucune répétition. C'est l'émission de la surprise. Mais je ne suis au courant de rien, et je ne veux jamais être au courant de quoi que ce soit. J'aime bien la surprise, moi.
0: Et cet été, tous les replays du Big Deal sont disponibles sur le site de RMC Story. Et si vous veniez sur l'antenne d'ici nous débriefer l'éclipse d'hier soir, où étiez-vous pour l'admirer? Comment avez-vous trouvé le spectacle? Venez donc nous raconter. 0810 055 056. Au fait, comment ça va vous ce matin?

0: l'instant, c'était Pierre Demer sur votre radio locale. Avant les infos de 5h30 et 90 secondes tous les matins, ici on fait le grand saut dans l'histoire, accompagné de Stéphane Bern. Stéphane, ce matin, on va voyager au temps de Clovis et des Alamances.
1: Derrière chaque grand homme se cache une femme, et ce n'est pas ce bon vieux Clovis qui vous dira le contraire. Nous sommes autour de l'an 500, et l'évêque de Reims baptise Clovis le roi des Francs. Ancien païen, il embrasse le monothéisme et devient ainsi le premier roi chrétien.
2: Amen.
1: Un moment fondateur dans la mythologie nationale, que l'on doit en fait à une femme, Clotilde, son épouse. Clotilde et Clovis...
3: Belle comme le jour.
1: Clo-clo, quoi. Donc, Clotilde, elle-même chrétienne et fervente croyante, aurait exercé une influence sur son mari pour qu'il se convertisse. Plus précisément, c'est durant une guerre que Clovis se serait laissé convaincre. Lors de la bataille de Tolbiac, le roi et ses troupes sont en grande difficulté. Il commence par prier ses anciens dieux qu'ils ne lui viennent pas en aide. Alors désespéré, il implore en dernier recours le dieu chrétien de Clotilde et le supplie de lui accorder la victoire. En échange de quoi, il promet de se faire baptiser s'il gagne.
4: Quand on est joueur, on joue.
1: En gros, le tout premier pari sportif de l'histoire de France. Contre toute attente, la tribu ennemie des Alamans se met à fuir et leur chef se fait tuer. Clovis tient sa promesse et se fait baptiser. Certains historiens y voient une évolution spirituelle sincère, d'autres un acte politique opportuniste pour obtenir le soutien des élites gallo-romaines. Quoi qu'il en soit, ce baptême va devenir une date centrale dans le roman national français comme étant le moment où la monarchie et l'Église se rencontrent. Un véritable mariage arrangé, célébré à grands coups d'eau bénite. Clo-Clo, Clovis et Clotilde, toujours pas ? Sérieux, ça fait quand même 1500 ans que la blague tourne.
0: 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Il fait très chaud encore ce jeudi à l'image de cet été caniculaire. Comment combattre la transpiration? Vous posez la question. Eh bien, la réponse viendra peut-être de la journaliste de 60 millions de consommateurs, notre invitée qui tentera de répondre à toutes ces questions. Et vous trouvez surtout de bonnes solutions à 6h-10. Et puis, venez donc nous raconter comment s'est passé de votre côté l'éclipse d'hier soir. 0810 055 056. Vous connaissez le principe, dès lors que vous passez sur l'antenne, chaque jour de cet été jusqu'à la fin du mois d'août, le pack été vous est offert. Un bouquin, une protection pour justement que votre livre tienne le choc parmi partout quoi, si vous l'amenez où vous voulez. Bon d'ailleurs voilà, et puis pas mal de goodies et de surprises. 0810 055 056. On se parle dans un instant. En attendant, il est 5h30, l'info en France et dans le reste du monde. C'est l'heure du 90 secondes avec vous, Valentine Lottès.
5: Le pic de ce nouvel épisode de chaleur extrême, c'est ce jeudi, assure Météo France, avec des températures comprises entre 35 et 40 degrés sur la plupart des régions. 80 départements sont en vigilance orange pour canicule. Le bilan des noyades mortelles grossit encore. Un adolescent de 13 ans est mort noyé hier en Haute-Savoie, sur une base de loisirs à Saint-Paul-en-Chablais, près d'Évian et du lac Léman. Entre le 1er mai et le 15 juillet, Santé publique France a déjà recensé 274 mort par noyade. Retour au camping pour 1200 vacanciers de la côte d'Opale, évacués hier après-midi après plusieurs départs de feu dans les dunes au nord du Touquet Paris-Plage. Une maison détruite mais aucune victime, souligne la préfecture du Pas-de-Calais. Les incendies sont toujours en cours. Aucune victime française à déplorer en Colombie. Le premier secrétaire de l'ambassade de France l'affirme. Trois jours après le séisme de magnitude 7,4 à l'ouest du pays, déjà plus de 230 morts retrouvés dans les décombres. De l'argent autour du cou des athlètes français au championnat d'Europe d'athlétisme. Juste Kouaou Maté a terminé deuxième du 110 mètres haies hier. Seconde place également pour le sprinteur Mohamed Abdallah Kunta sur le 400 mètres. Le super été du cinéma. 6,5 millions d'entrées sur la semaine du 29 juillet au 4 août. C'est une première pour un été depuis 25 ans, selon le directeur général de Rentrak France, observateur du box-office. Un succès grâce aux super productions à l'affiche et à la climatisation des salles.
0: L'info d'ici, ce jeudi, c'est le ras-le-bol des pompiers.
5: 9 organisations syndicales de sapeurs professionnels appellent les casernes à la grève ce jeudi, à bout de souffle et à bout de nerfs, que ce soit en Gironde, frappé par le méga-feu de Somos, ou en Savoie, où vous vous trouvez, Anne Bonne-Mazou-Carrère, la fatigue par manque de moyens d'effectifs et de promesses non tenues est la même.
6: Les traits tirés, Valentin termine sa garde. Depuis le centre d'appel cette nuit, il a mobilisé ses collègues pour des interventions en sous-effectif, et ça n'est pas la première fois.
7: La semaine dernière, sur des feux de végétaux, on a appelé les pompiers de l'Ain.
6: Devoir compter sur les départements voisins ce début août pour laisser souffler un peu les collègues envoyés en renfort dans le Var.
8: Et ça, c'est ancré, ça devient du systématique.
6: Mais pour Mohamed Laradji, pompier dans la vallée de la Maurienne et vice-président du syndicat national des sapeurs-pompiers professionnels, la solidarité nationale ne provoque pas le manque d'effectifs. C'est déjà le quotidien.
8: Il nous manque des pompiers, il nous manque des véhicules en très bon état. On propose même à des agents de mettre des masques filtrants plutôt que des cagoules. Elles n'ont pas les capacités pour filtrer tout ce qui est nocif. Aujourd'hui, les pompiers ne travaillent plus en sécurité.
6: 4 morts chez les pompiers depuis le début de l'été, dont un en Savoie.
7: Et c'est pas l'étiquette de héros qu'on peut nous donner dans les médias qui va pouvoir arranger la colère ou la fatigue des agents. En fait.
6: En seulement 6 ans chez les pompiers, Valentin ne donne pas cher de sa profession face aux incendies, aux inondations aggravées par le dérèglement climatique.
7: Et à l'essoufflement des sapeurs-pompiers et de notre modèle de sécurité civile. Dans le quotidien, on est surtout inquiet pour la population. Est-ce que demain, on sera capable de secourir tout le monde en tout point du département et dans des délais qui sont corrects?
6: Pour la seule Savoie, il manque plus d'une vingtaine de sapeurs-pompiers professionnels.
5: Les 9 syndicats représentatifs des services d'incendie et de secours sont reçus ce midi par le ministre de l'Intérieur à Paris.
0: Le mercure qui voit rouge ce jeudi pour ce qui est de la météo, avec une flambée des températures qui concerne quasiment tout le pays. Cette nuit, la nuit a été caniculaire. Et les températures au lever du jour, toutes quasiment au-dessus des 20 degrés. 24 à Toulouse ce matin, 20 attendu à Limoges en milieu de matinée, 23 à La Rochelle. Pour trouver un petit peu de fraîcheur, il faut aller dans le nord et dans le nord-est, 19 à Lille ce matin, 16 à Charleville-Mézières. Puis dans le courant de l'après-midi, sans surprise, le thermomètre va s'emballer, flirter avec les 40 degrés. 40 degrés à Bordeaux ainsi qu'à Toulouse, 38 dans la capitale, 39 à Orléans. Tandis que sur le pourtour méditerranéen, le mercure affichera lui 35 à Perpignan et 37 à Montpellier. Comment ça se passe chez vous? Vous nous le dites et vous nous l'écrivez sur la page Facebook d'ici. On salue Christian qui nous écoute depuis Morzine en Haute-Savoie. Chez lui, il fait 18 degrés. Il nous a envoyé une photo du col de Joux plane. Merci à vous, Christian. Marie-Pierre, elle vit à Socoa, c'est au Pays Basque. Il fait 23 degrés ce matin. Enfin, Michel vit à Navilly, dans le 71, 21 degrés. Bonne journée à Kevin aussi, qui nous a envoyé « C'est ma journée, je suis gaucher ». Bah, bonne journée à tous les gauchers. Si vous êtes droitier, ça passe aussi également. Tous les matins, on fait la météo ensemble, ici.
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0: Voici Daniel Balavoine ce jeudi. On se réveille ensemble ici. Il est 5h35.

0: Merci d'avoir choisi ici pour bien démarrer cette journée de jeudi. On est ravis de vous savoir des nôtres. Il est 5h39.
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0: Et tous les matins, on fait la chasse aux arnaques. Ce jeudi, Valentine, il sera question d'un mail qui tente de nous effrayer.
2: Oui, l'auteur de ce mail menace d'effacer toutes nos photos si l'on n'augmente pas notre espace de stockage. Contre de l'argent, bien sûr. C'est pas vrai. Avec Audrazo, c'est dans un instant.
0: Et pour la musique, ces prochaines minutes, on sera en bonne compagnie. That's me in the corner. Le groupe REM au grand complet, Losing My Religion, dans un instant. Pour l'heure, il est 6h20, nous accueillons Sylvain. Bonjour Sylvain.
2: Bonjour Sylvain.
3: Bonjour.
0: Sylvain, vous habitez l'Orne, vous habitez où précisément dans l'Orne?
3: Eh bien j'habite dans l'Orne, exactement à Saint-Domer-les-Forges, qui se situe Domfront en Poiré. C'est à une quinzaine de kilomètres de Bagnoles de l'Orne.
0: Bon, à présent, on sait où vous trouvez, si on vous cherche. Ce matin, voilà. C'est le lendemain de l'éclipse. Vous êtes, vous, agriculteur. Vous étiez où précisément et avec qui? J'ai l'impression d'être commissaire de police, mais comment...
3: Alors, j'étais avec... on a sauté l'anniversaire, un copain, ma fille.
0: D'accord.
3: Qui a eu 25 ans hier, et puis hier soir. Et puis, on avait des lunettes de protection de ici Normandie.
0: Bravo.
3: En plus, que j'avais gagné il y a 6 semaines.
0: D'accord. Et alors, elle était comment? Racontez-moi, parce que moi, je ne l'ai pas vue, l'éclipse. Ça vous a fait quel effet?
3: Ah oui, alors l'éclipse, c'est-à-dire, c'est la Terre avec la Lune.
0: Non,
2: c'est pas ça, Sylvain. C'est Kyoann, il vit dans une grotte.
3: Exactement. Un croissant.
0: OK, ça d'accord. J'ai vu tout ça, les tutos, les infos, tout ça. Mais vous, qu'est-ce que vous avez ressenti au moment où vous avez chaussé les lunettes et vu ce phénomène, cet événement qui a lieu une fois tous les 30 ans? Qu'est-ce que ça vous a fait?
3: Oui. C'était impressionnant.
0: Bon, d'accord.
2: C'est plus simple comme ça.
3: Vous voyez qu'il commençait à faire nuit.
0: Bah oui. Et vous aviez vu la précédente en 99?
3: Je me souviens pas trop.
0: Bon, ben voilà, donc elle était plus impressionnante, celle-ci. Vous avez fait quoi, vous, Valentine, pour l'éclipse hier?
2: Moi aussi, j'ai regardé l'éclipse, mais avec ma voisine, Arlette, 96 ans, je l'embrasse.
0: Bon, elle aussi, elle a trouvé ça exceptionnel.
2: Ah oui. Bon. C'est vrai qu'elle aussi, elle se souvenait pas de 99. Ça faisait du bien de la revoir.
0: On se rappelle dans 30 ans pour débriefer la prochaine éclipse.
2: Elle est prévue en 2080.
0: Bon, alors on se rappelle en 2080. En attendant, va vous envoyer le pack été d'ici. Vous allez voir, c'est un sac aux couleurs de votre radio locale avec plein de surprises. Et puis on se dit à bientôt ici.
3: Eh ben, je vous remercie.
0: Et à bientôt. Et ben voilà.
3: Merci. Bon courage à vous.
0: Allez, bonne journée à vous. Vous êtes agriculteur dans l'Orne. Et on vous dit à très bientôt. On se réveille comme ça tous les matins sur votre radio locale dans un instant. C'est pas vrai, votre rendez-vous anti-arnaque.
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0: 5h42 chaque matin ici, c'est pas vrai votre rendez-vous anti-arnaque. Audrazo, ce matin, focus sur un mail que beaucoup ont déjà reçu et qui menace de supprimer toutes nos photos. Attention, évidemment, c'est un mensonge.
6: Nous avons bloqué votre compte. Voilà le mail qu'a reçu une auditrice. Vos photos et vidéos seront supprimées. Forcément, quand elle a lu ça, Monique a eu quelques sueurs froides. On lui dit que son espace de stockage est saturé. Mais l'adresse qui lui écrit ça est tellement fantaisiste. Et elle prend, me dit-elle, tellement peu de photos qu'elle n'y a pas cru bien longtemps. Alors, qui est l'expéditeur de ce message? C'est pas très clair. Tout en haut, il est question du service client Orange. Mais le mail mentionne aussi le centre d'assistance client Microsoft. C'est pas du tout la même chose. Et en fait, évidemment, ce n'est aucun des deux. Vous êtes plusieurs à m'alerter sur ces mails mensongers. Laurence, elle, a reçu avertissement final. Votre boîte mail a atteint 96% de sa capacité de stockage. Et on lui dit qu'elle ne pourra bientôt plus envoyer ou recevoir de messages. Laurence, elle aussi, a flairé l'arnaque.
0: Et évidemment, comme d'hab, l'arnaque consiste à nous soutirer quelques sous.
6: Voilà, nos deux auditrices, on les incite en fait à cliquer sur un bouton pour obtenir plus d'espace de stockage. C'est écrit, c'est payant bien sûr, le site est frauduleux bien sûr, et cerise sur le gâteau, il tente aussi de récupérer vos identifiants et vos mots de passe. Là encore, pour en avoir le cœur net, petit coup d'œil toujours à l'adresse de l'expéditeur, l'adresse qui vous écrit. Dans le cas de Laurence, ça m'a fait sourire, j'avoue, c'est l'adresse d'une entreprise allemande qui fait du pain d'épices. Voilà, bon, c'est moins drôle pour l'entreprise qui, de toute évidence, s'est fait pirater sa boîte mail.
0: À demain, Audrey Azo, et en attendant, pour retrouver tous les liens utiles de C'est pas vrai, ici.fr, à l'onglet arnaque. Il est 5h44 ce matin, Benoît Prospero a décidé de se poser une question. Pourquoi urine-t-on ?
2: Ah bah oui, tiens, c'est une bonne question.
0: On apprend des choses le matin ici. Le monde merveilleux du vivant s'apprête à débarquer dans vos oreilles.
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0: on regarde de plus près, eh bien, on voit que la majorité des nutriments absorbés passent directement dans le sang. Ah bah oui, mais le problème, c'est que l'organisme produit des déchets et doit réguler en permanence ses niveaux en minéraux. Alors, il se passe quoi? Eh bien, ce sont les reins qui s'en chargent en filtrant le sang et en éliminant ses composés dans les urines.
1: Et c'est donc pour cette raison, Benoît, que l'urine concentre la majeure partie des nutriments ingérés.
0: Azote, phosphore, potassium, etc. Vous avez tout compris. Et alors, deuxième chose à savoir, l'expression, vous savez, je bois donc j'urine. Eh ben, en fait, elle est fausse. Il faudrait dire, j'urine donc je bois. Explication. Lorsque l'on boit trop de liquide, le corps évacue l'eau en excès via les urines qui sont alors très claires. Et ça, ça peut donner l'impression qu'on urine parce qu'on a bu. Eh bien, en fait, c'est l'inverse qui se passe. Comme le corps excrète principalement des molécules sous forme dissoute dans l'urine, on a besoin de boire pour pouvoir uriner, c'est-à-dire pour évacuer ces fameuses molécules.
1: Mais alors, pourquoi a-t-on besoin de boire de l'eau ?
0: Eh bien donc, pour pouvoir uriner et non l'inverse. Et enfin, troisième chose à savoir, nom d'un hippocampe en pullover, les plantes mangent de l'urine. Ah ben oui, c'est comme ça. Ben oui, alors pourquoi ? Eh bien parce que la physiologie des plantes est exactement l'inverse que celle des êtres humains et des animaux en général. Alors que les humains mangent l'azote sous forme de protéines et l'excrètent sous forme d'urée, les plantes mangent de l'urée ou des molécules très proches et fabriquent des protéines avec. Et c'est ainsi que l'humanité a très largement utilisé l'urine humaine comme matière fertilisante en agriculture pour boucler la boucle des nutriments. Et si cette économie circulaire a quasiment disparu avec l'avènement du tout à l'égout et des engrais de synthèse, eh bien sachez qu'elle redécolle aujourd'hui en France à travers de multiples initiatives. Le monde vivant est merveilleux, préservons-le. Et un grand merci à Fabien Esculier, auteur du livre « Une autre histoire des excréments » publié chez Actes Sud.
1: Merci Benoît Prospero et à demain.
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1: À 5h49 ce matin, décidément, on tâche de tout comprendre sur les mécanismes mystérieux et complexes du corps humain. À la une de la presse à présent, parlons de transpiration.
3: Oui, avec le hors-série de 60 millions de consommateurs qui consacre un dossier sur les solutions pour combattre efficacement la transpiration. Notre invitée ce matin, c'est la rédactrice en chef adjointe des hors-série de 60 millions de consommateurs.
1: Bonjour Sophie Kwan.
4: Bonjour.
1: Pour commencer, visiblement, on n'est pas tous égaux face aux effets de la transpiration. Une réalité évidemment plus flagrante durant l'été. Pour quelle raison d'ailleurs ?
4: Alors justement, les médecins peinent à trouver une raison de cette diversité. Certains vont transpirer énormément et d'autres quasiment pas. Heureusement, ce sont des problèmes qui peuvent se régler assez facilement.
1: Parlons du combat contre la transpiration. Pour ce qui est des pieds, le choix des chaussettes est crucial en la matière.
4: Les chaussettes, l'idéal, c'est d'investir dans des fibres naturelles. Alors hélas, c'est en général pas les moins chers. Mais le coton, la laine permettent vraiment de limiter la transpiration et il faut éviter le polyester qui fait transpirer. Autre chose importante, il faut les changer tous les jours, voire deux fois par jour pour les personnes qui transpirent le plus.
1: Et pour ceux qui décideraient, un petit peu kamikaze, de ne pas porter de chaussettes, est-ce qu'il y a des semelles à privilégier, à mettre à l'intérieur de la chaussure ?
4: À 60 millions de consommateurs, on ne privilégie pas du tout les semelles, mais plutôt des solutions qui seront à base de poudre qui permettront d'aspirer la transpiration, puisque c'est l'humidité dans laquelle va proliférer les bactéries qui va être le plus problématique dans la question des odeurs. Donc les semelles, non. En revanche, surtout si on les pieds nus dans ses chaussures, changer de chaussures tous les jours, les alterner, les laisser sécher de manière à ce que l'humidité disparaisse, et puis utiliser des poudres type talc, où on peut également trouver des solutions maison pour limiter la transpiration au niveau des orteils.
1: Alors justement, dans ce dossier spécial, dans le hors-série, vous partagez quelques solutions maison faciles à appliquer pour combattre la transpiration. Quelles sont-elles, ces solutions ?
4: Des solutions faciles et économique. Alors, la première, c'est de se faire régulièrement un bain de pied anti-transpiration avec ce qu'on appelle du sel d'Epsom. Rien à voir avec le sel de cuisine. Le sel d'Epsom est à base de magnésium. Vous mettez 3 à 4 cuillères à soupe de sel dans une bassine d'eau tiède. Vous laissez vos pieds 15 minutes. Vous essuyez bien. Et ça va être une première méthode pour limiter la transpiration. L'autre est de faire une petite pâte avec un peu de bicarbonate de soude et de l'eau. Vous la mettez entre les orteils et vous la laissez 2 à 3 minutes. Puis vous rincez bien parce que le bicarbonate peut être irritant. Et là encore, ça va vous aider à limiter la transpiration.
1: Transpiration, tout ce qui marche, c'est un dossier à retrouver dans le hors-série de 60 millions de consommateurs spécial jambes et pieds, actuellement en kiosque. Merci d'avoir été des nôtres ce matin, Sophie.
4: Merci Johan, bonne journée.

Suivre dans ces tendances ce matin le ghosting, phénomène des plus désagréables, facilité par nos nouveaux outils de communication et puis aussi un peu par notre incapacité à savoir prendre nos responsabilités. Ces tendances avec Muriel Jordan qui arrive juste après REM. Bon réveil, il est 5h05.

0: Bonjour. Bon réveil, avant de retrouver le journal de 6h, ici l'info locale et puis toute l'équipe d'ici matin sur votre radio. Muriel Jordan est arrivée, elle décrypte pour nous un phénomène de société chaque matin. Muriel, aujourd'hui on va se pencher sur une pratique qui consiste à ne plus répondre.
1: Ouais, vous avez vu ça, il y a de plus en plus de gens qui pratiquent le ghosting. Vous savez cette attitude qui consiste à disparaître du jour au lendemain, paf, comme ça, sans prévenir. Le silence absolu, un comportement considéré comme toxique et lâche et qui touche aussi le monde du boulot, hein. Plein de gens motivés se prennent des vents de la part de l'entreprise pour laquelle ils postulent et vice-versa, parce qu'il paraît que de jeunes trentenaires qui cherchent du boulot ne donnent plus suite à l'employeur potentiellement intéressé.
0: Donc Muriel, le ghosting, c'est un fléau aussi bien dans la relation amicale qu'amoureuse et même professionnelle.
1: Oui, et qui est toujours très mal vécu par ceux et celles qui le subissent. Parce que quand l'autre ne donne plus de nouvelles, le problème, c'est qu'on n'a aucune info nécessaire pour décrypter cette situation et la comprendre. Surtout, n'allez pas croire que seuls les jeunes savent ce que signifie le mot ghoster. Madame, quel âge avez-vous ?
2: 72 ans.
1: Alors, ça veut dire quoi, ghoster ?
2: Ghoster, ça veut dire qu'on a plus, on enlève tout contact avec la personne avec qui on a des liens sur Facebook. Je l'ai entendu à la télé une fois, donc j'ai compris ce que ça voulait dire.
1: Elle a raison, hein. Le ghosting, on en parle vachement dans les médias.
3: Souvent, on peut couper le portable ou mettre en mode avion ou bloquer les numéros.
4: Ce cabinet de recrutement constate une augmentation du phénomène de ghosting. Les candidats ne donnent plus de nouvelles au cours du processus de recrutement.
1: Pour les besoins de cette enquête, je pars vous interroger sur le ghosting qu'on pourrait traduire par fantomiser quelqu'un. Sur mon chemin, je croise quelques gens qui confient avoir déjà ignoré volontairement quelqu'un après un rencard raté, par exemple.
5: Ouais, ça m'est déjà arrivé. Et une odeur corporelle dérangeante au restaurant. Et je me projetais pas d'aller plus loin. C'était vraiment pas possible.
1: Est-ce que ça vous est déjà arrivé de ne pas rappeler quelqu'un après un rendez-vous ?
5: Oui.
1: Comment vous faites dans ces cas-là alors ? Vous ignorez les SMS, comment ça se passe ?
6: Un peu de la lâcheté, ouais, de l'ignorance, plutôt que dire clairement les choses, ouais, je pense.
1: Est-ce qu'à un moment, vous culpabilisez un peu ?
6: Pas du tout.
1: Ils n'ont pas l'air d'être désolés, hein. Ça rappellerait presque le responsable mais pas coupable de 1992, prononcé par l'ancienne ministre des Affaires sociales, Georgina Dufoy.
7: Cette responsabilité, elle est très directement sur mes épaules aujourd'hui. Donc je me sens tout à fait responsable. Pour autant, je ne me sens pas coupable.
1: J'espère que vous n'allez jamais sortir cette phrase si vous décidez de ne jamais vous pointer à un rendez-vous, hein. Bref, le ghosting, c'est une tendance dont on se passerait bien parce qu'elle peut faire des dégâts psychologiques, sauf si c'est un moyen de se protéger face à des relations toxiques ou menaçantes. Bon, je vous laisse parce que moi, ce soir, j'ai un date avec Casper le fantôme. Je sais pas trop ce que ça va donner, cette histoire.
0: À demain, Muriel Jordan. Ce jeudi, votre radio vous donne rendez-vous pour une édition spéciale sécheresse, les conséquences de la canicule. C'est à partir de 13h. Ici, en attendant toute l'équipe de votre radio locale à vos côtés. Bonne journée.
8: Salut Yoann, à demain.
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11: D'ailleurs, si vous avez des questions par rapport à la sécheresse, tout à l'heure, émission donc spéciale 13h, le WhatsApp est là, 05 55 52 37 38. Bonjour la Creuse, bonjour Solène de l'Arquier.
12: Bonjour Gaëtan, bonjour tout le monde.
11: Alors cette éclipse ?
12: Eh bien moi j'en ai vu un bout, un bon
11: moi
12: bout.
11: Moi aussi, alors, j'ai
12: voilà,
11: vu une partie.
12: Entre les nuages.
11: Exactement, la même. Bon, vous, j'espère que ça s'est bien passé, on est ravis de vous retrouver. Il va faire chaud aujourd'hui, bien sûr, on va en reparler avec local musique et bonne humeur. C'est jeudi, nous sommes le 13 août, bonjour la Creuse, 6h. Chaleur encore, hein. Donc aujourd'hui, je vous l'ai dit, ici Creuse premier sur l'actu, Creusois, Solène, le rendez-vous entre le soleil, la lune et les nuages.
12: Et oui, vous aviez peut-être réussi à avoir des lunettes, à dénicher un endroit avec une vue bien dégagée, et pof, de gros nuages se sont invités, comme quoi on ne peut pas forcément tout prévoir. Il y a ceux pour qui le ciel a été trop chargé hier en Creuse pour voir quoi que ce soit, et puis il y a ceux qui ont pu, entre deux poches de nuages, admirer cette superbe éclipse à 95% visible. Visible chez nous, ce soleil transformé en minuscule croissant puis en tout petit point derrière la lune. C'est le spectacle auquel ont assisté les 300 creusois qui ont suivi l'animation de la Fédération des œuvres laïques, la Folle 23, dans un champ près de Guéret. Un moment historique que vous avez suivi, Thibaut Pointeau.
13: C'est un moment suspendu.
14: Ça y est, je vois. Oh putain, c'est génial. Vas-y, mets tes lunettes.
13: Le temps de quelques minutes, le ciel s'obscurcit et ce sont les visages qui s'illuminent.
14: Là, on le voit, sur la droite.
15: Très bien.
16: Ah, c'est incroyable.
13: Ce croissant
14: là. Ah oui, punaise, il est beau le croissant. Il est énorme.
13: Et avec la lune, c'est aussi un petit vent de fraîcheur qui arrive.
17: C'est incroyable pour cette différence de température qu'on sent.
18: Ouais. On a l'impression que le soleil ne touche plus notre peau. On a bien dû perdre 2 degrés depuis le début de l'éclipse.
13: Et malgré quelques quelques nuages.
9: Ils viennent un peu cacher le soleil.
13: Le souvenir restera gravé à jamais.
15: Moi, j'oublie jamais un rêve qui s'est réalisé pour de vrai.
16: Moi, c'est la première fois que je vois une éclipse et je trouve ça très beau.
18: Je vais vous raconter un peu deux, trois histoires sur le soleil.
13: Joris Kart est animateur scientifique.
18: Cette année, on a une éclipse presque totale. La dernière fois que c'est arrivé, c'est il y a 27 ans.
13: Il travaille pour la Fédération des œuvres laïques de la Creuse.
18: Quand on réalise que la dernière, c'était il y a 27 ans, en tout cas aussi complète, et que la prochaine, il va falloir attendre 2081, ça fait un petit truc quand même, ouais. Un peu heureux aussi d'avoir eu cette chance-là,
13: Et la chance a continué hier soir par une observation des étoiles filantes.
12: Et pour les mordus d'éclipse, la prochaine, ce sera l'été prochain, le 2 août 2027, mais il faudra aller dans l'extrême sud de l'Espagne ou en Afrique du Nord pour voir le phénomène à son maximum. La prochaine éclipse totale en France, vous l'avez entendu, ce sera en 2081.
11: Une grave maladie pour les chiens détectée en Creuse.
12: Une dizaine de cas de parvovirose ont été recensés ces dernières semaines à Lavaveix-les-Mines et aux alentours. Un chiot en est même mort. Cette maladie ne touche que les chiens. Elle se transmet par les crottes, par contact entre les canidés, mais aussi par l'herbe où il marche, et elle est surtout mortelle à 90% si l'animal n'est pas pris en charge. Élodie Thomas est vétérinaire à la clinique d'Ain qui a lancé l'alerte.
19: C'est déjà arrivé dans des meutes ou sur des portées sur un seul propriétaire qu'on ait ce genre de problème. Ça arrive régulièrement. Par contre, c'est la première fois, moi, en 13 ans que je travaille ici, on l'a à cette échelle-là avec autant de propriétaires différents. On est un peu démunis, nous aussi, quand on les hospitalise, c'est-à-dire que on gère les symptômes, on évite qu'ils se déshydratent, on évite qu'ils se vident de diarrhée, de vomissements, et on leur apporte le plus de confort possible parce que, évidemment, avoir des diarrhées hémorragiques et de vomir toute la journée, c'est très douloureux pour les animaux. Il n'y a donc que le vaccin qui est efficace sur cette maladie. On n'a pas de traitement spécifique, d'où le fait de la grosse mortalité, en fait, si jamais ils ne sont pas pris en charge.
12: Si votre chien présente les symptômes cités par la vétérinaire, consultez au plus vite. Et on rappelle que l'identification des chiens, qui n'est pas toujours respectée en Creuse, est pourtant obligatoire.
11: Les pompiers appelés à faire grève aujourd'hui.
12: C'est un appel national lancé par l'ensemble des syndicats de pompiers alors qu'ils sont reçus justement par le ministre de l'Intérieur ce midi. L'intersyndicale réclame plus de moyens et de ressources pour pouvoir assurer leur mission. En Creuse, on compte 65 pompiers professionnels pour plus de 800 sapeurs-pompiers volontaires. On ne sait pas à quel point le mouvement de grève sera suivi, mais le colonel du SDIS-23 certifie que le service sera assuré. Et en raison du risque incendie très élevé en Creuse, on l'a bien vu les jours passés, avec la multiplication de départs de feux, la préfecture prolonge l'interdiction de tirer des feux d'artifice dans le département pendant 10 jours de plus, jusqu'à lundi 24 août. Les barbecues, eux, sont autorisés, sauf arrêtés municipaux spécifiques, mais pas si on se trouve à moins de 200 mètres d'une forêt, d'un champ ou d'une friche. Et puis, on vous rappelle que brûler des déchets végétaux est strictement interdit.
11: La canicule, on en parlait, elle s'intensifie.
12: Avec des pics à 39 degrés attendus cet après-midi dans le nord de la Creuse, normalement, les températures devraient s'adoucir à partir de ce week-end. Et le président du Tour du Limousin y compte beaucoup. La course cycliste revient pour sa 59e édition mardi prochain. Le plateau des 140 coureurs vient d'être dévoilé. Et le risque, si les températures ne baissent pas, c'est de raccourcir une étape, ce que Christian Courbataire espère éviter à tout prix.
20: Quand je vois que c'est demain ou après-demain, on monte pas loin des 40, c'est très inquiétant parce que bon, d'abord les coureurs souffrent, on le sait, et forcément derrière, si on passait en zone rouge, on se rappelle ce qui s'est passé en Corée sur le Tour de France. On n'a pas envie de voir ça chez nous, parce que automatiquement, si on est obligé de réduire, on va blesser les communes. C'est toujours très très embêtant, c'est toujours très très délicat, donc on n'en a pas envie. Mais évidemment, on aurait des plans B si jamais il y avait vraiment la catastrophe au niveau de la canicule. Bien sûr, il y a des plans B qui sont prévus. Les mesures sont déjà prises au cas où, notamment avec des zones fraîcheur supplémentaires qu'il n'y avait pas d'habitude, des motos fraîcheurs que nous n'avions pas. Nous avons vu avec les pompiers sur les zones départ et éventuellement d'avoir des canons brumisateurs pour pouvoir rafraîchir l'atmosphère du départ. On a augmenté aussi une zone supplémentaire de ravitaillement. Alors après, ce qui me donne un petit peu plus le moral, c'est qu'on a vu que à partir du week-end, ça redescend sérieusement, et qu'on risquerait même avoir de la pluie.
12: Et finalement, dans ces conditions, une course sous la pluie, ce serait peut-être mieux. Le président de l'association du Tour du Limousin, qui a dévoilé hier la liste des 140 coureurs qui prendront le départ, Parmi eux, le vainqueur de l'année passée, Ewen Kostiou de Groupama FDJ, mais aussi le creusois Baptiste Vatic chez Total Energy. Vous retrouvez les têtes d'affiche sur ici.fr. Et puis, on vous donne rendez-vous sur votre radio Ici Creuse mardi après-midi pour vivre ensemble la première étape entre Vérac en Haute-Vienne et Dun-le-Palestel chez nous. Derrière chaque tapisserie d'Aubusson se cache un carton, des dessins ou peintures de l'œuvre, une maquette que les lissiers glissent sous le métier à tisser. Et la spécificité dans le cas de la tapisserie d'Aubusson, c'est qu'on tisse à l'envers et donc le carton représente l'œuvre inversée. De quoi rendre le tombé de métier, la découverte de la tapisserie finale encore plus magique. Ce savoir-faire spécifique est mis en avant au musée des cartons à Aubusson, dans le quartier de la Terrade, un musée beaucoup plus confidentiel que la cité de la tapisserie. Chantal Chirac l'a créé en 2012 après les faillites en cascade des manufactures.
9: Il y a eu pas mal de manufactures qui du coup ont été saisies par des commissaires-priseurs et donc les fonds ont été vendus en vente aux enchères. Et là, on a découvert dans les ventes qu'il n'y avait pas que des tapisseries et de la laine, mais beaucoup de peintures. Ce n'est pas l'objet que, final, donc on le mettait pas en valeur. C'est quand il y a eu des fermetures de manufactures dans les années 80, 90, 2000 que c'est parti en salle de vente. Et on a regardé autrement, on les a regardés comme un objet de décoration. Et du coup, les personnes sont contentes d'entendre l'histoire, de savoir que ça a servi pour une tapisserie, sa fonction, l'époque, etc.
12: Des visites guidées sont d'ailleurs organisées pour en apprendre plus sur la réalisation de ces cartons. On file en suivre une dans l'info d'ici à 6h30.
11: Il est 6h08, la Creuse est en vigilance orange, canicule. Ça y est, nous y sommes au pic de chaleur de cette cinquième vague caniculaire. Aujourd'hui et demain, avec ce matin déjà 20,3 degrés relevés par Odette à la Vavelémine. 23, nous dit Raymond Adin-Lepestel. Qui a vu l'éclipse? Il est bien content. Bah écoutez, on est heureux pour lui. En tous les cas, tiens, on attend vos photos peut-être d'éclipse si vous en avez. Alors surtout en groupe. Vous voyez, plutôt non pas la photo de l'éclipse en elle-même, mais plutôt des photos de groupe avec les lunettes ici creuses, par exemple. On attend ça sur le WhatsApp.
12: Ça donne une sacrée dégaine, les lunettes, quand même.
11: Absolument. 05 55 52 37 38. Pourquoi pas un message vocal aussi pour nous dire la température qu'il fait chez vous ce matin. 33 à 39 cet après-midi. 33 à Courtine, 35 à Royères. Vous aurez à Evo, 36 degrés, 37 à Guéret, au Buisson, la souterraine. 38 du côté de Boussac. 38, 39 même d'ailleurs. Hein. Il va faire chaud encore la nuit prochaine. Plus de 20 degrés prévu. 36 à 38, ça c'est pour demain. Buvez régulièrement de l'eau, hydratez-vous, douche, brumisateur, tout est bon évidemment pour s'hydrater. Et si vous êtes témoin d'une personne victime d'un malaise, vous appelez le 15 ou le 18 et surtout limitez vos activités physiques et sportives. Baisse du mercure, oui, qui va s'amorcer samedi, 27 à 34 degrés. Ça sera nettement plus respirable, dimanche, 25 à 27.
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11: Bon réveil les Creusois, il est 6h.

0: Dalmas, un de ses grands tubes en 87. Vous vous souvenez peut-être du clip? Elle avait une perruque blonde à la Marilyn Monroe, 6h13.
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0: Robbie Williams qui vient de fêter ses 16 ans de mariage. Eh ben, écoutez, avec cette belle déclaration d'ailleurs, tu es exactement ce dont j'avais besoin. C'est sa femme qui lui a dit ça, c'est absolument magnifique, suprême avant 6h30. Visiblement, il est là et ça fait bien plaisir. On va aussi retrouver les bonus de la playlist d'une vie avec ces acteurs de la vie creusoise qui se sont succédés durant toute la saison. Comme en mai avec Alice de Hureau, la directrice de Creuse Tourisme, Portichette, Glorybox seront à l'honneur. Et puis dans un instant, des applis pour prendre soin de soi. Des applis de méditation qui changent les vacances. Comment ça se passe? Quelques conseils avec le docteur Kirzek qui arrive dans 30 secondes. Bougez pas.
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0: Et ici, dès le réveil, on prend soin de nous grâce au conseil santé du docteur Kirzek. 5 minutes pour soi. On va tenter de passer un été en pleine forme grâce à des applications de méditation. Docteur, bonjour à vous. L'importance de la méditation peut vraiment changer nos vacances. Hein.
4: Bonjour à toutes et à tous. C'est les vacances, enfin du temps libre, mais souvent on n'arrive pas à déconnecter. On en avait parlé, on pense au boulot, on regarde son téléphone, on court après les activités. Et si on profitait de ces journées plus calmes pour s'offrir une vraie pause, une pause mentale? On va parler aujourd'hui non pas du journal de gratitude, ça je vous avais indiqué comment on le faisait, mais plutôt des applications de méditation avec ces petits programmes de 5 minutes seulement, parfaits pour les vacances. Et moment idéal pour instaurer une nouvelle habitude bénéfique aussi, et contrairement à ce qu'on pense, méditer ne demande pas des heures assis en tailleur. Moi je suis incapable de faire ça. Avec les bonnes applications, 5 minutes par jour suffisent pour ressentir des effets positifs sur le stress, le sommeil et l'équilibre émotionnel. Et ça, c'est scientifiquement prouvé. Des études ont montré que des séances courtes, régulières, peuvent réduire le taux de cortisol, l'hormone du stress. Ça améliore la concentration, la mémoire et ça aide à mieux réguler ses émotions. L'important, c'est la régularité. 5 minutes par jour valent mieux qu'une heure, une fois par mois. Alors, il y a plusieurs options très accessibles. Petit Bambou, c'est l'application française de référence, très pédagogique. Des séances de 5 minutes et ça va vous aider à gérer le stress ou à vous endormir. Il y a une application qui s'appelle Insight Timer. C'est l'une des plus complètes et gratuites aussi. C'est des milliers de méditations guidées, certaines seulement de 5 minutes. Et puis, il y en a une autre qui s'appelle Calm sans le E à la fin. Elle est très connue pour ses paysages sonores apaisants. Et c'est Sleep Stories. Ces stories, ces histoires pour dormir. Toutes ces applications proposent des versions gratuites ou des essais, ce qui permet de tester sans s'engager.
0: Docteur, on a souvent peur de ne pas réussir sa méditation. Quel conseil donneriez-vous pour bien démarrer sans pression, surtout en vacances?
4: Lâchez-vous la grappe, lâchez prise, c'est la clé, il n'y a pas de bonne ou de mauvaise méditation. Allez, 3 petits conseils, on vise la régularité, pas la performance, il n'y a rien à attendre, on se laisse porter. Ensuite, on commence vraiment petit, avec 5 minutes, on n'a pas d'excuses, on installe une alarme pour se rappeler cette bulle de calme. C'est un cadeau qu'on se fait et on lâche prise sur le résultat. Votre esprit va vagabonder, il y a des pensées qui passent, c'est pas très grave, le but n'est pas de vider votre tête, mais d'apprendre à observer vos pensées sans les juger. L'application vous guidera pour revenir en douceur à votre respiration. Et si vous voulez lâcher votre téléphone, moi j'adore la box de méditation qui s'appelle Morphée. Elle est sans onde ni écran et il y a plus de 200 séances. Allez, bon été, bonne santé. À l'écoute d'ici, bien sûr.
0: Bon, écoutez, avant de découvrir cette appli, on va tenter de sortir des bras de Morphée ce matin. L'application ici pour retrouver le docteur Kirzek à tout moment. Tiens, parmi les valeurs comme ça, assez sympa pour prendre soin de soi, ne plus faire de sa performance la mesure de sa valeur. Bah, c'est un peu l'idée d'Alice de Hureau, directrice de Creuse Tourisme, avec son choix de Portichette et Glorybox. On va revenir sur ce grand succès des années 90 dans la playlist d'une vie. Les bonus dans 3 minutes.

0: redonne bien dès le réveil, ça, hein, bah, c'est normal, c'est, ça se passe ici, ici Creuse, Actu Locale, musique, bonne humeur, Robbie Williams à 6h21.
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0: Et tout l'été, ici matin, là, les bonus de la playlist d'une vie, les inédits de l'été, avec tous ceux qui sont venus à ce micro durant cette saison, parler de leur parcours de vie en chanson, comme Alice De Hureau, directrice de Creuse Tourisme. C'est en mois de mai.
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3: J'ai choisi Portishead Glory Box. Je dirais que c'est ma chanson fétiche, entre guillemets, c'est-à-dire que je l'écoute depuis des années, que je l'aime beaucoup, je l'avais un peu mise en pause et là je me suis remise à l'écouter et je crois qu'en fait c'est une chanson qui m'évoque tous les paradoxes en fait de ma vie de femme, mais de celle de beaucoup de femmes finalement. Je trouve qu'elle m'évoque le fait de devoir concilier le fait d'être maman, le fait d'avoir une carrière professionnelle. Parce que quand on évolue professionnellement, on est parfois un peu, ouais, on est mise en avant, on est peut-être moins présente à la maison. Et sa vie de femme, et c'est des discussions que moi que j'ai beaucoup avec mes amis et que je pense qu'on entend aussi beaucoup dans les médias. Je veux pas tomber dans le pseudo-féminisme, le discours charge mentale, etc. Je pense que c'est pas du tout ça, en fait. C'est la question, en fait, de trouver sa place. Parce qu'on joue souvent un jeu d'équilibre, en fait, entre la carrière, la famille. Je trouve que c'est vraiment une chanson, moi, qui m'évoque ce défi-là. Apprendre à lâcher prise, à trouver l'équilibre. Enfin, en tout cas, moi, je l'ai ressenti sur ma progression de carrière et en tant que manager. Quand on est une femme et qu'on arrive à un poste avec des responsabilités, on a quand même tendance à devoir faire plus ses preuves que les hommes, malgré tout. Mais je le dis en étant très lucide et sans animosité aucune. C'est un constat, en fait. On sent quand même qu'on a besoin de prouver. J'ai encore entendu des réflexions. On vous met une réunion à 18h, qui va garder les enfants ? Dans les années 2020, je pense qu'il serait temps que ce genre de discours évolue. Je crois que beaucoup de femmes s'interdisent aussi d'évoluer, de vivre aussi pour elles. La société, elle est quand même extrêmement culpabilisante. Si on est femme et qu'on s'occupe de soi, parfois on est vu comme être une mauvaise mère, ou on est carriériste, ou on est ambitieuse, et je pense qu'en fait, tout peut cohabiter. Il est temps que nous, les femmes, on assume en tout cas ce statut-là. Je pense que quand je serai à la retraite, je passerai beaucoup de temps à avoir des temps d'échange, à continuer à me cultiver et à partager sur d'autres sujets. Tous les jours, en fait, je me dis, mais j'ai une chance inouïe, en fait. Je vends des vacances aux gens, je coordonne les prestataires, je rencontre des gens formidables. Enfin, je veux dire, c'est un luxe énorme. Et de faire ça en Creuse, je trouve ça formidable, en fait.
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0: Alice De Hureau, la directrice de Creuse Tourisme, a retrouvé sur l'application ici. Elle arrive avant 6h30 avec l'horoscope. Catherine Viguier, comme chaque matin, 6h24.

0: Coup de cœur de l'été, Manon Lisa, le petit pêcheur.
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0: 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Et comme chaque matin, avec votre radio locale, Ici Creuse, un coup d'œil du côté des astres. Bonjour Catherine Viguier.
4: Bonjour Gaëtan.
0: On parle de l'actu d'hier.
4: Et de Mars au Cancer, donc à présent.
5: Bélier, votre enfance pourrait être sujet à réflexion, ça vous donne des ailes pour agir autrement aujourd'hui.
6: Taureau, quelque chose se joue avec la fratrie, un voyage, des études, une conversation.
7: Gémeaux, l'argent, votre trésorerie sont sujets à discussion, c'est à vous de jouer.
8: Cancer, eh bien, vous avez le vent en poupe. Afin de parvenir à vos fins avec succès, maîtrisez tout de même vos émotions.
9: Lion, votre sexe à pile opère et puis un grand projet verra le jour prochainement.
10: Vierge, vous avez des amis, des alliés et l'envie de participer à quelque chose de collectif.
11: Balance, vous êtes regonflé d'énergie pour votre carrière et pour tout rôle de responsabilité.
12: Scorpion, Mars en signe ami développe votre idéalisme, vos convictions et votre envie de parcourir le monde.
13: Sagittaire, vos désirs sont puissants, mis au service de vos gains, de votre bien-être et de votre sensualité.
14: Capricorne, vous allez vous impliquer pleinement pour vos partenaires amoureux et professionnels.
15: Verseau, vous êtes super efficace, mais gare à ne pas vous épuiser.
16: Poisson, vous vous enthousiasmez pour vos amours, vos enfants, avec l'envie de vous distraire aussi.
17: Et pour nous tous, on ne confond pas passion et colère.
0: L'horoscope signé par signe, signé Catherine Viguier, à retrouver dès maintenant sur l'application Ici.
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0: Bon réveil, la Creuse, surtout restez avec nous. L'info d'Ici, c'est dans deux minutes. Solène, on parle de quoi?
19: Eh bien, c'est l'heure de notre série estivale pour profiter des vacances en Creuse.
0: Oui.
19: Du patrimoine creusois même cette semaine. On parle souvent des tapisseries d'Aubusson, mais on parle un petit peu moins des cartons qui servent à faire ces tapisseries.
0: On va en parler. Restez Exactement. Avec nous, ça sera dans deux minutes. Bon réveil, jeudi 13 août, 6h30. Le 90 secondes, toute l'actu en français dans le monde. Valentine Lottès.
20: L'embrasement dans les casernes. Les 9 syndicats de sapeurs-pompiers professionnels appellent à la grève ce jeudi, exténués par cet été inédit sur le front des incendies, mais surtout par le manque de moyens et d'effectifs. Le ministre de l'Intérieur les reçoit à midi. Quand la France brûle toujours, une centaine d'évacués à Saint-Just, près de Rennes, où 200 hectares de forêt sont en flammes, 1200 vacanciers forcés de fuir leur camping au nord du Touquet Paris-Plage à cause de plusieurs départs de feu dans les dunes, eux ont pu rentrer. 40,9 degrés relevés hier à Saint-Lindre dans le Gard et les températures seront encore suffocantes aujourd'hui avec 35 à 40 degrés sur la quasi-totalité de la France. 80 départements sont en vigilance orange canicule, mais ce jeudi marque le pic de cet épisode de chaleur, précise Météo France. Trop chaud pour maintenir tous les trains entre Paris et Clermont-Ferrand. 6 voyages sont déjà supprimés aujourd'hui et il y en aura encore 7 demain à la veille du week-end du 15 août. La faute notamment aux climatisations vieillissantes à bord des rames corail. Un petit air frais pour remplir les salles. Les niveaux de fréquentation des cinémas sont hallucinants selon leur fédération nationale. Grâce aux salles climatisées mais aussi aux super productions à l'affiche. L'Odyssée de Christopher Nolan et le dernier Spider-Man. Et puis la saison commence de la meilleure des manières pour le Paris Saint-Germain, vainqueur hier de la Super Coupe d'Europe de foot contre les Anglais d'Aston Villa. Une victoire 2-1.
0: Valentine Lottès, toute lecture retrouvée sur ici.fr, 6h31. L'info d'ici, Solène Delarquier. On vous propose toute cette semaine des sorties patrimoine pour profiter de l'été en Creuse.
19: Et on part aujourd'hui pour Aubusson, connu évidemment pour ses tapisseries, sa cité internationale qui attire des milliers de visiteurs chaque année. Mais à quelques rues de là, un autre musée plus confidentiel vaut aussi le détour. Il s'agit de l'atelier musée des cartons qui met en valeur le travail préparatoire, ces modèles qui servent de guide pour les lissiers tout au long du tissage. Kim Du, vous avez profité d'une visite guidée.
21: Donc là, vous voyez un carton, donc bois sur papier, un carton Louis XIV, donc des beaux pavots qui vont sourire à la Régence sur un paysage.
1: À quelques pas de la Cité internationale de la tapisserie d'Aubusson, Chantal Chirac fait connaître la tapisserie par les cartons, les maquettes qui guident les doigts des lissiers.
2: Je le dis souvent que notre musée, c'est le plat de résistance et puis qu'il faut aller prendre le dessert à la Cité. C'est un émerveillement quand même de voir ce qui s'est fait. Nous, on ne montre pas ça. On montre les coulisses, on montre ce qui se fait avant.
1: Les murs sont couverts de carton peint. En 2012, Chantal et son association ouvrent le musée, une manière de mettre en lumière un patrimoine longtemps ignoré.
2: Alors, pour agrandir un carton, eh bien, on va utiliser le calque. Moi, je me suis vraiment intéressée au carton parce qu'on ne les voyait jamais, ces cartons. En fait, ils étaient brûlés, jetés. Et puis, c'était l'outil de travail fondamental pour la tapisserie. Mais ce n'est pas l'objet que... Donc on ne le mettait pas en valeur. J'ai trouvé que c'était important qu'il reste une trace.
1: Hier, Michel était à la Cité de la Tapisserie. Ce matin, elle cherche à en comprendre les coulisses.
22: On voit mieux le travail des artistes peintres et puis l'évolution aussi de style. Voilà. Puis on comprend mieux aussi comment c'est utilisé le carton dans des métiers à tisser.
1: Dans la salle principale, Chantal guide les visiteurs à travers le processus de fabrication, du dessin originel à la tombée de métier, en passant par la teinture de la laine.
2: Je passe ma flûte comme ça et je fais une ligne. C'est essentiel qu'on explique aux personnes la complexité d'une tapisserie, en fait, qui ne réalise pas tout ce processus avec plusieurs métiers, les uns derrière les autres, la cohérence qu'il faut donner et avant de la livrer.
1: Dominique redécouvre les cartons originaux derrière les œuvres. C'est sa deuxième visite à l'atelier musée.
23: Il y a une espèce d'authenticité de par les œuvres qui sont là. C'est passionnant.
1: Préserver et valoriser les cartons, c'est aussi conserver la mémoire d'un savoir-faire qui a failli disparaître, mais qui continue d'évoluer.
19: Les visites guidées au musée du carton d'Aubusson ont lieu du mardi au samedi à 11h et à 14h30, comptez 10 euros.
0: À la une de l'actu ce matin, Solène, une maladie grave pour les chiens détectée en Creuse.
19: Ça s'appelle la parvovirose et c'est mortel à 90% si l'animal n'est pas pris en charge. Des cas ont été détectés vers Lavaveix-les-Mines. Le cabinet vétérinaire d'Ain nous livrera ses conseils dans le journal de 7h.
0: Vigilance orange canicule en Creuse, hein. Pic de chaleur aujourd'hui, demain, ça y est, nous y sommes. Qu'est-ce que ça donne chez vous? On vous attendait maintenant sur le Facebook avec pas mal déjà de températures que vous nous indiquez. Tenez, température relevée de 23 degrés. C'est Martine qui nous l'écrit à Saint-Sulpice-le-Guéret. Toi, message vocal aussi très attendu sur le WhatsApp pour nous parler de la température ce matin. Prévu aussi pour aujourd'hui, de l'éclipse aussi, quel est votre ressenti? Est-ce que vous l'avez vu? Racontez-nous tout ça. 05 55 52 37 38 33 39 cet après-midi, 33 à la Courtine, 36 à Évaux-les-Bains, 37 à Guéret, au Buisson ou la Souterraine. Il fera plus de 20 degrés partout la nuit prochaine, 36 à 38, ça c'est pour demain. Buvez régulièrement de l'eau, hydratez-vous, douche, brumisateur évidemment, on limite aussi les activités physiques et sportives. La baisse du mercure s'est annoncée à partir de samedi, 27 à 34 degrés. Ça sera bien respirable dimanche. On sera bien, 25 à 27.
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0: Il est 6h35.

0: Ça fait partie de ces titres, hein, retrouvés tous les soirs 19h dans 100% années 80, une heure au cœur de ces décennies avec tout plein de souvenirs, tout plein d'anecdotes aussi, racontées par Laurent Petit-Guillaume. C'est uniquement ici.
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0: Votre chien a mordu une personne, comment réagir? On va tout savoir avant 7h avec le docteur Pierre Fabin. On va aussi fredonner l'un des grands tubes de Texas. De l'été 99. Et puis pour le moment, je vous propose de poursuivre notre balade du côté de Fréslin avec Ingrid Herbst.
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0: Une balade sur le circuit Claude Monet à Fréslin, en bord de Creuse. Ingrid qui continue donc sa découverte du patrimoine fréslinois, toujours en compagnie de Francis Duchiron, Frédéric et Christiane Bonhem de l'association Les Amis de Fréslin.
3: On arrive au confluent. Donc là, il y a une anecdote. Il y avait un chêne qui était une dizaine de mètres devant, qui était sur les tableaux de Monet, et que Monet avait commencé à peindre alors qu'il n'avait pas de feuilles. Et quand il a fini au mois de mai, il y avait des feuilles. Donc il a payé un paysan du coin pour venir avec des échelles et arracher toutes les feuilles.
4: Pour continuer la peinture.
3: Voilà. Ce chêne qui était là a été emporté par une crue en 1905 sur la falaise qui est là, à gauche, qu'on ne voit plus du tout à cause des branches, qui s'appelle le bloc. Alors le bloc, le tableau est dans la collection privée de la couronne d'Angleterre aujourd'hui. Et en dessous, il y a un autre rocher. On le trouve sur le tableau de main, il n'est pas intitulé, mais il y a des tableaux qui portent son nom, qui s'appelle la tête à Voltaire.
4: C'est parce qu'il avait une tête dure ?
3: C'est surtout qu'on voit une vague silhouette humaine qui peut vaguement faire penser au visage anguleux de Voltaire. Et donc ça a été baptisé comme ça au XVIIIe siècle, hein, c'est ancien. Et dans les tableaux des peintres de l'école de Crozan, il y a plusieurs tableaux qui s'appellent la tête à Voltaire à Fréslin.
5: On ne connaît pas l'origine du nom de ce rocher, la tête à Voltaire. Terre, surnom donné avant la venue de Monet en 1889. Il fut peint par Monet, qui offrit le bloc à son ami Georges Clémenceau.
6: À partir de l'hiver, le confluent a une forme légèrement différente parce que selon les crues de l'hiver, le sable s'est déplacé, plus ou moins d'espace entre le bord de la plage et le caillou, ça redescend plus ou moins par là. Tous les ans, la forme du confluent change un petit peu.
4: Et ce sable, il est naturel ou il a été ramené ?
6: Il est naturel. Alors, quand les crues sont très violentes, c'est pas du sable que ça dépose, ce sont des cailloux.
3: Pour ceux que ça intéresse, ici c'est des sables aurifères. Si vous avez envie de faire chercher de l'or à la battée, vous pouvez le faire. Et il y a eu une trentaine d'années, les champions du monde de chercheurs d'or à la battée sur la Creuse.
4: Est-ce qu'ils ont trouvé de l'or ?
3: Oui.
7: Des paillettes.
3: Mais Et une des richesses traditionnelles de la Creuse, c'est ses mines d'or.
4: Alors, torrent de la Petite Creuse à Fréslin, Metropolitan Museum of Art. Je n'en peux les points français.
5: Une lettre du 24 avril 1889 à son ami Gustave Geffroy indique le découragement de Monet. Cher ami, je suis navré, presque découragé et fatigué au point d'en être un peu malade.
4: Donc il venait avec son petit chevalet, tous ses pinceaux, sa peinture.
3: Il avait embauché un porteur, un ado qui lui portait son matériel. Il y a plusieurs hypothèses, mais on n'a pas identifié qui était le jeune qui servait de porteur à Monet.
4: L'été, ça doit être chouette, il doit être bien frais.
3: Ah, l'été, oui. Et au confluent, tout le monde se baigne. Moi, mes enfants, je leur ai appris à nager au confluent. Hein. Le minerai d'or de la Creuse, c'est ça.
4: Et lui, où l'or ?
3: 15 mg par kilo.
4: Ah, je veux bien.
0: Demain.
4: Allez, je te laisse là, oui. Petit caillou.
0: Oui, c'est ça, on va faire ça demain. Dernière partie de ce circuit proposé par les amis de Fréslin. On fera une halte au pont du Puy Guyon. Interview et photos à retrouver sur notre site ici.fr.
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0: 6h43, on passe l'info tous les jours. Oui, vous qui êtes agriculteur, n'hésitez pas à nous contacter. 05 55 52 37 38. C'est peut-être du matériel, des animaux de ferme à vendre ou alors que vous recherchez. Et nous avons Pascal à Sainte-Ferre qui vend un veau limousin de 2 jours. À Genouillat, Patrick vend un broyeur de refus, 2 voies, 2,70 m, des cellules à grains et une vis à grains également. Et puis à Saint-Maurice-Précroz, Jean-Paul a perdu 2 moutons. Vous les avez peut-être aperçus, n'hésitez pas à nous contacter. On passe l'info 05 55 52 37 38.
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0: 6h44, un moment d'inattention, une mauvaise rencontre, et c'est le drame. Votre chien a mordu quelqu'un. Alors que faire? Est-ce que c'est grave? Quel risque pour l'animal et pour la personne, docteur Pierre Fabin?
11: Alors déjà, respirez un coup, gardez votre calme, parce que c'est souvent très émotionnel. Oui. Vous culpabilisez, c'est normal, vous avez peur pour votre chien, et la personne en face est parfois paniquée, à juste titre. Mais il faut garder la tête froide, car la morsure d'un chien, c'est un acte grave, et c'est encadré par la loi. Première chose, sécurisez la situation, éloignez votre chien, isolez-le, mettez une laisse ou une muselière si nécessaire, et ensuite proposez à la personne mordue de l'accompagner chez un médecin. Même une petite morsure va probablement s'infecter, et prenez ses coordonnées car il y aura une suite.
0: Alors justement, que doit faire le propriétaire du chien après coup? Est-ce qu'il faut, docteur, prévenir quelqu'un?
11: Et oui, en cas de morsure, un chien doit obligatoirement être vu par un vétérinaire sanitaire. C'est souvent votre vétérinaire habituel, mais il faut vérifier qu'il soit habilité à faire ce qu'on appelle une surveillance mordeur. C'est 3 visites vétérinaires à 15 jours d'intervalle. Le but, s'assurer que le chien ne présente aucun signe de rage. Même si la rage a disparu en France, la procédure est obligatoire. Et si vous ne le faites pas, vous êtes en infraction. Par ailleurs, la morsure doit être signalée à la mairie, qui pourra décider de faire évaluer comportementalement votre chien par un vétérinaire. Il y aura 4 niveaux de dangerosité, et selon le classement, des mesures peuvent être imposées. Port de la muselière, formation pour le maître, voire déclaration en préfecture.
0: Et le chien peut-il être euthanasié si la morsure est jugée grave?
11: Alors non, l'euthanasie, ça n'est pas du tout automatique. Elle peut être demandée en cas de danger grave avéré, mais elle reste vraiment exceptionnelle. On prend en compte le contexte. Est-ce que votre chien a mordu sans raison? Est-ce qu'il était provoqué, blessé, effrayé? Un chien qui mord une fois n'est pas un chien dangereux. Mais il faut réagir. Rééducation, comportementaliste. Il ne faut pas laisser passer l'incident comme si de rien n'était. Car un chien qui a mordu peut recommencer. Et puis n'oubliez pas, en cas de morsure, vous êtes responsable civilement. Votre assurance peut prendre en charge les frais médicaux de la victime, mais il faut que le chien soit déclaré sur votre contrat.
0: Vous retrouvez tous ces conseils sur l'application ici. On passe l'info si vous avez perdu votre chat, votre chien, tenez par exemple, et on a des bonnes nouvelles ce matin, puisque Tiffaine avait perdu un chaton de 2 mois sur Guéret. Ben ça y est, elle nous a appelé pour nous dire c'est bon, je l'ai retrouvé. Donc vous voyez, ça marche, c'est efficace. Tout comme Michel Abona qui lui avait trouvé un mini poney mâle, le mini poney a retrouvé son propriétaire. Ça fait plaisir. On souhaite la même chose pour Fabrice Agouzon qui a perdu au village de Vouize un chien patou. Il est tout blanc, il porte un collier vert, il est pucé. Il répond au nom de Zaillon. À vous signaler également, à vous rappeler que Ginette donne un malinois de 5 ans. Il est OK avec les humains et les animaux, il n'y a pas de souci. Et puis notez aussi qu'il y a 2 chiens errants qui ont été repérés sur Lourdes-Saint-Pierre au village de la Mitaine. Ce sont peut-être les vôtres. C'est Florence qui passe l'info. 05 55 52 37 38. Il est 6h47.

0: histoire de se réveiller avec une pêche incroyable. Summerson à 6h51.
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0: Bienvenue à vous, c'est peut-être la première fois d'ailleurs que vous vous réveillez avec ici Creuse et de plus en plus nombreux à venir nous retrouver, ça fait bien plaisir. Vous savez que tous les matins à cette heure-ci, on vous donne des infos pratiques, des infos loisirs, aussi tout près de chez vous, dans votre commune. Ça s'appelle les 3 plus, Gauthier Conseil.
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3: Dès vendredi midi et jusqu'à dimanche se tiendra la fête patronale de la Courtine. Entre un concours de pétanque, du karaoké, des chars, un bal, une fête foraine et plein d'autres animations, la fête patronale de la Courtine promet un super week-end convivial. Vous pouvez trouver le programme complet sur la page Facebook de la ville, mais à n'importe quelle heure où vous arriverez, vous êtes sûr d'y passer un super moment. Fan d'Hercule Poirot ? Alors devenez vous-même détective et résolvez ce crime à élucider au cœur du village sculpté de magots. Chloé, membre de l'assaut, nous explique le déroulé au micro d'Ingrid Herbst.
4: Du coup, on vous donne des indices de départ. Vous avez aussi un petit livret où vous avez toutes les énigmes et du coup, vous avez aussi un petit calepin pour écrire tout ce qu'il faut écrire. Et après, vous avez dans le village 10 stations, donc 10 endroits à aller visiter. Dans chaque endroit, il y a du coup un personnage à découvrir. Et donc, vous résolvez des énigmes. Il y a aussi plein d'objets. On essaye de vous faire un petit peu voyager dans le temps, du coup, au 19e siècle.
3: La 10e édition des Meurtres à Magots, c'est jusqu'au 31 août. Et enfin, n'oubliez pas que ce dimanche à Guéret, la place du marché va être le cadre d'une fête hyper conviviale où tout le monde est invité dès 10h pour déguster des huîtres, profiter d'un bras zéro pour une grande grillade, danser au rythme des concerts, faire des rencontres. Bref, passer une superbe journée. Place en fête, c'est ce dimanche à Guéret, place du marché.
0: Et c'est un événement avec ici Creuse 6h54.

Les humoristes de l'humour en tube se préparent avant 7h. Comment lutter contre ces phobies? Voilà une bonne question. On fait confiance à Fred Ballard après ce tube qui nous replonge il y a quasiment 40 ans en arrière. Souvenez-vous, c'était en 87. On découvrait ce groupe mené par JP Nataf, Les Innocents, premier tube pour la bande des Innocents. Voici Jody.

0: Je sais que vous êtes en train de vous dire « Oh là là, ça fait plaisir de bon matin ». Ben oui, mais c'est ça, ça se passe comme ça ici, 6h57, les innocents.
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0: Comment lutter contre ces phobies? Voilà une grande question, on est nombreux à se la poser cette question. On a tous des phobies, hein, ces peurs qui nous tétanisent, qui nous empêchent aussi, parfois. Alors, peut-on s'en débarrasser? C'est la question que s'est posée Fred Ballard dans l'Humour en Tube aujourd'hui. Visiblement, quand on a une phobie, le mieux, c'est d'en parler.
7: Bienvenue au groupe d'entraide sur les phobies. Alors toi, peux-tu te présenter et nous dire quelle est ta phobie?
8: Je m'appelle Réal et j'ai la phobie des excuses.
7: Pardon?
9: C'est vrai, les groupes de parole, c'est bien, mais il faut faire gaffe à ce qu'on dit. Hein. Si on ne veut pas que ça parte en vrille, chaque phobie a ses spécificités à respecter. Et dans chaque phobique, il y a un individu mort de trouille. Donc il y a un peu de chemin à faire avant que la parole se libère.
7: Alors, et toi?
10: Moi, je m'appelle Edith et j'ai peur des silences inconfortables.
7: Ok, on va essayer de toujours garder la conversation active. Ok?
8: Je suis en retard, je m'excuse.
9: Voilà, bon, bah là, clairement, la séance est mal partie, hein. Surtout si le prochain est phobique des cris qui commence par A, hein. Oui, parce que les phobiques sont partout. Nino Arial le sait, il sonde régulièrement son public sur le sujet.
11: Phobie, du fromage. Tu pleures quand tu vois du fromage. En France, ta vie, elle est dure à toi, quand même, hein. Chaque fin de repas, ta famille, je crois que la gosse est en dépression. N'importe quelle forme de fromage? Oui, tous les fromages. Le kiri? Ah, ça va. Oui, c'est vrai qu'il est moins agressif, hein, le kiri.
9: Ah, c'est sûr que comparé au Munster ou au Maroilles, olfactivement, c'est nettement moins agressif, donc ça se confirme. Hein. L'humour sauve de tout. Celui qui rit devant son kiri n'a plus de phobie, donc rions un peu en attendant le dessert.
0: Oui, écoutez, on va faire ça, rions un peu, tout à fait. Fred Ballard, que vous retrouvez aussi à tout moment sur l'application ici. Tiens, on va vous souhaiter un bon anniversaire. Vous qui êtes natif du 13 août, vous savez qu'il y a un très grand chanteur qui était né un 13 août en 1914. Ah, c'était une star incroyable dans les années 50-60, Monsieur Luis Mariano.
12: Mexico.
0: Faut la faire celle-là.
12: Mexico.
0: Pas mal. Mais en fait, votre vrai nom, c'est Solène Mariano. De Larquier, c'est un pseudo. Bon, bon anniversaire en tous les cas à vous.
13: Je vous ai caché qui était mon père.
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0: Mais ici, on se réveille ensemble. Merci de nous retrouver en ce jeudi 13 août. Bon réveil, la Creuse, 7h. Pic de chaleur aujourd'hui, on va parler de ces températures caniculaires juste après les infos. Ici Creuse Premier sur l'actu creusoise, Solène. Alors, éclipse ou pas éclipse?
13: Et oui, après la difficulté de se procurer des lunettes en rupture de stock quasiment partout, un invité surprise est venu gâcher la fête pour certains en Creuse. Les nuages qui ont parfois carrément empêché de voir l'éclipse. Heureusement, d'autres plus chanceux ont pu admirer le spectacle, le soleil caché chez nous à 95% par la lune. Le soleil devenu un tout petit point dans le ciel, du jamais vu depuis 1999 en France. Un spectacle que 300 personnes ont admiré dans un champ près de Guéret avec la Fédération des œuvres laïques. Un moment qui restera gravé.
14: Moi, c'est la première fois que je vois une éclipse et je trouve ça très beau.
15: J'ai réalisé mon rêve et la nature a réalisé mon rêve. Du coup, j'applaudis. Moi, j'oublie jamais un rêve qui s'est réalisé pour de vrai.
16: Je ne m'attendais pas à ce que ça soit aussi beau de voir ça. C'est une beauté qui nous dépasse complètement.
17: Mais c'est mieux qu'en 99. Moi, je n'avais rien vu du tout en 99.
18: Il y a un petit peu trop de nuages. Mais n'empêche qu'on a quand même bien vu l'éclipse.
19: Ah, un petit peu déçu, bah oui, ça aurait été quand même mieux sans les nuages, mais bon.
18: Bah, c'est des images qu'on reste gravées dans la mémoire. Hein. Quand on voit une fois, on a envie de voir plusieurs fois.
20: Après, c'est pas un truc qu'on voit
3: qui est ordinaire hein, de toute façon. Hein. Parce que le prochain, il est quand? Il est dans 56 ans, je crois.
20: Moi, je crois que je la regarderai de très loin.
13: Et si 2081, c'est trop loin pour vous, une éclipse totale aura lieu l'an prochain, mais elle ne sera visible que tout au sud de l'Espagne et au Maghreb. En France, elle sera seulement partielle. En tout cas, la bonne nouvelle, c'est que personne n'a appelé les pompiers creusois pour une rétine brûlée par l'éclipse hier. Soit tout le monde a respecté la consigne de ne regarder qu'à travers les lunettes de protection, soit les nuages ont finalement un peu aidé. Les pompiers qui sont appelés à faire grève aujourd'hui, c'est un appel national. Alors que l'ensemble des syndicats de pompiers rencontre le ministre de l'Intérieur ce midi, l'intersyndicale réclame plus de moyens et de ressources pour assurer leur mission. En Creuse, on compte 65 pompiers professionnels, plus de 800 sapeurs-pompiers volontaires. On ne sait pas à quel point le mouvement de grève sera suivi dans le département, mais le colonel du 10-23 certifie que le service sera assuré. Et pour protéger la nature, les récoltes, mais aussi épargner un peu les sapeurs-pompiers, la préfecture prolonge l'interdiction de tirer des feux d'artifice en Creuse jusqu'au lundi 24 août. Les barbecues, eux, sont globalement autorisés, mais pas si on se trouve à moins de 200 mètres d'une forêt, d'un champ ou d'une friche. Et puis, on vous rappelle que brûler les déchets végétaux est strictement interdit. D'autant que la canicule s'intensifie aujourd'hui, jusqu'à 38 degrés attendus cet après-midi dans le nord de la Creuse, 39 même à Bonnat, et jusqu'à 34 au sud du département, comme à La Courtine. Nous voilà au pic de cette alerte orange aujourd'hui et demain. On y revient à la fin du journal.
0: Ici Creuse 7h03, les propriétaires de chiens appelés à prendre des précautions.
13: La parvovirose a été identifiée en Creuse. Cette maladie grave ne touche que les chiens et elle est mortelle à 90% si l'animal n'est pas pris en charge. Une dizaine de cas ont déjà été détectés autour de Lavaveix-les-Mines ces dernières semaines. Un chiot en est même mort. Élodie Thomas, vétérinaire à la clinique d'Ain, nous met en garde.
21: On a eu du chihuahua au labrador, donc des animaux complètement différents. C'est beaucoup plus grave sur les petites races, puisqu'ils sont beaucoup plus vite déshydratés, beaucoup plus vite en hypoglycémie. Mais ça peut toucher n'importe quel chien. On n'a pas d'idée précise de comment c'est parti. On ne sait jamais d'où ça part réellement, quoi. Ça se transmet uniquement par les selles, donc du caca, hein. Soit contact direct entre deux chiots, deux chiens qui se reniflent, ou un chien qui a fait ses selles quelque part dans un jardin et un autre qui marche derrière et qui renifle par terre, ça suffit. Si nous, on a marché dans un jardin contaminé, en ramenant à la maison sur nos chaussures, en fait, on va contaminer la maison et du coup, contaminer notre chien. Il va pas rester uniquement dans la crotte, il va se développer partout dans l'herbe qui a été en contact avec le chien, quoi. C'est un virus qui est très virulent, qui donc résiste longtemps, qui n'est pas sensible à la chaleur ni au gel. La période d'incubation, c'est 2 à 3 jours suite au contact, donc ça va très très vite derrière.
13: Il n'existe pas de traitement pour combattre la maladie. Seul un vaccin non obligatoire peut protéger les chiens. Il peut se faire pour tous les canidés de plus de 8 semaines. Si votre chien présente une diarrhée hémorragique ou de forts vomissements, consultez votre vétérinaire au plus vite pour tenter de limiter ses symptômes. Et on précise que l'identification des chiens est obligatoire. C'est important pour suivre les maladies. La mobilisation continue à Royères-de-Vassivière contre le projet de porcherie, malgré le feu vert donné au projet par le préfet de la Creuse au début de l'été. Un nouveau rassemblement d'élus et de représentants locaux est prévu dans 10 jours, le samedi 22 août à 11h sur la plage d'Offel. Ce projet, porté par 2 éleveurs de bovins qui veulent se diversifier, prévoit 1200 animaux sous hangar. Les conséquences écologiques et touristiques pour le lac de Vassivière inquiètent les élus. Ne jetez pas vos déchets n'importe où. C'est le coup de gueule de la mairie de Piona à lire sur ici.fr. Coup de gueule après avoir découvert des dépôts sauvages de déchets sur la commune. La municipalité a porté plainte pour tenter d'identifier les responsables.
0: Il va y avoir du beau monde autour du Limousin.
13: La liste des 140 participants a été dévoilée hier. 140 coureurs prendront le départ mardi de cette 59e édition de la course cycliste régionale. Jérôme Osterman, vous nous parlez des têtes d'affiche comme le vainqueur de l'an passé qui sera présent.
22: Ewen Kostiou, qui aura notamment comme coéquipier au sein de la Groupama FDJ, David Gaudu, quatrième du Tour de France en 2022, mais en grande difficulté au sein de son équipe ces derniers mois. Le deuxième du général en 2025 sera aussi présent, le coureur de Total Energy, Alexandre Delettre, sera accompagné des deux régionaux, le Haut-Viennois Valentin Retailleau et le Creusois Baptiste Vadic. Un autre vainqueur du Tour du Limousin en 2022, l'Espagnol Alexandre Aramburu, sera également au départ avec Cofidis, il fera forcément partie des favoris. vie. Au contraire d'un Français pourtant très connu, mais qui fera ses débuts ces prochains jours dans le cyclisme professionnel. Après la Polynormande ce dimanche, le champion olympique de biathlon Émilien Jacquelin sera l'une des grandes attractions de cette édition. Sans oublier la star belge du cyclocross, Michael Van Tourenhout, avec la formation Powells.
13: Le Tour du Limousin, c'est de mardi à vendredi prochain. La première étape conduira les coureurs de Vérac en Haute-Vienne à la Creuse. Saint-Sébastien, Crozan, Fresline, Nouzerol, Chénier, Le Bourdon, La Selle du Noise, Naya, Colondane. Avant d'arriver à Dun-le-Palestel, une étape que votre radio ici Creuse vous fera vivre, bien sûr, entre 14h et 18h mardi.
0: Ouais, le Tour du Limousin, c'est un événement avec ici Creuse. Bon, l'info du jour, c'est... C'est la chaleur. Ça y est, vous nous le lisiez dans le journal, c'est vrai Solène, on a atteint là aujourd'hui, on atteint le pic de chaleur aujourd'hui et demain. La Creuse est en vigilance orange canicule. Évidemment, on boit régulièrement de l'eau, on s'hydrate bien, on limite les activités sportives et physiques. Qu'est-ce que ça donne par chez vous? La température, 18 degrés déjà, relevé il y a 5 minutes à Saint-Prix-la-Plaine par Dédé. Pensez aussi au WhatsApp, histoire de vous entendre par exemple, et puis nous parler aussi de votre ressenti sur cette belle éclipse hier soir.
13: Est-ce que vous l'avez vu surtout? Parce que je crois que c'est ça la question ce matin.
0: 05 55 52 37 38 pour cet après-midi. 33 la Courtine, on aura 36 à Évaux-les-Bains, 37 degrés sur Guéret-Aubusson ou encore Bourganeuf. Demain, la même chose, donc 36 à 38 degrés. Ça va baisser ce week-end. 27 à 34 samedi, 25 à 27 dimanche.
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0: C'est ça, ici Creuse, absolument. Dès le réveil, on fredonne. Voilà, avec des chansons que l'on aime évidemment, toute l'actu locale sur un plateau. Et puis par exemple, aussi l'occasion pour vous de nous dire quel temps vous avez. Actuellement par chez vous, je vous l'ai dit, le WhatsApp est là. N'hésitez pas, dès maintenant, 05 55 52 37 38 pour vos messages.

0: Vous faisiez quoi, vous, en 1984? Ah, il y a des chances que vous ayez beaucoup chanté, évidemment, comme tout le monde. France Gall débranche l'un des grands succès de cette année-là, 7h12.
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0: Avec avant 7h30, oh, sans doute la bande-son idéale de l'été qui va nous ramener dans les années, fin des années 60. Et quelle joie, quel bonheur, les 4 de Liverpool seront là sur votre radio locale. On sera dans le rétro des années 60. Tiens, à propos de rétro, bon oeil dans le rétro, ça c'est l'actu hein, de ces derniers mois revu par Gérald Roux. On va revenir au mois de mai dernier avec le sacre du PSG en Ligue des Champions. On en parle dans une minute, bougez pas.
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4: Il fait chaud, 19 degrés, petit déjeuner sur la terrasse.
5: 28 degrés cet après-midi, le temps est ensoleillé.
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0: Bon réveil la Creuse, vous êtes ici, 7h14, Solène Delarquier, c'est l'heure de mon œil dans le rétro.
8: Tout cet été, on se retourne sur ce qui nous a marqué depuis le début de l'année. Et ce matin, Gérald Roux, vous évoquez un moment de joie pour les Parisiens et puis quelque part pour beaucoup d'autres Français aussi, le sacre du PSG en Ligue des champions de foot.
9: Les invincibles, légendaires, la presse n'a pas lésiné sur les adjectifs et superlatifs au lendemain de la victoire des footballeurs parisiens face à Arsenal le 30 mai dernier. C'est vrai qu'un deuxième titre consécutif en Ligue des Champions, on n'avait jamais vu ça en France, un événement. Le PSG se rapproche un peu plus des trois clubs européens mythiques qui ont enchaîné 3 titres d'affilée dans la coupe aux grandes oreilles, le Real Madrid, le Bayern Munich et l'Ajax Amsterdam. Les fans parisiens se prennent à rêver pour l'an prochain. Cette année, le deuxième titre du PSG a été arraché au tir au but. Il n'avait rien à voir avec le feu d'artifice historique de 2025, quand les Parisiens ont écrasé l'Inter Milan 5-0. Mais bon, les supporters savourent en se disant que leur équipe, à défaut de flamboyance, a fait preuve d'une grande solidité en ne craquant pas dans les moments les plus délicats du match. Les femmes peuvent aussi savourer ce nouveau sacre en repensant à toutes les fois où leur club échouait en Ligue des Champions, même quand il alignait des monuments comme Mbappé, Messi et Neymar. Depuis 2 ans, la force du collectif, construit par l'entraîneur Luis Enrique, a mis tout le monde d'accord. En cette fin mai, il y avait donc de quoi savourer la victoire dans une belle unanimité. Sauf que la fête a été gâchée par de nouveaux débordements, plus nombreux que l'an dernier. À Paris, 2 personnes sont mortes dans la Seine, 1 sur le périphérique. Il y a eu des tirs de mortier, parfois en direction des forces de l'ordre, et des actes de vandalisme à Paris et en province. La classe politique s'est rapidement emparée du sujet en reprenant ses thèmes favoris, à droite comme à gauche, ce qui a ajouté une couche de crispation dans une société française déjà divisée, qui avait là une bonne occasion de se rassembler. Dommage.
8: Comment gâcher un moment de joie? On est fort pour ça, hein, en France.
0: 7h16. Dis donc, nous, on est fort le matin pour vous offrir des cadeaux hyper sympas.
8: Ah, ça aussi.
0: Ah, ben oui, je veux. Or, cette journée caniculaire, vous avez peut-être envie, j'imagine, comme tout le monde, vous mettre à l'ombre.
8: Oui.
0: Au frais.
8: Trouver du frais, voilà.
0: Peut-être au bord de l'eau. Peut-être.
8: S'il n'y a pas trop de cyanobactéries.
0: Oui, ou simplement dans le jardin, ça marche aussi. Avec Ici Creuse dans les oreilles. L'enceinte Bluetooth Ici Creuse. Ah, oui, ça serait plutôt pas mal. Hein,
8: pour ah, bah oui.
0: Ben, on va vous l'offrir avant 7h30. Là, dans, allez, quoi, 5 minutes, en jouant avec nous à C'est quoi cette info. Il y aura un court extrait sonore. Faudra trouver la bonne réponse parmi les 3 propositions. Restez avec nous, ça arrive après les Beatles.

0: Avouez que prendre le petit-déj avec dans les oreilles Come the Sun des Beatles, c'est quand même le bonheur. À propos de soleil, vous avez photographié l'éclipse. Partagez vos plus beaux clichés dès maintenant sur le Facebook de d'ici Creuse.
1: Mais on veut voir vous surtout avec, avec les lunettes.
0: Exactement, et avec vos amis bien sûr, ou votre famille. 7h20, du côté de la route, comment ça se passe? Bah écoutez, ça se passe bien pour le moment. On est plus ou moins à la fraîche. Ça va pas durer puisque c'est pic de chaleur. Et si vous devez faire des trajets dans l'après-midi, bouteille d'eau, hein.
1: Même dans tous les cas,
0: on s'hydrate évidemment.
1: On doit boire un litre et demi. Ça paraît beaucoup, mais il faut vraiment, vraiment.
0: Ça se passe bien du côté de la route. Qu'en est-il du côté des trains? Ça va bien aussi. Petit retard si vous devez vous rendre à Limoges au départ de Guéret. Le TER ne partira qu'à 8h49, 10 minutes de retard. Pas de souci en revanche, hein, si vous devez partir plus tôt pour Limoges, là aussi, au départ de la souterraine, le TER de 7h30 sera bien à l'heure, tout comme l'intercité pour Paris-Austerlitz. Départ comme prévu, 7h36.
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0: C'est l'occasion de remporter l'enceinte Bluetooth de bon matin. Comment? Eh bien grâce à un court extrait sonore. Cette info, vous l'avez entendue sur votre radio Ici Creuse. Court extrait, trois solutions de réponse, vous trouvez la bonne à vous, l'enceinte Bluetooth. Hier, dans nos journaux, nous évoquions les poules pondeuses. La plus grande exploitation de poules pondeuses en Creuse s'apprête à ouvrir à Saint-Sulpice. Le Dunois avec une capacité de 30 000 poules, vous imaginez? Écoutez, Joël Bialou, éleveur à Sainte-Ferre-la-Montagne, il est aussi vice-président de la Chambre d'agriculture de la Creuse.
7: On a pas mal de gens qui se renseignent sur la poule pondeuse pour pouvoir s'installer.
0: Et combien d'élevages en poule pondeuse s'installent chaque année en moyenne en Creuse? Une? Un, plutôt, puisqu'on parle d'un élevage?
1: Tout à fait.
0: De deux élevages ou bien trois élevages?
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0: Combien d'élevages en poule pondeuse s'installent chaque année en Creuse? Un, deux ou trois? À vous de jouer, bonne chance.

0: C'était il y a 45 ans, tube énorme, signé Jean Schultes sur votre radio locale ici Creuse, confidence pour confidence. Il est déjà 7h25.
1: Surtout la forêt, tout près d'ici. Bonjour, moi c'est Gina. Mon plaisir de l'été, eh bien c'est la promenade dans la nature et surtout dans la forêt. Parce que dans la forêt, il y a les odeurs, il y a les couleurs, il y a le chant des oiseaux. Et ça me permet aussi de développer mon imaginaire. Et mon imaginaire va me conduire à créer des contes métaphoriques que j'utiliserai dans un autre cadre. Et ce que j'aime particulièrement dans la forêt tout près d'ici, c'est d'y aller avec mes petits-enfants. Parce que dans cette forêt tout près d'ici, il y a des gros rochers et il y a aussi un ruisseau. Mes petits-enfants, ils adorent grimper sur les rochers. D'ailleurs, ils m'entraînent avec eux. Et sur les rochers, nous goûtons, nous prenons notre goûter. Et ils ont vite fait, mais vite fait, de se déchausser pour mettre les pieds dans l'eau. Et ça, c'est vraiment un plaisir, un régal pour moi. Un souvenir d'un été, c'est surtout une fois où j'ai vu dans l'eau une pierre et je me suis engagée pour traverser le ruisseau en passant sur cette pierre. Et puis, hélas, je n'avais pas pris en compte que les pierres sont glissantes lorsqu'elles sont dans l'eau. Et je suis évidemment pas tombée complètement, mais j'avais les deux pieds chaussés, bien mouillés. Pour profiter de toutes ces merveilles dont je viens de vous parler et de bien d'autres, eh bien, je vous souhaite un bel été ici.
0: Et de jolis plaisirs d'été avec Gina ce matin. Dites donc, vous pouvez encore nous appeler pour l'enceinte Bluetooth. Je vous repose la question de c'est quoi cette info. Combien d'élevages en poules pondeuses s'installent chaque année en moyenne en Creuse U1, 2 ou 3, puisque c'est un élevage.
2: Et un conseil, ne voyez pas trop gros. Voilà, un petit indice.
0: Vous avez 30 secondes à peine. Allez, une minute pour nous appeler, très vite.
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0: Ici, il est 7h28.
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0: Une enceinte Bluetooth à gagner avec l'actu creusoise. Un court extrait sonore, trois solutions de réponse. Vous trouvez la bonne à vous, l'enceinte. Nous sommes à Saint-Vaury. Bonjour Joël.
12: Bonjour Gaëtan.
0: Alors, cette éclipse solaire, c'était bien?
12: Non, je ne l'ai pas regardé, j'avais pas de lunettes.
0: Ah là là là là là là. Bon,
12: et voilà.
0: Pardon ?
12: J'avais pas de lunettes.
0: Oui, c'est ce qu'on a bien compris, absolument. Bon, en tous les cas, on va jouer avec non pas des lunettes, mais une enceinte Bluetooth à gagner. On évoquait les poules pondeuses hier dans l'actualité. Combien d'élevages en poules pondeuses s'installent chaque année en Creuse, Joël, selon vous ? Un, deux ou trois ? Un élevage, vous nous dites ?
13: Aujourd'hui, c'est assez nouveau. Depuis 4-5 ans, on en installe à peu près un par an en poule pondeuse.
0: Et ben voilà, c'est une excellente réponse. Réponse de Joël Bialou, éleveur à Sainte-Fère-la-Montagne et vice-président de la Chambre d'agriculture de la Creuse. C'est gagné. L'enceinte est à vous, Joël.
12: Merci beaucoup.
0: Restez au frais, surtout. Bonne journée à Saint-Maurice. À bientôt.
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0: Merci de vous retrouver. Bon réveil en ce jeudi. Dans deux minutes, l'info d'ici, Solène Delarquier.
2: Eh ben, on va revenir sur l'éclipse, bien sûr. C'était quand même le moment de l'année en Creuse.
0: Et on vous attendait maintenant, tiens, d'ailleurs, pour nous partager vos photos sur le Facebook d'ici Creuse. 7h30, le tour de l'actu en France et dans le monde, le 90 secondes. Valentine Lottès.
14: Vous avez sûrement eu du mal à dormir au cours de cette nouvelle nuit tropicale. 27,5 degrés relevés à Nice à 5h ce matin, 24 à Lyon. 80 départements sont en vigilance orange canicule. Les températures dépasseront encore les 35 degrés sur la quasi-totalité de la France ce jeudi. De quoi nourrir les incendies. Et désormais, c'est le nord qui brûle. Et ces dunes au nord du Touquet Paris-Plage où 1200 vacanciers ont dû quitter leur camping hier. Près de Rennes, 200 hectares de forêt sont en feu à Saint-Just. La flamme de nos pompiers est-elle en train de s'éteindre? Les 9 syndicats de la profession appellent à la grève dans les casernes ce jeudi pour dénoncer le manque d'hommes et de moyens au cours d'un été inédit sur le front des incendies. Aucune victime française à déplorer en Colombie. Le premier secrétaire de l'ambassade de France l'affirme 3 jours après un tremblement de terre de magnitude 7,4 dans le pays. 230 morts selon le dernier bilan. La saison n'a pas encore commencé que le Paris Saint-Germain décroche déjà son premier trophée. Vainqueur de la Super Coupe d'Europe de foot hier soir, les Parisiens ont battu les Anglais d'Aston Villa 2-1. Des Français d'argent au championnat d'Europe d'athlétisme. Juste Kouaou Maté a terminé deuxième du 110 mètres haies hier. Seconde place également pour le sprinteur Mohamed Abdallah Kunta sur le 400 mètres. Et puis si vous avez manqué l'éclipse hier, les plus belles photos de ce baiser entre la lune et le soleil sont à voir sur ici.fr.
0: Valentine Le Tessou de l'actu, retrouvé effectivement sur ici.fr. 7h31, l'info d'ici. Solène Delarquier, incroyable pour les uns, caché, voire gâché pour les autres.
2: Et oui, le soleil a joué à cache-cache avec la lune hier soir et avec les nuages aussi. Mais ceux qui étaient bien placés en Creuse ont pu assister à un sacré spectacle, une éclipse à 95%, une première dans le département depuis 1999. Thibaut Pointeau, vous avez eu la chance, vous, d'en prendre plein les yeux aux côtés des 300 personnes venues assister à l'animation organisée par la Fédération des œuvres laïques près de Guéret pour l'occasion.
15: 19h05 au milieu d'un champ.
16: Vous avez pas eu de bracelet ?
15: Les derniers spectateurs arrivent sur place.
17: Vous avez tout, vous ?
16: Oui, on a eu les...
17: Ok, profitez bien.
15: Avec une nappe, une couverture et des chaises, les familles s'installent.
18: Oui, des chaises de camping. Ouais, tu peux m'aider, maman ?
15: Ça va, t'es bien, toi ?
18: Ouais, voilà. Des chaises, des sacs exprès, de l'eau.
19: Vous voyez, c'est le confort total.
15: 19h10, première poignée dans le paquet de chips.
20: Toi, tu t'en fais beaucoup mieux que moi.
21: Comment, de
20: l'éclipse précédente ?
21: 99, oui.
22: On avait vu tout noir. Noir et froid.
23: Pour l'instant, il n'y a pas... Il se passe pas grand-chose. Les nuages sont assez menaçants, mais on prie pour que ça passe.
24: Ouais, ouais, ça va pas tarder, là.
15: Dernière vérification.
25: Ah, ça va démarrer, dans 5 minutes.
18: On va mettre des lunettes. Mais de protection pour les yeux.
25: C'est parti.
15: Il est 19h24.
26: Ça y est, je vois. Oh putain, c'est génial. Vas-y, mets tes lunettes.
18: Totalement incroyable.
22: Là, on le voit, sur la droite. Vous décalez un petit peu, monsieur.
27: Ah,
22: voilà.
27: C'est incroyable.
28: Je vais regarder, moi aussi. Moi.
29: Ah oui.
30: C'est une beauté qui nous dépasse complètement.
22: Quand on voit une forme, on a envie de voir plusieurs fois.
25: On a l'impression que le soleil ne touche plus notre peau.
31: On sent vraiment la température qui redescend et puis une espèce de fraîcheur sur le site.
15: Mais le bonheur est de courte durée.
18: Ah bah là, on voit plus rien.
22: Il y a un petit peu de nuages là sur la gauche.
18: Ils viennent un peu cacher le soleil.
25: On a un nuage qui est venu nous embêter.
15: De quoi être un peu frustré.
25: De fou. Oh, j'ai trop le seum. Mais bon, c'est pas grave.
28: Ah, un petit peu déçu. Bah oui, ça aurait été quand même mieux sans les nuages, mais bon.
18: On pile poil au moment de l'éclipse, super.
15: Mais à 20h40, une fois les chaises repliées, il reste avant tout les souvenirs de ce moment passé.
18: J'ai réalisé mon rêve et la nature a réalisé mon rêve. Du coup, j'ai applaudi. Je vais m'en souvenir longtemps, je vais m'en souvenir toute ma vie parce que moi, j'oublie jamais un rêve qui s'est réalisé pour de vrai.
15: Un rêve qui pourra de nouveau se réaliser, mais pour ça, il faudra attendre 2081.
22: Je serai morte.
26: Moi, j'aurai 100 ans si je suis encore là.
18: Oui, j'aurai vers 60 ans, donc vers les 60 ans, donc ça va, je pourrai encore l'avoir.
31: Donc à refaire en 2080 pour les enfants qui seront avec leurs petits-enfants, je pense. À la prochaine.
2: À la prochaine, si on est encore là. Hein. Et sans attendre 2081, une éclipse partielle aura lieu le 2 août 2027. Il faudra se rendre tout au sud de l'Espagne, au Maghreb, si on veut voir le phénomène total.
0: À la une de l'actu creusoise ce matin, Solène, un appel à la vigilance pour les propriétaires de chiens.
2: Une maladie grave, mortelle, dans la plupart des cas, a été détectée vers Lavaveix-les-Mines. Ça s'appelle la parvovirose. Le cabinet vétérinaire d'Ain nous livrera ses conseils dans le journal de 8h. heure.
0: La Creuse est en vigilance orange canicule, hein, ça y est. Nous y sommes au pic de chaleur de cette semaine, de cette cinquième vague de chaleur. Pic aujourd'hui et demain. Actuellement, déjà 21 degrés, nous signale Ginette à la souterraine. On a 17 degrés. Merci, tiens, pour la photo de l'éclipse solaire, un petit peu gêné par les nuages, quand même. Ouais. Jolie photo, Caroline Arroche. Merci beaucoup pour ces 17 degrés. On aura cet après-midi 33 à Crau, 36 à Évaux-les-Bains, 37 sur Guéret, la souterraine ou encore Aubusson. Plus de 20 degrés la nuit prochaine. Une nuit encore qui s'annonce tropicale. 36 à 38. Ça, c'est pour demain. Buvez évidemment régulièrement de l'eau. N'attendez pas d'avoir soif pour boire. Il faut boire beaucoup. Hydratez-vous. Si vous êtes témoin d'une personne victime d'un malaise, vous n'hésitez pas, bien sûr, vous appelez le 15 ou le 18. Pour la baisse du mercure, ça va s'aborder. C'est ce samedi, 27 à 34 degrés. Mais dimanche, on sera bien, 25 à 27.
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0: Pour vos photos, vos messages vocaux, pensez aussi au WhatsApp. Ça, c'est hyper sympa. Histoire de vous entendre ce matin, je vous redonne le numéro 05 55 52 37 38.

0: spécial.
1: Louise Attaque, c'est la chanson qui nous a fait découvrir les Louise Attaque et la voix, bien sûr, de Gaëtan Roussel. Je t'emmène au vent. Si seulement on pouvait avoir une toute petite brise de vent, histoire de nous rafraîchir.
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1: Ah bah tenez, puisque je vous parlais de nous rafraîchir, on va vous emmener sur la côte ouest avant 8h, vos vacances ici en Loire-Atlantique. Mais on sera au bord de l'eau, vraiment une destination hyper sympa à découvrir, avec aussi dans les oreilles Abba. ...1979 hein, pour ce tube d'Abba. Pour ce qui est de l'époque de Clovis, c'est bien plus ancien. Ah bah oui, Reims en l'an 500, au temps de Clovis et des Alamans. Clovis qui s'est converti par les femmes. Explication Stéphane Bern avant 8h.
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1: Avec des idées de sortie que vous nous proposez à tout moment d'ailleurs, hein, grâce à un message que vous pouvez nous déposer dans notre boîte vocale au 05 55 81 13 82.
4: L'association Dans nos pas organise à Nau le 14 août une randonnée semi-nocturne. 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
1: D'autres idées de sortie dans 1h à 8h40.
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1: 7h42, vos vacances ici, aux quatre coins de France, tout l'été. Aujourd'hui, Solène Delorquier, on vous emmène en Loire-Atlantique. Non pas sur le littoral, mais plutôt sur le littoral à La Baule ou à Pornic.
16: Oui, on fait plutôt un tour au bord de la Loire, le fleuve royal qui traverse tout le département avant de se jeter dans l'océan, lieu de balade, de promenade, à vélo aussi. Marius Delaunay, vous nous emmenez au bord de l'eau entre Oudon et Le Cellier, tout près de Nantes.
17: Au camping de la Tour, à Oudon, à deux pas de la Loire, on voit défiler les vélos tout l'été.
18: Bon go,
17: allez, allez. Et des cyclistes venus profiter de la vue sur le fleuve dans une commune de presque 4000 habitants. Ils empruntent en fait le parcours de la Loire à vélo, un sentier qui traverse tout le département d'est en ouest.
19: Pour nous, c'est surtout essayer d'être plutôt sur du plat, donc on suit les canaux ou les rivières ou les fleuves.
17: Oui, la Loire c'est plutôt plat, ça va.
19: Pas tout le temps, mais ça va, oui. C'est mieux.
17: Et David et sa compagne Corinne viennent de Bourgogne.
20: Chaumont-sur-Loire, Pornic.
21: Ça fait combien de kilomètres à peu près vous avez calculé ?
20: 380. On voit des petits chemins, des petits raccourcis, enfin il y a des petites choses sympas, ouais.
19: C'est les paysages, les châteaux qu'on aperçoit au loin, enfin...
17: Et la nature, la tranquillité, les maisons bourgeoises au bord de l'eau, autant de bonnes raisons de faire une halte au camping de la Tour. Marie Trébosque gère une soixantaine d'emplacements l'été.
22: On a des gens de plein de nationalités, effectivement, donc des Anglais, Néerlandais, Allemands, Canadiens aussi, beaucoup de Français, bien sûr.
18: Vous avez beaucoup de cyclistes ?
22: On a beaucoup de cyclistes, on a beaucoup de camping-caristes aussi. Il y a ce départ en vacances en fait où on s'installe dans un endroit pour regarder un petit peu plus ce qui se passe autour. C'est un petit cadre idyllique.
17: Et des brochures sont distribuées pour parler des vignerons du coin, leur production de muscadet pour certains, pour d'autres le Malvoisie et le Crémant de Loire. On peut également faire une excursion en kayak sur le fleuve et même en bateau. C'est ce que propose Giovanni par exemple à 10 km du camping sur la commune du Cellier.
0: En fait les touristes, moi j'ai l'énorme chance d'avoir mes clients, ça peut aller jusqu'à 50-60 km à la ronde. Ce sont nos meilleurs ambassadeurs. C'est eux qui viennent avec le cousin de Marseille, la tante de Bordeaux.
17: Avec son entreprise des Tours en Loire, il emmène durant 2-3 heures sur un bateau les curieux pour découvrir toutes les facettes du fleuve royal.
0: Ce sont nos passagers habitués qui viennent avec leur famille.
14: Du coup, effectivement, au début, on se connaît pas trop, puis à la fin, limite, on commence à blaguer, à se tutoyer. Quoi.
0: Ouais, en fait, comme on est toujours les uns autour des autres, et ben finalement, il y a des fois des gens, je vois bien, qui n'ont pas forcément l'habitude de parler ensemble et qui du coup discutent plus facilement. Bref, ça, c'est un outil qui développe la convivialité.
14: Et ceux qui découvrent la Loire pour la première fois, qu'est-ce qu'ils vous disent généralement sur ce fleuve qui est si particulier ?
0: C'est apaisant, c'est le mot. J'ai pas mis longtemps à le trouver, c'est apaisant. Il n'y a pas beaucoup de monde, on est vraiment dans un endroit privilégié. Et c'est ce que les gens viennent chercher en fait.
17: Et des vacanciers qui prolongent parfois leur séjour jusqu'à l'estuaire pour passer de la douceur ligérienne à l'air marin du littoral.
1: Marius Delaunay, jolie balade hein, encore une fois ce matin hein, en Loire-Atlantique. Vous savez, tiens, puisqu'on parle de dépaysement, on a toute cette collection de podcasts absolument formidable qui s'appelle
16: Partir.
1: Et on a par exemple depuis début juin de nouveaux épisodes dans un décor de cinéma, tenez par exemple dans le Luberon, dans le Vaucluse, les décors, l'ambiance de La Gloire de mon père, l'univers de Pagnol en Provence, etc. C'est vraiment à découvrir.
16: Et moins loin, même beaucoup plus près, on a aussi la Vallée de la Creuse ou les Monts de Guéret.
1: Tout à fait. Voilà, il y a toute une série de podcasts à retrouver sur l'application ici et ici.fr.
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1: 7h46, on vous attendait maintenant avec vos belles photos entre amis autour de l'éclipse solaire. N'hésitez pas à nous envoyer toutes vos photos et vos commentaires sur le Facebook d'Ici Creuse.

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1: Stinto qui était il y a quelques années de cela à l'affiche du Ici Live à La Ciotat, dans le port de La Ciotat, sur la Seine flottante. Et ben vous savez qu'il y a une nouvelle, absolument nouvelle édition en septembre. Ah, il y a du beau linge. Je peux pas vous en dire plus, mais très très belle affiche. Évidemment, on vous tient informé sur ici.fr. Du côté de la route aussi, on vous tient informé des conditions de circulation. Avec vous d'ailleurs, à tout moment, hein, grâce au WhatsApp. Pour le moment, ça a l'air de bien se passer sur la route, tant mieux. Vous rencontrez une difficulté, peut-être un obstacle sur votre trajet, arrêtez-vous dès que vous pouvez sur le bord de la route. Vous prenez votre téléphone, un message au 05 55 52 37 38, message vocal, histoire de vous entendre. Est-ce que les trains sont à l'heure actuellement en gare de Guéret? Un tout petit retard pour le TER pour Limoges de 8h39 qui aura 10 minutes de retard. En gare de La Souterraine, ça va bien. Prochain départ, ça sera le TER pour Vierzon comme prévu, 7h58.
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1: Vous êtes ici, il est 7h50, retenez bien son nom. C'est une chronique qu'on vous propose tout l'été. On met en lumière, Solène Delarquier, chaque jour, un sportif ou une sportive qui va compter dans les années à venir.
0: Oui, nos champions de demain. Et ce matin, Olivia Leray, on prend la vague avec...
5: Tia Zebrowski, elle n'a que 15 ans. Et depuis le mois d'avril, elle est dans le monde des grandes du surf, sur le CT, le Championship Tour, là où les toutes meilleures s'affrontent sur les plus belles vagues de la planète. C'est tout simplement la plus jeune femme de l'histoire à y arriver. Comment aurait-il pu en être autrement quand on a grandi entre les Landes et Tahiti, dans une famille où l'effort n'est jamais loin de la joie ? Gary, le papa, et Caroline, la maman, sont d'anciens snowboarders professionnels, tous les deux en équipe de France. Papa a même été 6e aux Jeux Olympiques de Turin. Il est aujourd'hui prof de surf. Maman est reconvertie en prof de yoga et coach mental de Tia. Ils la suivent et l'accompagnent absolument partout. Depuis sa première compétition à 8 ans, quand elle avait déjà ses longs cheveux bouclés et blondis sur les pointes par le soleil, elle savait déjà qu'elle voulait être championne du monde. Aujourd'hui, elle surfe avec les femmes qu'elle regardait à la télé il y a encore quelques années. Tout ça a un prix et Tia, elle le sait bien. Une vie de moine, ou quasi. De l'exigence, du travail, de l'entraînement, des heures passées dans les avions et très peu de temps pour les amis et les aspects normaux de l'adolescence. Pour les études, c'est à distance, tout simplement. Elle a pris un chemin différent et elle le sait. Tant qu'elle s'amuse, bah ça lui va. Pour sa première saison dans l'élite mondiale, Tia a choisi le numéro 78 sur son lycra. Le 7 pour le mana tahitien, vous savez, cette énergie qui vient de l'océan. Et le 8 pour l'infini, la joie du surf et l'énergie à l'infini. C'est ça, Tia Zebrowski.
0: Et on lui souhaite de bien belles vagues.
1: Ah bah écoutez, c'est bien parti, à 15 ans déjà, effectivement. Elle risque de surfer sur la vague du succès.
0: Ouh là là.
1: Oh là là là là. Tiens, à propos de succès.
0: On l'a jamais fait, je pense.
1: 79, c'était pas une vague. Non, c'était un truc
0: un
1: encore
0: tsunami.
1: Plus haut. Un tsunami. Avec ABBA à 7h52, c'est ici Creuse, bon réveil.

0: barbecue entre amis ou en famille, à retrouver d'ailleurs, tiens, tous les soirs dans Camping Musique et Bonne Humeur dès 21h avec Boris au platine. C'est uniquement ici, 7h57.
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0: Et chaque jour avec Ici Creuse, un peu d'histoire avant l'actu. Bonjour Stéphane Bern.
5: Bonjour Gaëtan, bonjour la Creuse.
0: Ce matin, on voyage au temps de Clovis et des Alamans.
5: Derrière chaque grand homme se cache une femme. Et ce n'est pas ce bon vieux Clovis qui vous dira le contraire. Nous sommes autour de l'an 500. Et l'évêque de Reims baptise Clovis le roi des Francs. Ancien païen, il embrasse le monothéisme et devient ainsi le premier roi chrétien.
6: Amen.
5: Un moment fondateur dans la mythologie nationale, que l'on doit en fait à une femme, Clotilde, son épouse. Clotilde et Clovis...
7: Belle comme le jour.
5: Clo-clo, quoi. Donc, Clotilde, elle-même chrétienne et fervente croyante, aurait exercé une influence sur son mari pour qu'il se convertisse. Plus précisément, c'est durant une guerre que Clovis serait laissé convaincre. Lors de la bataille de Tolbiac, le roi et ses troupes sont en grande difficulté. Il commence par prier ses anciens dieux qu'ils ne lui viennent pas en aide. Alors désespéré, il implore en dernier recours... Le dieu chrétien de Clotilde et le supplie de lui accorder la victoire. En échange de quoi, il promet de se faire baptiser s'il gagne.
8: Quand on est joueur, on joue.
5: En gros, le tout premier pari sportif de l'histoire de France. Contre toute attente, la tribu ennemie des Alamans se met à fuir et leur chef se fait tuer. Clovis tient sa promesse et se fait baptiser. Certains historiens y voient une évolution spirituelle sincère, d'autres un acte politique opportuniste pour obtenir le soutien des élites gallo-romaines. Quoi qu'il en soit, ce baptême va devenir une date centrale dans le roman national français comme étant le moment où la monarchie et l'Église se rencontrent. Un véritable mariage arrangé, célébré à grands coups d'eau bénite. Clo-Clo, Clovis et Clotilde, toujours pas ?
0: Ouais.
5: Sérieux, ça fait quand même 1500 ans que la blague tourne.
0: Elle est excellente d'ailleurs, l'application ici pour retrouver Stéphane Bern.
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0: On se réveille ensemble ici, c'est jeudi aujourd'hui 13 août, bonjour la Creuse 8h. Pic de chaleur aujourd'hui et demain, on va en parler en détail après les infos. Ici Creuse Premier sur l'actu creusoise, Solène Delarquier. Le rendez-vous entre le soleil, la lune et les nuages.
9: Vous aviez peut-être réussi à vous procurer des lunettes, à dénicher un endroit avec une vue bien dégagée. Et puis, pof, de gros nuages se sont invités au programme. Comme quoi, on ne peut pas forcément tout prévoir. Il y a ceux pour qui le ciel était trop chargé hier en Creuse pour voir quoi que ce soit. Et puis, ceux qui ont pu, entre deux poches de nuages, admirer cette superbe éclipse visible chez nous à 95%. Ce soleil transformé en minuscule croissant, puis en tout petit point derrière la Lune. C'est le spectacle auquel ont assisté les 300 creusois qui ont suivi l'animation de la Fédération des œuvres laïques dans un champ à côté de Guéret. Un spectacle historique que vous avez suivi, Thibaut Pointeau.
10: C'est un moment suspendu.
11: Ça y est, je vois. Oh putain, c'est génial. Vas-y, mets tes lunettes.
10: Le temps de quelques minutes, le ciel s'obscurcit et ce sont les visages qui s'illuminent.
12: Là, on le voit, sur la droite.
13: Très bien.
14: Ah, c'est incroyable.
10: Ce croissant,
12: ah oui,
10: là.
12: Oui, punaise, il est beau le croissant. Il est énorme.
10: Et avec la lune, c'est aussi un petit vent de fraîcheur qui arrive.
15: C'est incroyable cette différence de température qu'on sent.
16: Ouais. On a l'impression que le soleil ne touche plus notre peau. On a bien dû perdre 2 degrés depuis le début de l'éclipse.
10: Et malgré quelques nuages.
17: Ils viennent un peu cacher le soleil.
10: Le souvenir restera gravé à jamais.
18: Moi, j'oublie jamais un rêve qui s'est réalisé pour de vrai.
19: Moi, c'est la première fois que je vois une éclipse et je trouve ça très beau.
16: Je vais vous raconter un peu 2-3 histoires sur le soleil.
10: Joris Carte est animateur scientifique.
16: Cette année, on a une éclipse presque totale. La dernière fois que c'est arrivé, c'est il y a 27 ans.
10: Il travaille pour la Fédération des œuvres laïques de la Creuse.
16: Quand on réalise que la dernière, c'était il y a 27 ans, en tout cas aussi complète, et que la prochaine, il va falloir attendre 2081, ça fait un petit truc quand même, ouais. Un peu heureux aussi d'avoir eu cette chance-là,
10: Et la chance a continué hier soir par une observation des étoiles filantes.
9: Et pour les mordus d'éclipses, il y en aura une l'été prochain, le 2 août 2027, partielle en France. Il faudra aller dans l'extrême sud de l'Espagne ou au Maghreb pour pouvoir voir le phénomène à son maximum. En France, la prochaine éclipse totale, ce sera donc en 2081.
0: Une grave maladie pour les chiens détectée en Creuse.
9: Une dizaine de cas de parvovirose ont été recensés ces dernières semaines à Lavaveix-les-Mines et aux alentours. Un chiot en est même mort. Cette maladie ne touche que les chiens. Elle se transmet par les crottes, par les contacts entre les canidés, mais aussi par l'herbe où ils marchent. Et elle est surtout mortelle à 90% si l'animal n'est pas pris en charge. Élodie Thomas est vétérinaire à la clinique d'Ain qui a lancé l'alerte.
13: C'est déjà arrivé dans des meutes ou sur des portées, sur un seul propriétaire, qu'on ait ce genre de problème. Ça arrive régulièrement. Par contre, c'est la première fois, moi, en 13 ans que je travaille ici, on l'a à cette échelle-là, avec autant de propriétaires différents. On est un peu démunis, nous aussi, quand on les hospitalise, c'est-à-dire que on gère les symptômes, on évite qu'ils se déshydratent, on évite qu'ils se vident de diarrhée, de vomissements, et on leur apporte le plus de confort possible, parce que, évidemment, avoir des diarrhées hémorragiques et de vomir toute la journée, c'est très douloureux pour les animaux. Il n'y a donc que le vaccin qui est efficace sur cette maladie. On n'a pas de traitement spécifique, d'où le fait de la grosse mortalité, en fait, si jamais ils ne sont pas pris en charge.
9: Si votre chien présente les symptômes cités par la vétérinaire, consultez au plus vite. Et on rappelle que l'identification des chiens, qui n'est pas toujours respectée en Creuse, est pourtant obligatoire et importante pour le suivi des maladies.
0: Les pompiers appelés à faire grève aujourd'hui.
9: C'est un appel national lancé par l'ensemble des syndicats de sapeurs-pompiers, alors qu'ils sont reçus ce midi par le ministre de l'Intérieur. L'intersyndicale réclame plus de moyens et de ressources pour pouvoir assurer leur mission. On a vu qu'ils ont pu manquer de moyens par moment cet été face aux incendies. En Creuse, on compte 65 pompiers professionnels pour plus de 800 sapeurs-pompiers volontaires. On ne sait pas à quel point le mouvement de grève sera suivi dans le département, mais le colonel du 10-23 assure que le service sera assuré. Et en raison du risque incendie très élevé en Creuse, on l'a vu les jours passés avec la multiplication des départs de feu, la préfecture prolonge l'interdiction des feux d'artifice dans le département pendant 10 jours de plus jusqu'au lundi 24 août. Les barbecues, eux, sont autorisés, mais pas si on se trouve à moins de 200 mètres d'une forêt, d'un champ ou d'une friche. Et puis on vous rappelle aussi que brûler des déchets végétaux est strictement interdit.
0: Ici Creuse 8h04, la canicule, on en parlait, elle s'intensifie.
9: Avec des pics à 39 degrés attendus cet après-midi dans le nord de la Creuse pour le summum de cette vigilance orange canicule aujourd'hui et demain. Le président du Tour du Limousin, lui, compte beaucoup sur la chute des températures prévues ce week-end. La course cycliste revient mardi pour sa 59e édition. Et le risque, si les températures ne baissent pas suffisamment, c'est de raccourcir une étape, ce que Christian Courbataire espère éviter à tout prix.
14: Quand je vois que c'est demain ou après-demain, on monte pas loin des 40, c'est très inquiétant parce que bon, d'abord les coureurs souffrent, on le sait, et forcément derrière, si on passait en zone rouge, on se rappelle ce qui s'est passé en Corrèze sur le Tour de France, on n'a pas envie de voir ça chez nous, parce que automatiquement, si on est obligé de réduire, on va blesser les communes, c'est toujours très très embêtant, c'est toujours très très délicat, donc on n'en a pas envie, mais évidemment, on aurait des plans B si jamais il y avait vraiment la catastrophe au niveau de la canicule. Bien sûr, il y a des plans B qui sont prévus. Les mesures sont déjà prises au cas où, notamment avec des zones fraîcheur supplémentaires qu'il n'y avait pas d'habitude, des motos fraîcheurs que nous n'avions pas. Nous avons vu avec les pompiers sur les zones de départ et éventuellement d'avoir des canons brumisateurs pour pouvoir rafraîchir l'atmosphère du départ. On a augmenté aussi une zone supplémentaire de ravitaillement. Alors après, ce qui me donne un petit peu plus le moral, c'est qu'on a vu que à partir du week-end, ça redescend sérieusement et qu'on risquerait même d'avoir de la pluie.
9: Et finalement, dans ces conditions, une course sous la pluie, ce serait peut-être mieux. Le président de l'association du Tour du Limousin a donc dévoilé la liste des 140 coureurs qui prendront le départ mardi. Parmi eux, le vainqueur de l'année passée, Ewen Kostiou de Groupama FDJ, mais aussi le creusois Baptiste Vadic chez Total Energy. Vous avez les têtes d'affiche sur ici.fr. Et puis, on vous donne rendez-vous sur votre radio Ici Creuse mardi après-midi pour vivre ensemble la première étape entre Vérac en Haute-Vienne et dans le Palestel chez nous. Derrière chaque tapisserie d'Aubusson se cache un carton, des dessins ou peintures de l'œuvre, une maquette que les lissiers glissent sous le métier à tisser. Et la spécificité dans le cas de la tapisserie d'Aubusson, c'est qu'on tisse à l'envers et donc le carton représente l'œuvre inversée. Un savoir-faire mis en avant au musée des cartons à Aubusson dans le quartier de la Terrade, beaucoup plus confidentiel que la cité de la tapisserie. Chantal Chirac a créé ce musée en 2012 après les faillites en cascade des manufactures.
17: Il y a eu pas mal de manufactures qui, du coup, ont été saisies par des commissaires-priseurs. Et donc, les fonds ont été vendus en vente aux enchères. Et là, on a découvert dans les ventes qu'il n'y avait pas que des tapisseries et de la laine, mais beaucoup de peintures. Ce n'est pas l'objet final, donc on le mettait pas en valeur. C'est quand il y a eu des fermetures de manufactures dans les années 80, 90, 2000, que c'est parti en salle de vente. Et on a regardé autrement, on les a regardés comme un objet de décoration. Et du coup, les personnes sont contentes d'entendre l'histoire, de savoir que ça a servi pour une tapisserie, sa fonction, l'époque, etc.
9: Des visites guidées sont d'ailleurs organisées pour en apprendre plus sur la réalisation de ces cartons de tapisserie. On file en suivre une dans l'info d'ici à
0: 8h30. 8h08 dans le journal, on parlait du tour du Limousin. Et on entendait Christian Courbataire, l'organisateur, qui disait ben voilà, on espère que ça va baisser quand même pour mardi. La réponse est oui, 25 à 28 degrés prévus en moyenne la semaine prochaine. Ça, c'est une bonne nouvelle.
9: On soufflera un peu en attendant.
0: Il fait chaud.
9: Aujourd'hui,
20: 28 degrés à l'ombre.
0: Oh, plus que ça, 33, 39 cet après-midi. Ouais. La Creuse est en vigilance orange, canicule. On atteint, ça y est, le pic de chaleur de cette semaine, de cette cinquième semaine de canicule aujourd'hui et demain. Demain, ça sera 36 à 38. Pour ce qui est de l'instant T, actuellement, 24 degrés 6, nous signale Brigitte à Saint-Vaury. On vous attend, tiens, avec vos messages vocaux. La température via le WhatsApp, 05 55 52 37 38.
9: Et on le rappelle, bien sûr, on le dit beaucoup, mais n'oubliez pas de boire de l'eau.
0: Bien sûr.
9: 1,5 litre minimum.
0: Exactement. 34 degrés cet après-Macron. On aura 36 à Auxances, 37 à Guéret, Aubusson, la souterraine. 39 degrés, donc, du côté de Bonnard. On l'a dit aussi ce matin. Et donc, baisse du Mercure ce week-end, vivement ce week-end, 27 à 34 samedi, 25 à 27 dimanche.
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0: Le réveil, on le prend ici, tous ensemble. Que vous soyez peut-être dans le jardin, si vous avez la chance d'avoir une terrasse, d'avoir un balcon, profitez. Un petit déj à la fraîche, par exemple. Bon courage pour ceux qui bossent, d'ailleurs. C'est ici Creuse qui vous réveille, 8h36.

0: C'est pas une illusion, hein. Pic de chaleur aujourd'hui et demain on creuse et puis sécheresse actuellement, hein. On en parle évidemment beaucoup. 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
0: Vous faisiez quoi, vous, l'été 2000, Solène, vous en souvenez?
3: Ouh là là, alors
0: oh
3: pas
0: là
3: du
0: là,
3: tout.
0: Oh mon Dieu. Alors c'est écoutez, je peux vous dire que moi, j'étais en plein camping avec des amis et on a tous dansé sur... Bah, tout de suite, ça nous met dans l'ambiance. Hein. Anastasia, souvenir de cet été-là.
3: Et pourquoi vous imitez Jacques Chirac en nous disant ça?
0: Je ne sais pas. Des mails qui nous menacent de supprimer toutes nos photos. Vous avez reçu ces mails-là? C'est une arnaque.
3: Bien
0: on
3: sûr.
0: Chasse les arnaques. On va en parler avec Aude Raso. Elle arrive dans une minute.
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0: Bon réveil avec la radio des Creusois, ici Creuse, 8h14, c'est l'heure de C'est pas vrai, le rendez-vous anti-arnaque.
3: Et on évoque ce matin un mail que beaucoup d'entre nous ont déjà reçu, un mail qui menace de supprimer toutes nos photos. Vous nous alertez, Aude Raso, car c'est bien sûr un mensonge.
9: Nous avons bloqué votre compte. Voilà le mail qu'a reçu une auditrice. Vos photos et vidéos seront supprimées. Forcément, quand elle a lu ça, Monique a eu quelques sueurs froides. On lui dit que son espace de stockage est saturé. Mais l'adresse qui lui écrit ça est tellement fantaisiste. Et elle prend, me dit-elle, tellement peu de photos qu'elle n'y a pas cru bien longtemps. Alors, qui est l'expéditeur de ce message? Ben, c'est pas très clair. Tout en haut, il est question du service client Orange. Mais le mail mentionne aussi le centre d'assistance client Microsoft. Ben, c'est pas du tout la même chose. Et en fait, évidemment, ce n'est aucun des deux. Vous êtes plusieurs, hein, à m'alerter sur ces mails mensongers. Laurence, elle, a reçu avertissement final. Votre boîte mail a atteint 96% de sa capacité de stockage. Et on lui dit qu'elle ne pourra bientôt plus envoyer ou recevoir de messages. Laurence, elle aussi, a flairé l'arnaque.
3: Bon, j'imagine que, comme d'habitude, la finalité de cette arnaque, c'est de nous piquer notre argent.
9: Voilà, nos deux auditrices, on les incite en fait à cliquer sur un bouton pour obtenir plus d'espace de stockage. C'est écrit, c'est payant bien sûr, le site est frauduleux bien sûr, et cerise sur le gâteau, ils tentent aussi de récupérer vos identifiants et vos mots de passe. Là encore, pour en avoir le cœur net, petit coup d'œil toujours à l'adresse de l'expéditeur, l'adresse qui vous écrit. Dans le cas de Laurence, ça m'a fait sourire, j'avoue, c'est l'adresse d'une entreprise allemande qui fait du pain d'épices. Voilà, bon, c'est moins drôle pour l'entreprise qui, de toute évidence, s'est fait pirater sa boîte mail.
3: Oui, c'est sûr que là, c'est moins drôle une fois qu'ils ont eu accès à la boîte mail. Merci pour ces précieux conseils, Aude. On vous retrouve demain.
0: Dans un instant, on va jouer ensemble. Préparez-vous. Destination Creuse, la voiture ici Creuse, le GPS. Vous choisissez l'une des deux destinations que je vais vous proposer. Il y a des cadeaux super sympas, comme le kit de l'été, peut-être pour vous.
3: Mais oui, pour partir en balade.
0: Exactement, à condition évidemment de prendre la destination et de ne pas l'avoir d'embûche. C'est jeudi aujourd'hui, il est 8h17. Voici Anastasia. Merde.

0: Ah, je pense que vous êtes en train de me dire, oh là là, je me souviens, cet été-là, on a été campé, peut-être comme moi. Oh là là, c'était l'année de mon bac aussi, on avait fêté ça avec les copains Anastasia l'été 2000. I'm out of love. 8h20, comment ça se passe sur la route? Tiens, peut-être la route des vacances pour vous aujourd'hui, qui sait, peut-être. Il va falloir prévoir les bouteilles d'eau quand même dans la voiture, parce qu'on atteint le pic de chaleur aujourd'hui, 33-36 degrés. N'attendez pas d'avoir soif pour boire et vous hydrater, bien sûr. Tout va bien sur nos routes creusoises. Si tel n'était pas le cas, il y a le WhatsApp qui est à votre disposition. Vous arrêtez au bord de la route, vous prenez votre téléphone, un message vocal, hop, tout de suite, 05 55 52 37 38. On veut vous entendre. Niveau des trains, ça se passe bien. Hein, il y a juste un tout petit retard si vous devez vous rendre à Limoges, là, au départ de Guéret. 10 minutes de retard pour le TER qui devait partir à 8h39. 10 minutes aussi pour vous qui devez vous rendre à Châteauroux, au départ de la souterraine. Le TER ne partira qu'à 9h21.
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0: C'est notre grand jeu de l'été. Et il y a des cadeaux super sympas à gagner. Peut-être pour vous le kit de l'été ici Creuse, à condition de choisir la bonne destination parmi les deux que je vais vous proposer. Si vous choisissez la mauvaise, ça peut être un contrôle de police.
4: Ah bah oui. On peut crever panne, aussi.
0: Bah aussi donc,
4: une panne, c'est vite arrivé.
0: Et donc du coup, et ben voilà, on n'arrivera pas à bon port. Gros cadeau à la fin de l'été, je vous le dis tout de suite. Ah bah oui. Peut-être le fauteuil avec repose-pied. Ah bah ça vous irait bien, ça pourrait attaquer à la rentrée. Valeur 500 €. Mais déjà, que vous perdiez, que vous gagniez ce matin, dès que vous êtes à l'antenne avec nous, vous êtes sélectionné pour être éventuellement appelé lundi prochain. Qu'est-ce qu'on va gagner 7h45 lundi prochain? La planche électrique ici Creuse.
4: Ah, moi, ça me dit bien.
0: Ah, bah, ça, vous pouvez pas jouer. Par contre, vous avez le droit de jouer tout de suite.
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0: Faites vite, je vous laisse 3 minutes. Ah, bah oui, 3 minutes. Le temps d'une petite balade.
4: Faut être
0: sympa.
4: Actif.
0: Oui.

0: Ouais, Route Crozois, c'est bien aussi. Hein. Eddie Mitchell à 8h25.
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0: Il est 8h25.
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0: Deux destinations que vous allez choisir. Vous choisissez la bonne, vous arrivez à bon port. Et là, eh bien, écoutez, bonheur, vous allez peut-être pouvoir gagner un cadeau de l'été. Peut-être. Et puis surtout, il y a un beau cadeau aussi si vous êtes appelé en direct. Parce que qu'on gagne, qu'on perde le matin, et même aussi d'ailleurs entre 11h et midi et le soir à 17h40, on est sélectionné pour le cadeau du lundi, 7h45. Lundi prochain, une plancha électrique. C'est ce que je vous souhaite, Katia Guéret, bonjour.
4: Bonjour Gaëtan.
0: L'été se passe bien.
4: Oui, un peu chaud, mais comme tout le monde peut le constater.
0: Exactement. Et cette éclipse solaire, alors vous l'avez vu l'éclipse, pas trop de nuages, ça a été?
4: Ben si quand même, ouais. Et puis je tenais pas trop à la regarder directement.
0: On va jouer ensemble, ça vous y tenez, ça c'est important, parce qu'il y a déjà peut-être ce matin, on va voir, peut-être un kit de l'été ici creuse avec le chapeau, peut-être le sac à dos connecté. Je vous fais deux propositions de destination. La première, Guéret, où a lieu ce dimanche sur la place du marché avec ici creuse d'ailleurs, la 5e édition de Place en Fête. C'est à partir de 10h, avec des gourmandises, avec un concert l'après-midi, une soirée DJ également. Ou alors Feltin, où jusqu'au 20 septembre, avec ici creuse aussi, à l'ancienne coopérative ouvrière Diamantaire, la Feltinoise. Il y a ce jeu d'enquête immersive, Mystère et Diamantaire, voilà, qui nous replonge en 1913. On va où, Cathy? Qu'est-ce que vous choisissez, Guéret ou bien Feltin?
4: Feltin.
0: Allons à Feltin. On va
5: entrer. Oui. Votre destination.
0: Oui, bah j'y vais. Je rends l'adresse du GPS. Allons-y.
5: Destination enregistrée.
0: Allez, c'est parti. Direction Feltin. Croise les doigts. Allez.
4: Oui.
0: Ça roule bien. Aïe, aïe, aïe. Ah non!
6: Oui?
0: Qu'est-ce que c'est?
7: Bonjour.
0: Oui,
7: police bonjour. Municipale.
0: Bonjour.
7: Coupez le moteur.
0: Ok.
6: Eh ben, c'est loupé. On est presque arrivé.
8: Non! Je me suis trompé, ça arrive.
0: Ah, ça arrive.
8: Mais il faut persévérer, il faut continuer.
0: Eh oui, on va persévérer. C'est perdu, Cathy, mais vous rejouez quand vous le souhaitez.
4: Eh ben oui.
0: Et attendez, c'est pas complètement perdu, parce que même si ce matin vous avez perdu, on inscrit votre nom, vous serez peut-être appelé lundi 7h40. Précise, 7h40, hein, pour une bonne nouvelle, la plancha électrique est en jeu, elle sera peut-être pour vous. Voilà. Et puis à la fin de l'été, il y aura peut-être carrément le fauteuil et son repose-pied, valeur 500€. On croise les doigts. Quelle radio vous fait passer le plus bel été, Cathy?
4: Ici Creuse.
0: Bonne journée à vous.
4: Merci, bonne journée.
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0: Restez avec nous parce que juste après le 90 secondes, on va retrouver l'info d'ici, Solène Delarquier.
9: Et on a cette semaine une série estivale pour profiter des vacances en Creuse. Une page patrimoine cette semaine. Il y a des sites évidents, hein, par exemple la Cité internationale de la tapisserie d'Aubusson, oui. Que vous connaissez peut-être au moins de nom. Mmh. Mais pas loin de là, quelques rue de là, oui. Il y a un autre musée un peu moins connu, le musée des cartons qui nous parle de ces maquettes en fait qui servent aux lissiers pour tisser les tapisseries.
0: D'accord.
9: Avec un savoir tout particulier à Aubusson.
0: Et je peux vous dire que le sujet il n'est pas du tout en carton pour le coup.
9: Oh là là, quel jeu de mots.
0: C'est peut-être votre anniversaire, tiens j'y pense, en ce 13 août, bah, bon anniversaire de la part de toute l'équipe de votre radio ici Creuse. On a une pensée pour l'un des plus grands artistes de la variété française. On apprenait sa disparition il y a 28 ans, jour pour jour. Il s'appelait Nino Ferrer.
10: On dirait le sud.
0: Et cette chanson-là, elle est éternelle, immortelle.
9: Est douce.
0: 1975, le sud. Voilà, clin d'œil à Nino Ferrer qui nous quittait à 63 ans il y a 28 ans, le 13 août. Donc, 1900, on était en 98, voilà, exactement. Bonne journée, on est en 2026 pour le coup. 8h30 en ce jeudi 13 août, c'est l'heure de s'informer. Le 90 secondes, c'est toute l'actu en France et dans le monde avec vous, Valentine Lottès.
7: À toutes les casernes, appel à la grève des 9 syndicats de pompiers professionnels ce jeudi. Le manque de moyens et d'effectifs est devenu insupportable pour la profession au cours d'un été inédit sur le front des incendies. La preuve encore avec ces feux le long des plages du Nord. 1200 vacanciers ont évacué hier leur camping tout près du Touquet Paris Plage à cause des fumées noires dégagées par les dunes en flammes. Près de Rennes, l'incendie de Saint-Just est maîtrisé ce matin selon le maire, mais les pompiers redoutent la levée du vent et la montée des températures. 80 départements sont en vigilance orange canicule. Le pic de ce nouvel épisode brûlant, selon Météo France. Des températures entre 35 et 40 degrés sont prévues aujourd'hui dans la plupart des régions. Trop chaud pour voyager sans clim. La SNCF supprime 6 trains entre Paris et Clermont-Ferrand ce jeudi. 7 suppressions demain à la veille du week-end du 15 août. La faute notamment aux climatisations vieillissantes à bord des rames corail. C'est justement l'un des grands atouts du cinéma cet été, ces salles climatisées. Les chiffres de fréquentation sont hallucinants selon la Fédération Nationale. Certains jamais vus depuis 25 ans. Portés par les succès de super productions américaines comme L'Odyssée de Christopher Nolan, mais aussi de films français, la Comédie Française notamment. Premier match et premier titre pour le Paris Saint-Germain, vainqueur hier soir de la Super Coupe d'Europe contre les Anglais d'Aston Villa, 2-1, et ce malgré une préparation écourtée pour cause de Coupe du Monde de foot.
0: Valentine Lethez, vous retrouvez toute l'actu sur ici.fr, 8h31. L'info d'ici, Solène de l'Arquier cette semaine, on vous propose des sorties patrimoine pour profiter de l'été en Creuse.
9: Et on part aujourd'hui pour Aubusson, connu évidemment pour ses tapisseries, sa cité internationale qui attire des milliers de visiteurs chaque année, mais un autre musée plus confidentiel vaut aussi le détour. Il s'agit de l'atelier musée de carton qui met en valeur ce travail préparatoire, les modèles qui servent de guide pour les lissiers tout au long du tissage. Kim Du a profité d'une visite guidée.
11: Donc là vous voyez un carton, donc bois sur papier, un carton du 14. Donc des beaux pavots qui vont s'ouvrir à la région sur un paysage.
12: À quelques pas de la Cité internationale de la tapisserie d'Aubusson, Chantal Chirac fait connaître la tapisserie par les cartons, les maquettes qui guident les doigts des lissiers.
13: Je dis souvent que notre musée c'est le plat de résistance et puis qu'il faut aller prendre le dessert à la Cité. C'est un émerveillement quand même de voir ce qui s'est fait. Nous, on ne montre pas ça. On montre les coulisses, on montre ce qui se fait avant.
12: Les murs sont couverts de carton peint. En 2012, Chantal et son association ouvrent le musée, une manière de mettre en lumière un patrimoine longtemps ignoré.
13: Alors, pour agrandir un carton, eh bien, on va utiliser le calque. Moi, je me suis vraiment intéressée aux cartons parce qu'on ne les voyait jamais, ces cartons. En fait, ils étaient brûlés, jetés. Et puis, c'était l'outil de travail fondamental pour la tapisserie. Mais ce n'est pas l'objet que... final, donc on le mettait pas en valeur. J'ai trouvé que c'était important qu'il reste une trace.
12: Hier, Michel était à la Cité de la Tapisserie. Ce matin, elle cherche à en comprendre les coulisses.
14: On voit mieux le travail des artistes peintres, et puis l'évolution aussi de style. Voilà. Puis on comprend mieux aussi comment c'est utilisé le carton dans les métiers à tisser.
12: Dans la salle principale, Chantal guide les visiteurs à travers le processus de fabrication, du dessin originel à la tombée de métier, en passant par la teinture de la laine.
13: Je passe ma flûte comme ça et je fais une ligne. C'est essentiel qu'on explique aux personnes la complexité d'une tapisserie en fait, qui ne réalise pas tout ce processus avec plusieurs métiers les uns derrière les autres, la cohérence qu'il faut donner et avant de la livrer.
12: Dominique redécouvre les cartons originaux derrière les œuvres. C'est sa deuxième visite à l'atelier musée.
14: Il y a une espèce d'authenticité de par les œuvres qui sont là. C'est passionnant.
12: Préserver et valoriser les cartons, c'est aussi conserver la mémoire d'un savoir-faire qui a failli disparaître, mais qui continue d'évoluer.
9: Les visites guidées au musée du carton d'Aubusson ont lieu du mardi au samedi à 11h et 14h30, comptez 10 euros.
0: À la une de l'actu aussi, Solène, le spectacle du début de siècle hier.
9: L'éclipse solaire, mais on n'a pas tous été égaux en Creuse pour l'admirer. Certains ont vu le spectacle gâché par les nuages, d'autres au contraire étaient aux premières loges, témoignage dans le journal de 8h et de 9h. Et puis on entendra aussi l'alerte lancée par le cabinet vétérinaire d'Ain sur une maladie très grave pour les chiens repérés autour de Lavaveix-les-Mines.
0: Vigilance orange canicule en Creuse, toujours Mandub et encore plus que jamais aujourd'hui, pic de chaleur de cette cinquième vague de chaleur hein, aujourd'hui et demain. Température déjà de 24 degrés 6, nous a dit Brigitte du côté de Saint-Vaury. Nous avons eu de très belles photos, aussi bien d'ailleurs du ciel creusois ce matin qu'autour de l'éclipse solaire à voir continuer. On adore ça vraiment sur notre Facebook. 19 degrés à Évaux-les-Bains-Zaticati par exemple. Cet après-midi, 33 à la Courtine, 35 à Royères, 36 à Évaux, 37 à Guéret, Aubusson ou La Souterraine. On va grimper jusqu'à 39 à Bonnat. La nuit prochaine va faire chaud encore, hein, plus de 20 degrés partout en Creuse. Demain, 36 à 38. Buvez régulièrement de l'eau. Si vous êtes témoin d'une personne victime d'un malaise, vous appelez le 15 ou le 18. Pour ce qui est de la baisse des températures, ce samedi, ça va commencer à s'amorcer. 27 à 34, 25 à 27 dimanche. Ça s'annonce plutôt bien la semaine prochaine. Moyenne entre 25 et 27 degrés. Ça sera bien.
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0: 18h36.

0: ici creuse, actu local, musique, bonne humeur et puis les chansons que l'on aime fredonner évidemment dès le réveil comme ce tube il y a 40 ans du groupe toulousain Gold, laissez-nous chanter. Gold qui avant de s'appeler Gold s'appelait Goldfinger, référence à James Bond. Ils ont écumé les salles du sud-ouest dans les baloches, les fameux bals populaires et notamment en Creuse, vous avez peut-être vu le groupe Goldfinger du côté de Lavaveix-les-Mines. Figurez-vous qu'il en est question dans un très beau livre, Quand les stars illuminaient la Creuse, ça va sortir à la rentrée, signé Dominique Farégou. On aura bien sûr l'occasion d'en reparler.
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0: Tenez, à propos de rendez-vous, en voici quelques-uns pour ces jours à venir. C'est vous qui annoncez vous-même les rendez-vous qui se passent tout près de chez vous grâce à cette boîte vocale et vos messages au 05 55 81 13 82.
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0: Allô police. Elle est bonne celle-là. Police et Sting, évidemment, en tête. Don't stand so close to me, c'est à venir avant 9h. Faut lui dire qu'elle est bonne comme vanne quand même, Solène.
6: Elle est bonne, Gaëtan.
0: Ah, j'en remercie beaucoup. C'est tellement naturel. On va aussi parler d'appli, d'applications de méditation qui changent les vacances. Les bons conseils du docteur Kirzek arrivent avant 9h. Et puis, tenez, des conseils aussi, mais là pour payer moins cher chez le coiffeur. Ah, ça m'intéresse. C'est ce que vous dites. Ben, restez là, Valère Correa va nous en parler.
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0: 8h43, bon réveil la Creuse. Valère Correa est là comme chaque matin, même l'été, avec un bon plan pour notre pouvoir d'achat. Aujourd'hui, Valère, on va chez le coiffeur.
8: Et on va répondre à Maëlle qui m'a écrit avec cette question. Je dois faire avec un budget très serré en ce moment suite à une reconversion professionnelle. Et forcément, c'est sur des dépenses moins prioritaires que je fais des concessions. Le coiffeur, par exemple. Mais je suis sûr que vous avez une astuce pour m'aider. Oh bah oui. Et j'en ai même plusieurs. Oh, merci super. En tout cas, Maëlle, pour votre confiance. Ça me touche, évidemment. Et puis, merci d'avoir pris le temps de m'écrire. Parce que, comme je le dis souvent, ça va aider tout le monde.
0: Exactement.
8: Donc, pour le coiffeur pas cher, première chose à faire, les écoles de coiffure. Il n'y en a pas partout, c'est vrai, mais ça reste un super bon plan. Avec, dans le meilleur des cas, la gratuité. Et sinon, 5-10 euros la coupe, c'est imbattable. Alors, soyez rassurés, il y aura toujours un prof à vos côtés.
0: Mais il y a aussi des salons de coiffure discount, Valère. C'est un bon plan, ça aussi?
8: Oui, je confirme, oui. Que ce soit des réseaux, des indépendants. Il y a des salons, effectivement, qui sont positionnés sur le prix avec des moins 30, des moins 50% par rapport au tarif moyen. Parfois, des salons proposent aussi des créneaux avec une réduction pour remplir. C'est en général plutôt en matinée. Il y a aussi des professionnels qui proposent des forfaits famille, des cartes de réduction. Ça vaut le coup de demander, passer un petit coup de fil avant pour vous renseigner sur les pratiques commerciales. Enfin, certains coiffeurs à domicile pratiquent des tarifs très attractifs. là aussi, faites une petite recherche sur Internet pour peut-être trouver chaussures à votre pied. En tout cas, j'espère que ces pistes vont vous aider. Et si j'ai oublié une astuce, que vous avez besoin d'un conseil, oui, pensez à m'écrire par ici les économies@radiofrance.com.
0: L'application ici pour retrouver tous ces précieux conseils. Tenez, nous on a un super bon plan, mais côté sortie, si vous avez une petite faim...
6: Où sont les poulards? J'ai faim.
0: Ah oui, ça tombe bien forcément, pour nous c'est l'heure du petit-déj quand même. Oui. Plus que ça, c'est l'heure de manger. Notre repas de midi quasiment.
9: Vous avez un bon plan de poulard peut-être
0: Oui, et pas que, Gaëtan, parce qu'on va remonter le temps au temps des médiévales au Moyen-Âge. Les médiévales des mottes de l'an 1000. C'est demain et samedi, Saint-Dizier-la-Tour. On appelle le président de l'association qui organise l'événement, Alain Lavédrine, juste après le Nouveau Zazie.

0: importe.
1: Alors nous, ce qui nous importe, c'est à quand un nouvel album de Zazie, hein, avec cette chanson, nouvelle chanson, peu importe.
2: Vous savez,
1: il arrive le 2 octobre, et j'ai même son titre, Volatile. On aura bien sûr l'occasion d'en reparler. 8h48, nous tous les matins, on parle de la route. Avec vous d'ailleurs, tiens, vous n'hésitez pas, si vous rencontrez peut-être un animal qui se balade au bord de la route, ça peut être évidemment dangereux, évidemment gênant, vous arrêtez au bord de la route et vous nous laissez un message vocal ou écrit d'ailleurs, ça marche aussi, voire même une photo à travers notre WhatsApp au 05 55 52 37 38. Ça se passe bien actuellement, ça va chauffer, vous le savez, pic de chaleur aujourd'hui et demain, hein, donc si vous devez faire de longs trajets, faut penser à boire de l'eau évidemment et faire des pauses très régulièrement, n'oubliez pas les bouteilles d'eau à la maison. Du côté des trains, un petit retard de 20 minutes quand même, hein, pour vous qui devez vous rendre à Limoges au départ de Guéret, vous aurez votre

0: Donnez-nous le nom de votre association que j'aime vraiment beaucoup.
1: De la Tour de Bois au Donjon de Pierre.
0: Qu'est-ce que c'est beau, vous en êtes le président. C'est un rendez-vous traditionnel, vraiment, c'est médiéval. Hein. C'est, allez, on va dire en moyenne près de 2000 visiteurs.
1: À peu près, en deux jours.
0: Hein. Ouais, c'est, ouais, oui, bien sûr, mais 2000 visiteurs en deux jours. En plus, on va être bien, on aura moins chaud que ces temps actuels. On aura un petit coup de frais, on sera dans les 25-27 degrés ce week-end. On sera vraiment bien, surtout dimanche. Avec des camps médiévaux, il y a un marché médiéval.
1: Voilà, il y a un marché médiéval. Alors moi, je voudrais rajouter qu'en plus, on est pour l'essentiel sous les arbres. C'est-à-dire qu'on est à l'ombre. Et puis là où il y a moins d'ombre, on a mis plein de tentes.
0: Mais sans donc, armure. On n'est pas obligé de venir avec une armure, rassurez-moi.
1: Non, mais on peut vous costumer si vous voulez. Ça nous fera très plaisir.
0: Et on va vous emmener Solène Delarquier. Alors là, en frénégonde, ça va être absolument formidable.
2: Attention, je fais très
1: on
2: bien frénégonde.
1: De costume.
0: Voilà, j'attends les photos du retour de frénégonde Delarquier, évidemment. Bon, ça vous irait très bien comme prénom des donc.
2: Frénégonde.
0: Spectacle de troubadour. Il y a plein d'animations. Il y a des combats aussi, des ateliers.
1: Vous allez y trouver plein de choses. Ouais. Alors. Vous pouvez y passer la journée complète, alors notamment le 14, parce que le 14 au soir, on fait en plus un spectacle et dîner médiéval.
0: Ah, super, super. Un banquet, comme au Moyen-Âge.
1: Voilà, exactement.
0: Ouais.
1: Avec un spectacle.
0: Qu'est-ce qu'on mange ?
1: Alors, on va manger des salades, une salade de choux,
0: oui.
1: de choux divers et variés. Mmh. On va également manger du petit salé aux lentilles, avec des carottes, des champignons,
0: super.
1: Plein de choses.
0: Super.
1: On va avoir plein de fromages, bien sûr, des fromages alors un peu moins locaux que précédemment, parce que la laiterie de Gouzon a fermé, mais on est allé chercher des fromages locaux par ailleurs. Et puis, on a en dessert eh bien une tarte aux amandes et aux poires.
0: Oh, ça, c'est, je suis déjà parti, je suis en route, au revoir. Non, mais vraiment, rendez-vous à ne pas manquer. Tout plein d'animations, tout plein d'ateliers, des artisans, une grande fête, un grand retour au temps du Moyen-Âge, donc c'est demain et samedi, Saint-Dizier-la-Tour. Merci à vous Alain Lavédrine, bonne journée et bon week-end médiéval.
1: Merci, vous verrez, il y aura tellement de choses,
0: oui.
1: De la musique, de la cartomancie, vous avez
0: des
1: télégraphes, vous avez...
0: Rendez-vous à ne pas manquer. Bonne journée à vous, il est 8h52.

0: Kenyatta Mandata, quel joli nom. Bah, c'est le titre de l'album dans lequel figurait Don't Stand So Close To Me. C'était il y a 45 ans déjà. Police, ça fait partie de ces chansons des années 80 à retrouver régulièrement hein, sur notre web radio musicale 100% années 80, disponible sur l'application ICI. Vous le retrouvez aussi tiens sur cette application tous les jours, le docteur Kirzek. Bonjour à vous docteur. On passe l'été en pleine forme hein, grâce à vous ICI. Et ce matin, on va parler de l'importance de la médiation, de la méditation qui peut changer vos vacances.
1: Bonjour à toutes et à tous, c'est les vacances, enfin du temps libre, mais souvent on n'arrive pas à déconnecter, on en avait parlé, on pense au boulot, on regarde son téléphone, on court après les activités. Oui. Et si on profitait de ces journées plus calmes pour s'offrir une vraie pause, une pause mentale? On va parler aujourd'hui non pas du journal de gratitude, ça je vous avais indiqué comment on le faisait, mais plutôt des applications de méditation, avec ces petits programmes de 5 minutes seulement, parfaits pour les vacances. Et moment idéal pour instaurer une nouvelle habitude bénéfique aussi, et contrairement à ce qu'on pense, méditer ne demande pas des heures assis en tailleur. Moi je suis capable de faire ça. Mmh. Avec les bonnes applications, 5 minutes par jour suffisent pour ressentir des effets positifs sur le stress, le sommeil et l'équilibre émotionnel. Et ça, c'est scientifiquement prouvé. Des études ont montré que des séances courtes, régulières, peuvent réduire le taux de cortisol, l'hormone du stress. Ça améliore la concentration, la mémoire et ça aide à mieux réguler ses émotions. L'important, c'est la régularité. 5 minutes par jour valent mieux qu'une heure, une fois par mois. Alors, il y a plusieurs options très accessibles. Petit Bambou, c'est l'application française de référence, très pédagogique. Des séances de 5 minutes et ça va vous aider à gérer le stress ou à vous endormir. Il y a une application qui s'appelle Insight Timer. C'est l'une des plus complètes et gratuites aussi. C'est des milliers de méditations guidées, certaines seulement de 5 minutes. Et puis, il y en a une autre qui s'appelle Calm, Calm sans le E à la fin. Elle est très connue pour ses paysages sonores apaisants et ses sleep stories, ses stories, ses histoires pour dormir. Toutes ces applications proposent des versions gratuites ou des essais, ce qui permet de tester sans s'engager.
0: Docteur, on a souvent peur de ne pas réussir sa méditation. Quel conseil donneriez-vous pour bien démarrer sans pression, surtout en vacances?
1: Lâchez-vous la grappe, lâchez prise, c'est la clé. Il n'y a pas de bonne ou de mauvaise méditation. Allez, trois petits conseils. On vise la régularité, pas la performance. Il n'y a rien à attendre, on se laisse porter. Ensuite, on commence vraiment petit. Avec 5 minutes, on n'a pas d'excuses. On installe une alarme pour se rappeler cette bulle de calme. C'est un cadeau qu'on se fait et on lâche prise sur le résultat. Votre esprit va vagabonder, il y a des pensées qui passent. C'est pas très grave, le but n'est pas de vider votre tête, mais d'apprendre à observer vos pensées sans les juger. L'application vous guidera pour revenir en douceur à votre respiration. Et si vous voulez lâcher votre téléphone, moi j'adore la box de méditation qui s'appelle Morphée. Elle est sans ondes ni écran et il y a plus de 200 séances. Allez, bon été, bonne santé, à l'écoute d'ICI bien sûr.
0: Vous retrouvez tous ces conseils santé évidemment sur l'application ICI.
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0: Et pour sourire, il y a Thierry Bolaton juste après les infos 9h. Bonjour Thierry.
6: Bonjour Gaëtan, bonjour tout le monde.
0: Avec des idées de sortie?
6: Bah écoutez, oui, on va encore se balader avec les offices de tourisme, vous le savez, hein, comme tous les matins, on vous propose des idées de sortie. Donc ça va être pas mal, on va faire un tour du côté, ce matin, du lac de Vassivière, par exemple, pour vous offrir encore des traversées. Mais ça, vous savez, hein, c'est le jeu qui arrive tout à l'heure, parce qu'on jouera. Et on vous proposera également de faire un petit rappel sur la maladie de Lyme ce matin, vous le savez, parce que même s'il y a de la canicule, les tiques, bah, ils sont encore là.
0: Ah oui, effectivement, faut pas oublier ça, effectivement. Continuez, tiens, parce qu'on a déjà depuis ce matin de superbes photos autour de l'éclipse solaire sur le Facebook d'ICI Creuse. Vous avez eu la bonne idée de prendre des photos de cette belle soirée. Continuez, on adore ça évidemment. Et puis partagez, commentez, likez aussi. On adore tout cela. On sera de retour demain et on attend la fraîcheur pour ce week-end. On le rappelle aussi. Nous, on se réveille ensemble dès demain, 6h. J'espère que vous serez des nôtres. Passez une très très bonne journée. Et juste un tout petit mot, si vous devez prendre la route peut-être aujourd'hui ou même en fin de semaine, n'oubliez pas les bouteilles d'eau pour ça, faire des pauses régulières, etc. C'est très très très important. Et d'ici là, eh ben, restez à l'ombre si vous pouvez. Bonne journée.
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6: Vous écoutez ICI Creuse. Bienvenue, il est 9h. Les infos, c'est Hélène Delarquier, bonjour.
7: Bonjour Thierry, bonjour tout le monde.
6: Alors, éclipse ou pas éclipse ?
7: Après la difficulté pour se procurer des lunettes en rupture de stock, un invité surprise est venu gâcher la fête pour certains creusois. Les nuages qui ont parfois carrément empêché de voir l'éclipse. Heureusement, d'autres plus chanceux ont pu admirer le spectacle. Le soleil caché chez nous à 95% par la lune, devenue un tout petit point dans le ciel. Un spectacle que 300 personnes ont admiré dans un champ près de Guéret avec la Fédération des œuvres laïques, un moment qui restera gravé dans les mémoires.
8: Moi, c'est la première fois que je vois une éclipse et je trouve ça très beau.
9: J'ai réalisé mon rêve et la nature a réalisé mon rêve. Du coup, j'applaudis. Moi, j'oublie jamais un rêve qui s'est réalisé pour de vrai.
10: Je ne m'attendais pas à ce que ça soit aussi beau de voir ça. C'est une beauté qui nous dépasse complètement.
11: Mais c'est mieux qu'en 99. Moi, je n'avais rien vu du tout en 99.
12: Il y a un petit peu trop de nuages. Mais n'empêche qu'on a quand même bien vu l'éclipse.
13: Ah, un petit peu déçu, bah oui, ça aurait été quand même mieux sur les nuages, mais bon.
12: Bah, c'est des images qu'on reste gravées dans la mémoire. Hein. Quand on voit une fois, on a envie de voir plusieurs fois.
14: Après, c'est pas un truc qu'on voit qui est ordinaire, hein, de toute façon. Hein. Parce que le prochain, il est quand ? Il est dans 56 ans, je crois.
15: Moi, je crois que je la regarderai de très loin.
7: Et si 2080, c'est trop loin pour vous, une éclipse totale aura lieu dès l'an prochain, mais elle ne sera pas visible en France totalement. Il faudra aller au sud de l'Espagne ou au Maghreb pour ça. En tout cas, la bonne nouvelle, c'est que personne n'a appelé les pompiers creusois pour une rétine brûlée par l'éclipse hier. Les pompiers qui sont appelés à faire grève aujourd'hui. C'est un appel national, alors que l'ensemble des syndicats de pompiers rencontrent le ministre de l'Intérieur ce midi. L'intersyndicale réclame plus de moyens et de ressources pour pouvoir assurer leur mission. En Creuse, on compte 65 pompiers professionnels pour plus de 800 sapeurs-pompiers volontaires. On ne sait pas à quel point le mouvement de grève sera suivi dans le département, mais le colonel du 10-23 assure que le service sera assuré. Et pour protéger la nature, les récoltes, mais aussi épargner un peu les pompiers, la préfecture prolonge l'interdiction de tirer des feux d'artifice en Creuse jusqu'au 24 août. Les barbecues, eux, sont globalement autorisés, mais pas si on se trouve à moins de 200 mètres d'une forêt ou d'un champ. Et puis, on vous rappelle que brûler des déchets végétaux est strictement interdit. D'autant que la canicule s'intensifie aujourd'hui jusqu'à 38 degrés attendus cet après-midi dans le nord de la Creuse, 39 même à Bonnat pour les maximales, et jusqu'à 34 quand même au sud du département comme à la Courtine. Nous voilà au pic de cette alerte orange aujourd'hui et demain, on y revient à la fin du journal.
6: Les propriétaires de chiens appelés à prendre des précautions.
7: La parvovirose a été identifiée en Creuse. Cette maladie grave ne touche que les chiens et elle est mortelle à 90% si l'animal n'est pas pris en charge. Une dizaine de cas ont déjà été détectés autour de Lavaveix-les-Mines ces dernières semaines. Un chiot en est même mort. Élodie Thomas, vétérinaire à la clinique d'Ain, nous met en garde.
16: On a eu du chihuahua au labrador, donc des animaux complètement différents. C'est beaucoup plus grave sur les petites races, puisqu'ils sont beaucoup plus vite déshydratés, beaucoup plus vite en hypoglycémie. Mais ça peut toucher n'importe quel chien. On n'a pas d'idée précise de comment c'est parti. On ne sait jamais d'où ça part réellement, quoi. Ça se transmet uniquement par les selles, donc du caca, hein. Soit contact direct entre deux chiots, deux chiens qui se reniflent, ou un chien qui a fait ses selles quelque part dans un jardin et un autre qui marche derrière et qui renifle par terre, ça suffit. Si nous, on a marché dans un jardin contaminé, en ramenant à la maison sur nos chaussures, en fait, on va contaminer la maison et du coup contaminer notre chien. Il va pas rester uniquement dans la crotte, il va se développer partout dans l'herbe qui a été en contact avec le chien, quoi. C'est un virus qui est très virulent, qui donc résiste longtemps, qui n'est pas sensible à la chaleur ni au gel. La période d'incubation, c'est 2 à 3 jours suite au contact, donc ça va très très vite derrière.
7: Si votre chien présente une diarrhée hémorragique et de forts vomissements, consultez votre vétérinaire au plus vite pour tenter de limiter ses symptômes. Il n'existe malheureusement pas de traitement pour être sûr de vaincre cette maladie, mais un vaccin qui peut se faire chez les chiens de plus de 8 semaines. Et on le précise, l'identification des chiens est obligatoire. C'est important pour assurer un suivi des maladies. La mobilisation continue contre le projet de porcherie à Royères-de-Vassivière, malgré le feu vert donné par le préfet au début de l'été. Un nouveau rassemblement événement est prévu dans 10 jours, le samedi 22 août à 11h sur la plage d'Offel. Le projet porté par deux éleveurs de bovins qui veulent se diversifier prévoit 1200 animaux sous hangar. Les conséquences écologiques et touristiques pour le lac de Vassivière inquiètent les élus. Ne jetez pas vos déchets n'importe où. Le coup de gueule de la mairie de Piona, à lire sur ici.fr. Coup de gueule après avoir découvert des dépôts sauvages de déchets sur la commune. La municipalité a porté plainte pour tenter d'identifier les responsables. Et puis imaginez un spectacle de stand-up au milieu d'une ferme. C'est ce que fait Nicolas Mérieux. Cet humoriste fait le tour de France l'été et se produit uniquement dans des fermes. Il sera tout près de la Creuse ce soir à Montchevrier dans l'Indre, à la ferme du Champ de Mêlé à 20h30, qui organise aussi un marché de producteurs pour l'occasion. L'entrée est à prix libre. La météo du jour, c'est une alerte canicule orange, toujours avec des températures qui grimpent encore.
6: Tiens. Pour aujourd'hui et demain, soleil non plus, vous rendez compte. En tout cas, ça va chauffer effectivement, 37 degrés, Guéret cet après-midi, attendu, Boussac, Aubusson, Bourganeuf, ça sera la même température. 38 pour Grandbourg et la Souterraine. Demain encore 36 à 38 degrés. Des averses d'ailleurs pourraient se développer à la mi-journée demain et devenir orageuses avant une amélioration en soirée. Pour aujourd'hui, c'est du soleil toute la journée. Avec ce vent qui pourrait faire son apparition à partir de demain également, 65 km/h. Pour ce week-end, ambiance plus instable, orage samedi, 27 à 34 degrés et une baisse des températures confirmée par Météo France ce matin, 25 à 32 degrés à partir de dimanche normalement.
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6: Daniel Balavoine, aimé est plus fort que d'être aimé. Tout va bien, on est jeudi, le jeudi 13 août, et vous écoutez ici Creuse, on vous accompagne tout au long de cette matinée.

0: Daniel Balavoine, aimer est plus fort que d'être aimé.
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0: Tous les matins, on voyage ensemble, on va se promener encore une fois. On va faire un tour du côté de l'office de tourisme de Creuse Grand Sud. On pousse la porte et on a Eric. Bonjour.
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0: Eric, bonjour.
3: Bonjour.
0: Alors, dites-moi, on est bien à l'office de tourisme de Creuse Grand Sud ?
3: Exactement, l'office de tourisme Aubusson-Feltin.
0: Et du coup, aujourd'hui, je suis sûr que vous avez un festival de blues à nous proposer.
3: Exactement, donc pour la 9e année maintenant, ce festival qui est très bien implanté ici dans le sud de la Creuse et qui se déroule à Saint-Quentin-la-Chabanne, c'est un tout petit village à quelques minutes au sud de Feltin et à 10 minutes d'Aubusson. Et donc cette année, il y a encore une programmation assez dense, assez riche. Donc ce sont deux jours de festival, deux jours de concerts qui se dérouleront les 21 et 22 août prochains. Et donc il y a trois formations musicales qui vont se produire sur scène cette année. Deux formations françaises et une américaine. Et ensuite la soirée se termine par un jam avec le regroupement de ces trois formations pour le plaisir des festivaliers jusqu'à plus d'heure tard dans la nuit.
0: Blues in Saint-Quentin-la-Chabanne, c'est le nom du festival, hein.
3: Oui. Et je précise que c'est gratuit, ça c'est très important. Et donc sur place, vous aurez également de la restauration, vous pourrez vous rafraîchir et profiter du dévouement des bénévoles pour passer une excellente soirée.
0: Eric, on va rappeler juste les horaires et la date.
3: Alors, vendredi 21 et samedi 22 août à partir de 17h45.
0: Eric Cluzel à l'instant de l'Office de Tourisme Creuse Grand Sud, merci, à bientôt.
3: Merci.
0: Là, on va se balader du côté de l'Office de Tourisme Marché Combrailles. On pousse également la porte et c'est Maëva qui nous accueille. Maëva, bonjour.
4: Bonjour.
0: Maëva Claveau. Alors vous, on va plutôt prendre les costumes aujourd'hui, c'est ça? On va dans le médiéval?
4: Oui, tout à fait, une ambiance plutôt médiévale. Donc, comme tous les ans, il se déroule les festivals médiévaux des modes castrales à Saint-Dizier-la-Tour. Donc, c'est le 14 et le 15 août. Donc, l'entrée est gratuite. Il y aura un petit peu de restauration sur place. Et en fait, c'est deux jours où on remonte le temps et on revient à l'époque médiévale. On peut se déguiser sur place avec des prêts de costumes. Il y a un grand marché médiéval de producteurs, donc des fromages, du miel, des artisans. Donc là, on est plutôt sur des métiers comme la poterie, les bijoux, le cuir, la ferronnerie. Et puis donc, il y aura bien sûr toutes les animations, des spectacles et un grand repas médiéval le 14 août au soir.
0: Donc quand on parle de médiéval, là on parle de l'an 1000, c'est ça ?
4: On parle de, voilà, parce que du coup le site en lui-même, donc c'est le site des modes castrales de l'an 1000, donc qui, comme son nom l'indique, est daté du début du millénaire, et donc il y a aussi une possibilité de se faire raconter l'histoire du site historique des modes castrales.
0: En plus, il y a un dîner médiéval, donc je suppose qu'on va manger des choses peut-être originales, non ?
4: Alors ça, il faudra se rendre sur place pour le découvrir, mais c'est surtout qu'il y aura un spectacle à 20h, donc une heure après le début du dîner qui aura lieu à 19h le 14 août.
0: Bah écoutez, on va voir tout ça, hein. Je sais qu'il y a un marché, justement, il y aura des épices, des breuvages aussi, des choses un peu particulières. On va redonner les dates et l'endroit ?
4: Alors, c'est Saint-Dizier-la-Tour sur le site donc des modes castrales de l'an 1000 au hameau Latour, et donc c'est le 14 et 15 août.
0: Merci beaucoup Maëva Claveau de l'Office de Tourisme de Marché Combrailles. À la prochaine.
4: À bientôt, merci beaucoup.
0: On part sur la route des vacances dans un instant avec Ingrid Herbst. Pour l'instant, Dracula, c'est le nom du titre. Et j'espère que vous n'allez pas trop avoir peur, hein, sans compagnie de Tame Impala et Jenny.

0: Dracula, revisité, que l'on vous fait découvrir ce matin avec Ici Creuse, remixé par Tame Impala et Jenny, qui redonne vie un petit peu à ce classique.
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0: On va faire un tour sur la route, sur le circuit Claude Monet à Fraisselines, en bord de Creuse. Ingrid Herbs continue sa découverte du patrimoine fraisselinois en compagnie de Francis Duchiron, Frédéric et Christiane Bonhem de l'asso Les Amis de Fraisselines.
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3: On arrive au confluent, donc là il y a une anecdote, il y avait un chêne qui était une dizaine de mètres devant, qui était sur les tableaux de Monet, et que Monet avait commencé à peindre alors qu'il n'avait pas de feuilles, et quand il a fini au mois de mai, il y avait des feuilles. Donc il a payé un paysan du coin pour venir avec des échelles et arracher toutes les feuilles.
4: Pour continuer la peinture.
3: Voilà, ce chêne qui était là a été emporté par une crue en 1905, sur la falaise qui est là, à gauche, qu'on ne voit plus du tout à cause des branches, qui s'appelle le bloc. Alors le bloc, le tableau est dans la collection privée de la couronne d'Angleterre aujourd'hui. Et en dessous, il y a un autre rocher. On le trouve sur le tableau de main, il n'est pas intitulé, mais il y a des tableaux qui portent son nom, qui s'appelle la tête à Voltaire.
4: C'est parce qu'il avait une tête dure ?
3: C'est surtout qu'on voit une vague silhouette humaine qui peut vaguement faire penser au visage anguleux de Voltaire. Et donc ça a été baptisé comme ça au XVIIIe siècle, hein, c'est ancien. Et dans les tableaux des peintres de l'école de Crozant, il y a plusieurs tableaux qui s'appellent la tête à Voltaire à Fraisselines.
5: On ne connaît pas l'origine du nom de ce rocher, la tête à Voltaire. Surnom donné avant la venue de Monet en 1889. Il fut peint par Monet, qui offrit le bloc à son ami Georges Clémenceau.
6: À partir de l'hiver, le confluent a une forme légèrement différente parce que selon les crues de l'hiver, le sable s'est déplacé, il y a plus ou moins d'espace entre le bord de la plage et le caillou, ça redescend plus ou moins par là. Tous les ans, la forme du confluent change un petit peu.
4: Et ce sable, il est naturel ou il a été ramené ?
6: Il est naturel.
7: Alors, quand les crues sont très violentes, c'est pas du sable que ça dépose, ce sont des cailloux.
3: Pour ceux que ça intéresse, ici c'est des sables aurifères. Si vous avez envie de faire chercher de l'or à la bâtée, vous pouvez le faire. Et il y a eu une trentaine d'années, les champions du monde de chercheurs d'or à la bâtée sur la Creuse.
4: Est-ce qu'ils ont trouvé de l'or ?
3: Oui.
7: Des paillettes.
3: Mais il y en a. Et une des richesses traditionnelles de la Creuse, c'est ses mines d'or.
4: Alors, torrent de la Petite Creuse à Fraisselines, Metropolitan Museum of Art. Tu l'as plus les points en France.
5: Une lettre du 24 avril 1889 à son ami Gustave Geffroy indique le découragement de Monet. Cher ami, je suis navré, presque découragé et fatigué au point d'en être un peu malade.
4: Donc il venait avec son petit chevalet, tous ses pinceaux, sa peinture.
3: Il avait embauché un porteur, un ado qui lui portait son matériel. Il y a plusieurs hypothèses, mais on n'a pas identifié qui était le jeune qui servait de porteur à Monet.
4: L'été, ça doit être chouette, il doit être bien frais.
3: Ah, l'été, oui. Puis au confluent, tout le monde se baigne. Moi, mes enfants, je leur ai appris à nager au confluent. Hein. Le minerai d'or de la Creuse, c'est ça.
4: Et il est où l'or ?
3: 15 mg par kilo.
4: Ah, je veux bien. Allez, je te laisse là, petit caillou.
0: Demain, dernière partie de ce circuit proposé par les amis de Fraisselines, on fera une halte au pont du Puits Guillon. Interview et photos à retrouver sur le site ici.fr.
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9: Il fait chaud, 19 degrés, petit déjeuner sur la terrasse.
10: 28 degrés cet après-midi, le temps est ensoleillé.
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Petite Marie, c'est une histoire d'amour avec sa femme Mariette qu'il a rencontrée dans une fête de village alors qu'il n'avait que 17 ans. Il l'épousera en 1974. Donc peut-être que vous allez à une fête de village ce week-end. C'est peut-être le début d'une belle histoire comme l'histoire de Petite Marie avec Francis Cabrel. Pour vivre des belles vacances, il faut des valises qui soient bien préparées. Dans un instant, on vous explique tout.

0: Garou, seul, vous n'êtes pas seul, on est là avec vous. On va saluer également Laure du côté de l'accueil ce matin, Kai et Florian à la réalisation. On vous accompagne. On parlera valise dans quelques minutes. À ne pas oublier, très important, un matelas pneumatique. Hein, si vous voulez dormir sous une tente, eh ben, ça fera moins mal au dos. En attendant, ICI Express, c'est avec Gauthier Conseil.
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3: Une info pour les utilisateurs des lignes 1 et 2 dans le Grand Guéret. En raison de travaux, ces deux lignes sont perturbées aujourd'hui et demain. Les arrêts Schœlcher, Rhin-Danube, Montplaisir et Mendès-France sont supprimés. Un avis de recrutement à Guéret. La ville recherche son futur chef d'équipe pour l'exploitation des gymnases. La mission est d'encadrer les agents, veiller à la sécurité des installations et assurer le maintien des équipements sportifs. Un poste à temps complet de catégorie C est à pourvoir dès le 1er septembre. Le permis B est indispensable. Pour postuler, envoyez votre candidature avant le 21 août à la mairie de Guéret par courrier ou directement par mail à l'adresse personnel@villeguéret.fr. Et puis enfin, si vous cherchez plutôt à rejoindre une association, le forum des assos de Guéret aura lieu à l'espace André Lejeune le 29 août prochain. Plus de 90 associations et de nombreux services municipaux seront présents pour vous faire découvrir leurs activités, répondre à vos questions et vous permettre de trouver l'activité qui vous correspond.
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0: Chris Isaac pour la musique à 9h32 avec Blue Hotel.

0: Blue Hotel avec Chris Isaac. Tout l'été, Perrine Clément est avec nous.
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0: Et Perrine Clément, elle vous fait redécouvrir des objets qui accompagnent nos vacances dans sa chronique Dans ma valise. Aujourd'hui, le fameux matelas pneumatique.
3: Dans ma valise, il y a...
4: Papa, papa, tonton, il se sent pas bien.
5: Ah, mais quelle idée aussi de gonfler ça à la bouche.
3: Un matelas pneumatique.
4: On lui dit à tonton que le matelas, il est percé.
6: La semaine prochaine, vos cousins viennent passer quelques jours chez vous, mais vous n'avez pas assez de lit pour tout le monde. Le matelas gonflable, également appelé matelas pneumatique, permet d'ajouter facilement des couchages dans le salon, la cuisine ou encore dans la baignoire. Quand on part camper, il y a des indispensables. La tente, le sac de couchage et bien sûr le matelas gonflable. En plus de nous apporter un peu de confort, il nous évite le contact direct avec le sol, qui peut devenir froid humide au cours de la nuit.
7: Le matelas pneumatique est gonflé de quoi ?
8: D'air.
7: D'air, on le gonfle comment à la on bouche gonfle.
8: Non, remarquez, vous pouvez très bien gonfler votre matelas pneumatique à la bouche.
9: Mais respire encore,
8: Mais c'est, au point de vue utilisation, c'est préférable de prendre un gonfleur. Vous évitez d'envoyer de l'air humide à l'intérieur du matelas.
7: Oui.
8: Et vous savez très bien que l'humidité, n'est-ce pas, est contraire pour la bonne protection du caoutchouc.
7: Bien
8: Tandis
7: sûr.
8: Qu'avec un petit gonfleur, c'est d'ailleurs beaucoup plus facile, on ne s'époumonne pas. Et le gonflage se fait très facilement, n'est-ce pas, puisqu'un gamin même de 5-6 ans peut très bien gonfler un matelas pneumatique.
6: Et vous, avez-vous un matelas gonflable ?
10: On ne sait pas où va finir la soirée, donc ça c'est dans le sac à dos directement. Sans matelas gonflable, il n'y a pas d'été.
11: Oui, j'en prends toujours un. Avec mes amis, on prend des appartements plus petits, faut être budgétaire. Et on a des matelas gonflables parce que bah, du coup, on tire au sort en arrivant. Et celui qui perd, bah, il dormira par terre pour la semaine. Il faut le gonfler normalement avec un gonfleur avec le pied. Sauf que je l'ai perdu, du coup, on le gonfle à l'aide de nos poumons. On n'en peut plus. Il y a déjà eu 2 malaises.
8: Peut-être 3.
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0: Un joli souvenir qui arrive, Fabienne Thibault, Le Mans des Stones.

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0: En 1976, Michel Berger et Luc Plamondon décident l'écriture d'un opéra rock pour exprimer leur désillusion devant ce monde complètement fou. L'album Starmania sort en 1978 et parmi les nombreux titres, ce que l'on vient d'écouter, c'est Fabienne Thibault, Le Monde des Stones.
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0: Les tutos de Léo, notre bricoleur maison ce matin, des conseils pour changer l'aspect d'une pièce, disons toujours un peu oubliée, les toilettes. Nous vous conseillons des WC suspendus, mais pourquoi ?
2: Tout d'abord, du fait que la cuvette est suspendue, que le mécanisme, la chasse d'eau, la tuyauterie, tout est encastré dans un bloc, eh bien, l'entretien va être beaucoup plus facile et l'esthétique également beaucoup plus intéressante pour des WC, par exemple, qui vont se trouver dans une salle d'eau. Comme son nom l'indique, le WC suspendu ne touche pas le sol. Cet effet flottant, on va dire, ça fait d'ailleurs son charme. Le réservoir d'eau, comme je le disais, la tuyauterie sont totalement encastré dans le mur. Alors, avant d'acheter un WC suspendu, si vous souhaitez l'installer vous-même, il faudra bien faire attention à plusieurs choses. Tout d'abord, le bâti support. Alors, vous avez un bâti support mural qui vous sera proposé si vous avez des murs suffisamment solides, c'est-à-dire adaptés aux murs en briques, en béton ou en parpaing. Par contre, le bâti support mural ne convient pas pour les cloisons en plaques de plâtre. Pour celles-ci, il faudra un bâti support sol. La structure est fixée au sol. Ce bâti convient uniquement au sol en béton. Un revêtement en bois ne supporterait pas le bâti support sol. Et puis, pour les cas plus compliqués, le bâti support universel, lui, il a une double fixation au mur et au sol.
0: Mais alors Léo, quel modèle proposez-vous ?
2: Il faudra choisir un système que vous pourrez habiller facilement selon vos goûts. Certains sont livrés avec un habillage prêt à être carrelé ou peint, mais vous pouvez faire cet habillage vous-même avec des plaques de plâtre ou même avec du bois en fonction du style de la pièce où vous allez installer votre WC suspendu. La plaque de commande également, il faut bien faire attention à faire le bon choix. C'est cette plaque de commande qui active le mécanisme de chasse d'eau. Il faudra bien faire attention au choix de cette plaque de commande, car celle-ci a des fonctionnalités avancées. Elle remplace aussi bien la tirette traditionnelle que le couvercle de protection de chasse d'eau. C'est par cette plaque que vous accéderez à la chasse d'eau en cas de besoin pour une éventuelle réparation. Les cuvettes, elles sont traditionnelles. Certaines sont plus faciles à nettoyer que d'autres. Et il faut savoir quand même que le fait que la chasse d'eau se trouve beaucoup plus en hauteur que sur un toilette traditionnel, eh bien normalement on a une évacuation beaucoup plus rapide. Généralement les WC suspendus sont installés à une hauteur d'environ 40 cm. Néanmoins, dans des cas particuliers, pour les seniors ou les personnes à mobilité réduite, il est possible d'installer la cuvette à 50 cm du sol. Bien faire attention à vos évacuations qui doivent faire au minimum 80. On le sait, un tuyau WC, l'idéal c'est 100 cm de diamètre. Le coût d'un WC suspendu est plus élevé que les toilettes traditionnelles et l'installation également vous coûtera un petit peu plus cher du fait de la complexité de celle-ci. Bon courage à toutes et à tous.
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0: Dans un instant, le docteur Pierre Fabinck sera avec nous et on va parler aujourd'hui de votre toutou que vous promenez en laisse ou pas d'ailleurs et qui pourrait aller mordre quelqu'un. Alors est-ce que c'est grave ? Est-ce qu'il y a des risques pour l'animal, la personne ? On va en parler avec le docteur vétérinaire Pierre Fabinck dans un instant. Alors justement, Louane est là et elle va nous parler de ses chiens, elle.

0: Louane avec chien. Alors du coup, puisqu'on parle de chien, un moment d'inattention, une mauvaise rencontre et c'est le drame, votre chien a mordu quelqu'un. Alors que faire? Est-ce grave? Et quel risque pour l'animal et la personne? On en parle avec notre vétérinaire, le docteur Pierre Fabin.
1: Alors déjà, respirez un coup, gardez votre calme parce que c'est souvent très émotionnel. Vous culpabilisez, c'est normal, vous avez peur pour votre chien et la personne en face est parfois paniquée, à juste titre. Mais il faut garder la tête froide car la morsure d'un chien c'est un acte grave et c'est encadré par la loi. Première chose, sécurisez la situation, éloignez votre chien, isolez-le, mettez une laisse ou une muselière si nécessaire et ensuite proposez à la personne mordue de l'accompagner chez un médecin. Même une petite morsure va probablement s'infecter et prenez ses coordonnées car il y aura une suite.
0: Justement, que doit faire le propriétaire du chien après coup? Est-ce qu'il faut prévenir quelqu'un?
1: Et oui, en cas de morsure, un chien doit obligatoirement être vu par un vétérinaire sanitaire. C'est souvent votre vétérinaire habituel, mais il faut vérifier qu'il soit habilité à faire ce qu'on appelle une surveillance mordeur. C'est 3 visites vétérinaires à 15 jours d'intervalle. Le but, s'assurer que le chien ne présente aucun signe de rage. Même si la rage a disparu en France, la procédure est obligatoire. Et si vous ne le faites pas, vous êtes en infraction. Par ailleurs, la morsure doit être signalée à la mairie qui pourra décider de faire évaluer comportementalement votre chien par un vétérinaire. Il y aura 4 niveaux de dangerosité et selon le classement, des mesures peuvent être imposées. Port de la muselière, formation pour le maître, voire déclaration en préfecture.
0: Et le chien peut-il être euthanasié si la morsure est jugée grave? Parce que là, on parle quand même de choses sérieuses, le docteur.
1: Alors non, l'euthanasie, ça n'est pas du tout automatique. Elle peut être demandée en cas de danger grave avéré, mais elle reste vraiment exceptionnelle. On prend en compte le contexte. Est-ce que votre chien a mordu sans raison? Est-ce qu'il était provoqué, blessé, effrayé? Un chien qui mord une fois n'est pas un chien dangereux. Mais il faut réagir. Rééducation, comportementaliste. Il ne faut pas laisser passer l'incident comme si de rien n'était. Car un chien qui a mordu peut recommencer. Et puis n'oubliez pas, en cas de morsure, vous êtes responsable civilement. Votre assurance peut prendre en charge les frais médicaux de la victime, mais il faut que le chien soit déclaré sur votre contrat.
0: Allez, dans un instant, 74, 75, il y a l'info qui arrive.
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0: The Connells avec 74-75, un tube en France, en Suède, mais pas aux États-Unis alors qu'ils sont américains. Allez savoir pourquoi, en tout cas, on s'en rappelle tous de ce morceau.
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0: Vous écoutez Ici Creuse, merci d'être avec nous, il est 10h. Les infos, Solène Delarquier, une grave maladie pour les chiens détectée en Creuse.
2: Une dizaine de cas de parvovirose ont été recensés ces dernières semaines à Lavaveix-les-Mines et aux alentours. Un chiot en est même mort. Cette maladie ne touche que les chiens, mais elle est très virale et mortelle à 90% si l'animal n'est pas pris en charge. La clinique vétérinaire d'Ain lance donc l'alerte. Si votre chien présente une diarrhée hémorragique ou de forts vomissements, consultez au plus vite. Il n'existe malheureusement pas de traitement, mais un vaccin.
0: Les pompiers sont appelés à faire grève aujourd'hui.
2: C'est un appel national lancé par l'ensemble des syndicats de pompiers alors qu'ils sont justement reçus par le ministre de l'Intérieur ce midi. L'intersyndicale réclame plus de moyens et de ressources pour pouvoir assurer leur mission. En Creuse, on compte seulement 65 pompiers professionnels pour plus de 800 sapeurs-pompiers volontaires. On ne sait pas à quel point le mouvement de grève sera suivi dans le département, mais le colonel du 10-23 assure que le service sera maintenu. Et en raison du risque incendie très élevé en Creuse à cause de la chaleur, la préfecture prolonge l'interdiction de tirer des feux d'artifice dans le département jusqu'au 24 août dans 10 jours. Les barbecues, eux, sont autorisés, mais pas si on se trouve à moins de 200 mètres d'une forêt ou d'un champ. Et puis on vous rappelle que brûler des déchets végétaux est strictement interdit. D'autant que la canicule s'intensifie aujourd'hui jusqu'à 38 degrés attendus cet après-midi dans le nord de la Creuse, 39 même à Bonnat. Et jusqu'à 34 degrés au sud du département, tout de même comme à La Courtine. Nous voilà au pic de cette alerte orange canicule aujourd'hui et demain. Les déchetteries ne fonctionnent que le matin jusqu'à vendredi à cause de la chaleur ou sont carrément fermées. Il faut donc s'organiser pour les déchets et en aucun cas s'en débarrasser n'importe comment. La mairie de Pionnat pousse un coup de gueule à lire sur ici.fr. Après avoir découvert des dépôts sauvages sur la commune, la municipalité a porté plainte.
0: Et les nuages sont finalement venus perturber le rendez-vous entre le soleil et la lune.
2: Le ciel a été par endroits bien trop chargé en Creuse pour voir le spectacle. Et puis il y a ceux qui ont pu, entre deux poches de nuages, admirer cette superbe éclipse à 95%. Ce soleil transformé en minuscule croissant, puis en tout petit point derrière la lune. Envoyez-nous vos photos de ce moment avec vos lunettes, ici par exemple sur le nez. Il y en a déjà quelques-unes bien sympas sur la page Facebook d'Ici Creuse. Et donc la météo, c'est toujours cette alerte canicule orange et le pic donc de cette vague de chaleur, Thierry.
0: Effectivement, aujourd'hui et demain, 37 degrés à Guéret, Boussac, Aubusson, Bourganeuf, 38 degrés à Grand-Bourg-et-la-Souterraine. Demain encore 36 à 38 degrés. Ça va redescendre après, tout va bien. Ce week-end, on va avoir du vent par contre, hein, des rafales jusqu'à 65 km/h. Ça sera pour demain après-midi notamment. Pour ce week-end, ambiance plus stable et plus instable aussi. En même temps, vous allez comprendre, des orages samedi par moment, 27 à 34 degrés, donc on gagne quand même un peu en température. Et la baisse va se confirmer dimanche avec 25 à 32. Donc c'est un petit mélange de tout ça qui nous attend.
2: Un cocktail.
0: Il va faire chaud cet après-midi. Demain, ça va souffler et de l'orage également un petit peu ce week-end, mais surtout une baisse des températures à noter.
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0: Et si c'est votre anniversaire aujourd'hui, on va vous souhaiter un bon anniversaire. C'est le cas de Fidel Castro, également de Luis Mariano, encore d'Alfred Hitchcock, qui sont nés eux aussi un 13 août.

0: On parlait barbecue, vous le saviez hein, tout à l'heure. Eh ben alors, ça tombe bien parce qu'on va parler plancha dans quelques secondes.
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0: Eh oui, les meilleurs morceaux à la plancha, c'est ce qu'on vous propose comme sujet. Aujourd'hui, ça sera Monsieur Dubois qui sera avec nous dans quelques minutes. Il est gérant et boucher de l'atelier du Viandard à Guéret. Et bah, du coup, on va voir ce qu'on met un petit peu sur cette fameuse plancha. À venir également la maladie de Lyme. Et oui, on est en été, les tiques, ils sont encore là. On va essayer de voir un petit peu comment on peut se protéger, comment faire attention à ça. Et on parlera circuit, randonnée et également météo. Puisqu'évidemment, quand vous êtes touriste, hein, la météo, ça compte beaucoup pour ses choix de sortie. Vous verrez, il y a des règles en Creuse, des fois il y a des choses qui s'appliquent, on en sera un petit peu plus.

0: Charlotte Cardin, The Way We Touch.
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0: Attention, on va vous donner faim, on va vous ouvrir l'appétit. Ça va être long jusqu'à midi, une fois que vous aurez entendu ce qui arrive, puisqu'on va parler de plants de chat aujourd'hui. On va se faire plaisir. Monsieur Dubois, bonjour.
3: Bonjour.
0: Vous êtes gérant et boucher de l'atelier du Viandard à Guéret, mais pas que, hein, parce que vous avez plusieurs établissements, vous.
3: Oui, c'est ça, oui. J'ai donc sur Guéret, un magasin sur Pontarion et Bussière-Dunoise.
0: C'est une tradition de famille.
3: Un peu, oui, ça fait quelques temps qu'on est en place. Quoi. Ça va bientôt une cinquantaine d'années avec mes parents l'année prochaine. Quoi.
0: Bon, vous connaissez bien les habitudes des Creusois et des Creusoises qui nous écoutent. On fait beaucoup de plants de chat, de barbecue en Creuse?
3: Alors, on fait beaucoup quand il n'y a pas de restrictions, on fait pas mal.
0: Alors, depuis ce matin, on peut. Hein. Si vous avez écouté les infos de Solène Delarquier il y a quelques instants, on peut recommencer à faire des barbecues. Mais attention, il y a une règle, hein, avec des mètres, 200 mètres d'une forêt, d'un champ ou d'une friche. Faut être plus de 200 mètres pour pouvoir faire ces barbecues. Donc, on va pouvoir en refaire. Là, on parle de plancha ce matin. Il y a une grosse différence entre le barbecue au charbon et la plancha?
3: Bah, la différence, c'est peut-être déjà le côté de préparation, parce que le barbecue, faut l'anticiper un peu plus, avec le charbon ou le bois.
0: Faut déjà arriver à l'allumer.
3: Voilà. La plancha, c'est vrai que c'est tout de suite plus efficace en termes de chauffe, quoi. Et après, en termes de cuisson aussi, alors, moi, sur les barbecues, je trouve pour les très grosses pièces, c'est bien. Après, la plancha, je trouve que c'est mieux pour des pièces légèrement épaisses ou un peu plus fines, quoi.
0: Et pour ceux qui aiment pas...
3: plus efficace, quoi.
0: Et pour ceux qui aiment pas trop ce goût de fumée, c'est bien aussi, quoi.
3: Aussi, tout à fait.
0: Alors, du coup, qu'est-ce que vous allez nous conseiller? Qu'est-ce qu'ont les morceaux, en général, qu'on prend pour les passer à la plancha?
3: Alors, les morceaux qu'on prend, alors, par rapport à chez nous, moi, je pense que toutes les viandes se passent en plancha.
0: Il n'y a pas
3: de spécificité, hein. Que ce soit sur de la viande, de la volaille. Après, il y a toujours la partie légumes qui peut se faire aussi, hein, sur les planchas. Donc moi, c'est pas mon côté, mais côté viande, je suis plus spécifique là-dessus.
0: D'accord.
3: Après, il n'y a pas de catégorie. On passe du bœuf, on passe très facilement du porc, de la volaille, assez simplement.
0: Après, c'est la cuisson qui va être différente. Parce que le porc, on dit toujours qu'il faut être bien cuit. C'est encore d'actualité, ça?
3: Voilà, c'est encore d'actualité. Alors, le bien cuit, le juste cuit, on va dire, parce que le bien cuit sec, c'est pas top, quoi. Faut savoir arrêter la cuisson peut-être un peu avant et laisser reposer la viande pour qu'elle finisse de cuire tranquillement et que ça garde le moelleux, du coup.
0: Donc, on est sur du à point, plus de saignant, quoi.
3: Oui, plutôt le à point.
0: Et pour le bœuf?
3: Pour le bœuf, alors là, du coup, on peut se faire plaisir. C'est ou très saignant. Enfin, voilà. Moi, sur le bœuf, je suis spécifique, très saignant en bleu.
0: D'accord.
3: Le très cuit, il y en a qui le font parce qu'ils supportent pas, mais c'est pas... C'est pas là où on fait le meilleur rendu en termes de goût, quoi.
0: Alors, si on parle de bœuf, par exemple, comment on prépare cette plancha? Il faut la graisser avant? Ça marche comment?
3: Alors, sur le bœuf, si on prend des morceaux, nous, on prépare des fois des bavettes entières épaisses, des onglets épais voilà. Cette épaisseur d'onglets et de bavettes correspond, moi, je trouve bien à la plancha, par rapport à une côte de bœuf où je trouve que c'est trop épais pour une plancha, justement.
0: Oui.
3: Et là, je conseille plutôt le barbecue. Parce
0: D'accord.
3: qu'on peut lever la grille, ça permet une cuisson plus lente et plus douce. Alors que la plancha se prête bien à ce genre de morceaux-là, de bavettes, d'onglets, de rump steak un peu moyennement épais, on va dire. Et là, donc pour ces morceaux-là, c'est bien de mettre un petit peu d'huile, oui.
0: Un petit peu d'huile.
3: Voilà.
0: Alors pour finir, les gens qui viennent vous voir en magasin, généralement, ils prennent quoi pour mettre sur leur plancha?
3: Alors ils prennent un peu tout. Alors justement, où ils demandent conseil, où ils savent le morceau qu'ils veulent.
0: Oui.
3: Et après, alors nous, on fait une proposition parce que les saucisses se cuisent très bien. On a une gamme de saucisses de 8 marinades différentes. On a des brochettes marinées, pareil, beaucoup. Donc, tous ces morceaux se prêtent bien. Donc, les gens, ils ont plutôt le choix et en fonction des envies, ils prennent ce qu'ils veulent, quoi. Ou ils arrivent avec une idée spécifique et bon, ben là, ils demandent. Voilà, j'ai une cliente particulière. Je sais que c'est une bavette entière sur la plancha. Voilà. Donc, on sait que c'est ce qu'elle veut. Quand elle vient, on sait pourquoi elle vient.
0: Merci d'avoir été avec nous, monsieur Dubois, ce matin. On va vous retrouver, hein, dans votre boucherie. Il y en a plusieurs, d'ailleurs. Allez faire un tour. Ça s'appelle l'atelier du Viandard, avec ART à la fin, comme de l'art, implanté à Guéret, Bussière-Dunoise et Pontarion. Bon barbecue, à midi, hein. On va griller, hein. Qu'est-ce que vous en pensez?
3: C'est ça. Bah, faut se lancer, faut en profiter.
0: Eh ben, allez. Et pourquoi pas écouter un Johnny en plus? Bah, alors, c'est parfait, un barbecue, un Johnny Hallyday. Mais qu'est-ce qui nous manque? Que je t'aime.

0: déclarer sa flamme avec Johnny. Pourquoi pas, après tout, que je t'aime à 10h19. Dans un instant, on va s'intéresser au tourisme. Et vous allez voir, la météo joue un rôle énorme sur le choix des gens qui sont en vacances pour savoir ce qu'ils vont faire de leur journée.
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0: Alors vous vous dites, mais je connais cette chanson, mais c'est quoi? Alors c'est Kids, c'est le nom du groupe, Stand on the World. Exactement, merci. Mais c'est un vieux morceau, hein. On est dans les années 2010. Et sachez que cette musique a été utilisée pour une campagne de prévention sur le Covid. Et oui, pendant la période du Covid, ça a également servi à la pub pour un téléphone. Vous savez, le concurrent de celui qui a la grosse pomme au dos.
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0: Vous êtes peut-être en vacances et vous vous dites qu'est-ce qu'on fait aujourd'hui? Il fait beau, est-ce qu'on va aller se balader? Est-ce qu'il fait pas trop chaud? Est-ce qu'on irait pas au frais, peut-être visiter un musée? Alors vous allez voir, ces questions-là, les professionnels du tourisme se les posent. Et on les avait reçus il y a quelques semaines dans Bienvenue chez vous un matin pour répondre à ces questions. J'avais Justine Bataille avec moi, responsable service tourisme de la communauté de communes Bénévent-Grandbourg, et Julien Lemoine de Youskin Creuse. Ce matin, on continue à s'intéresser aux gens qui viennent nous voir en Creuse, ces fameux touristes. D'où ils viennent? Qui sont-ils? Nous sommes toujours en studio avec deux personnes qui connaissent bien leur sujet. Justine Bataille, responsable service tourisme de la communauté de communes Bénévent-Grandbourg, et Julien Lemoine de Youskin Creuse. Vous faites des balades avec vos toutous, hein, c'est ça?
3: Oui, tout à fait. Balades donc avec chien, et également d'autres activités, que ce soit escalade, canoë, et voilà, plusieurs activités.
0: Est-ce que vous avez écho des fois que les gens se baladent dans le département? C'est-à-dire que, par exemple, est-ce qu'ils arrivent à Bénévent et Justine, ils vous en parlaient de Youskin Creuse?
4: Alors, on sait qu'il y a quand même un certain circuit que le touriste fait. C'est vrai que souvent, il passe au Loup, il passe chez Youskin Creuse pour ensuite... Le circuit se fait en fonction aussi des activités qu'on peut proposer. C'est-à-dire que nous, souvent, quand ils viennent au Cénovision, ils ont été à Aubusson. Il y a un côté culture où ils ont fait la vallée des peintres. Il y a en fonction des thématiques, des circuits qui se font dans la Creuse. Et puis nous, on les incite aussi, quand ils ont fait quelque chose, à bien sûr aller visiter autre chose dans la même thématique ou à découvrir vraiment quelque chose de différent.
0: C'est intéressant de vous avoir tous les deux ce matin parce que vous avez deux mondes un petit peu différents. Youskin Creuse, on est plus dans le plein air et du coup, c'est de la nature et c'est surtout du sport, quoi.
3: Alors oui, bien sûr, mais comme on a deux facettes, parce qu'on a la partie activité et puis la partie logement, du coup, on a des gens qui viennent pendant 2, 3, 4, 5 jours donc aux cabanes de Loulou. Et du coup, nous aussi, le but, c'est de proposer différentes activités. C'est-à-dire qu'on envoie la Cénovision, on envoie au Loup, on envoie à nos voisins de la brasserie La Creuse, enfin un petit peu partout. Le but, c'est de faire vivre un peu tout le monde. Et de toute façon, ça marche dans les sens. C'est ça un peu le but, c'est pouvoir faire l'échange. Ce qui est important, c'est l'attractivité. Le but, c'est d'avoir un maximum d'activités. Et c'est pour ça qu'on est triste. Par exemple, qu'on voit des fois qu'il y a des activités qui s'arrêtent, comme par exemple les tyroliennes aux plages de Jouya ou les plages qui ferment, etc. Ça, c'est compliqué parce que les gens viennent, faut leur proposer une multitude d'activités. Et puis ça se comprend. Quand on vient en vacances, donc voilà, quand on voit ces trucs-là, eh ben c'est dommage. Donc on essaye nous de faire bouger le territoire.
0: Est-ce qu'il y a encore ce phénomène météo? Il fait beau, il fait mauvais, on choisit ses attractions en fonction de ça. Il y a plus de monde quand il pleut chez vous?
4: Alors moi, je suis vraiment l'exception qui confirme la règle, c'est-à-dire que les jours de pluie au Cénovision, je vous déconseille de venir parce qu'il y a plein de monde. En fait, on a une activité d'intérieur, les gens se ruent chez nous.
0: Ah bah oui.
4: Et effectivement, nous, on est vraiment tributaires du temps. Donc, je vais oser le dire, hein, mais l'été, on fait souvent la danse de l'été tous les soirs à Bénévent pour pouvoir avoir de la pluie, qui n'arrange pas mon voisin souvent. Non, mais oui, on est tributaires du temps. On se rend compte qu'un dimanche ou un jour d'été où il fait beau, il fait chaud, les gens vont sur les plages, les gens vont faire des balades et prennent le jour le plus gris pour venir dans un site en intérieur, en fait, oui. On est tous tributaires du temps.
0: Pour ceux qui ne connaissent pas encore la Cénovision, en quelques secondes.
4: Alors, la Cénovision, on dit le Cénovision, excusez-moi de vous reprendre.
0: Pardon madame.
4: C'est un parcours spectacle, en fait, qui dure 45 minutes. Donc, le concept, c'est un immersif, puisque vous avez une succession de salles à visiter, dans lesquelles on vous raconte une histoire. Donc, on a notre Marion, fidèle Marion depuis 20 ans, qui aujourd'hui a 72 ans, qui est une... jeune grand-mère,
0: oui.
4: Et qui en fait se remémore les années de guerre entre 1943 et 1945 par le biais de sa famille, par le biais de son histoire familiale et de ses petits-enfants qui rentrent en résistance.
0: Merci Justine pour ces précisions. Donc il faut aller voir ce Cénovision. Eh oui, il y a un site internet, bénévent-legrandbourg.fr, et également youskincreuse.fr pour Julien Lemoine qui est avec nous aussi sur ce passage. Je dois m'en aller, Niagara, et juste après, Ici Express, Gauthier Conseil, il sera avec nous.

0: Niagara, mais je dois m'en aller. Ici Express, c'est Gauthier Conseil.
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2: Depuis hier, Météo France place la Creuse en vigilance orange pour le phénomène de canicule. Les températures vont dépasser les 30 degrés pendant plusieurs jours d'affilée, alors même si on commence à en avoir l'habitude, pensez bien à boire de l'eau tout au long de la journée et surtout n'attendez pas d'avoir soif. Aussi, si vous le pouvez, mouillez-vous la nuque ou le visage pour vous rafraîchir et prenez contact avec les personnes vulnérables de votre entourage et surtout limitez les activités physiques durant les heures les plus chaudes. Bref, prenez soin de vous et des autres. Et puis, pourquoi pas vous impliquer dans la vie de votre commune? La mairie de Guéret renouvelle ses conseillers de quartier et lance un appel aux candidatures. Que vous soyez des secteurs de Mindigourg, Jouet, Centreville, La Rode ou Champegaud, c'est l'occasion de partager vos idées, de faire remonter vos besoins et de participer directement au projet de votre cadre de vie. Pour candidater, c'est très simple, remplissez vite le formulaire en ligne qui est sur le site de la ville ou bien faites-le format papier, vous n'avez qu'à le mettre à l'entrée de la mairie.
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0: Et si vous appelez Hippolyte, bonne fête à vous. C'est également la journée internationale des gauchers. Donc si vous êtes gaucher et que vous nous écoutez, bonne fête, tout simplement.

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0: Bernard Lavillier avec la version de Nicoletta Idée Noire à 10h36.
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0: La Creuse et plus largement le Limousin font partie des secteurs français où les maladies transmises par les tiques sont historiquement plus fréquentes. Santé publique France indique que les tiques sont actives principalement de mars, avril à novembre. Donc vous l'avez compris, on est en plein dedans. Et c'est pas parce qu'il y a sécheresse qu'on est épargné avec les 35-37 degrés actuels. Leur activité diminue certes, mais elle ne disparaît pas. Et dès qu'il y a un petit coup de fraîcheur qui arrive, elles ressortent pour survivre. Et c'est là où le danger est là. Donc actuellement en Creuse, attention, pelouse sèche, plein soleil, végétation grillée, risque plutôt faible, mais dès que ça va pleuvoir un tout petit peu ou qu'il y aura un peu de fraîcheur, comme la nuit par exemple ou le matin, ça va ressortir. Alors pour parler de ces tiques et cette maladie de Lyme, on avait reçu il y a quelques temps Michel Baudry, responsable Creuse de France Lyme. Michel Baudry, bonjour.
3: Bonjour.
0: Vous êtes responsable de la section Creuse de France Lyme. Alors qu'est-ce que c'est la maladie de Lyme ?
3: Alors la maladie de Lyme, c'est une maladie infectieuse qui est transmise par les piqûres de tiques. Et qui peut potentiellement devenir assez grave si on la traite pas assez rapidement.
0: Comment on se rend compte qu'on a cette maladie ?
3: Alors en fait, dans les premiers symptômes après piqûre de tique, en règle générale, on développe une tache rouge autour de la piqûre qui s'appelle un érythème migrant. Mais il faut savoir que ça arrive moins d'une fois sur deux. Et il peut passer inaperçu. C'est une tache qui évolue de façon centrifuge, qui peut être parfois très grande, mais des fois, elle peut être complètement invisible selon l'endroit où on a été piqué. Par exemple, dans les plis, des endroits difficilement accessibles, sur le cuir chevelu. Donc, il y a ce symptôme principal qui signe vraiment la maladie. Donc, si on l'a, c'est sûr qu'on est malade. Et il peut y avoir aussi un symptôme grippal ou d'autres signes généraux.
0: Alors, on s'en rend compte avec ces symptômes, mais est-ce qu'il y a des tests précis ? Est-ce qu'un médecin peut diagnostiquer cette maladie ?
3: Alors, à ce niveau-là, si on fait un érythème migrant, il n'y a pas besoin de faire des tests sanguins. C'est vraiment la preuve de la maladie. Dans ces cas-là, il faut des antibiotiques rapidement. Autrement, les tests sérologiques pour la borréliose de Lyme sont réputés ne pas être fiables, hélas. Et malheureusement, ils sont toujours utilisés. Donc, le problème, c'est qu'ils ne cherchent pas la bactérie, ils cherchent des anticorps. Et bien souvent, les malades ne les développent pas.
0: Alors, puisqu'on parle de développer la maladie, si je me fais piquer par un tic, quelle est la probabilité que j'attrape cette maladie ?
3: Alors là, on n'est pas d'accord là-dessus entre les sociétés savantes.
0: Oui, il y a un débat.
3: Et puis les associations. Donc, il est question d'environ, d'après eux, pas beaucoup de chance. Hein, d'après les sociétés savantes, il n'y a pas beaucoup de risques. Nous, on dirait que quand même, il y en a. Et sans compter que les tiques ne transmettent pas que Lyme, mais d'autres infections aussi. Donc, il y a quand même des sérieux risques d'être malade.
0: Donc, il faut faire attention. Peut-être que ces sociétés cherchent aussi à rassurer peut-être les gens, à ne pas paniquer.
3: Bah oui, mais enfin bon, quand on voit comment est traitée la maladie ensuite, moi, je pars du principe que la prévention, c'est vraiment ce qu'il faut. Et il faut vraiment éviter par tous les moyens de se faire piquer par une tique.
0: Michel Baudry, responsable Creuse de France Lyme.
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0: Vous écoutez ici Creuse, il est 10h40, vous restez avec nous. N'oubliez pas, on joue dans une vingtaine de minutes, c'est Destination Creuse qui arrive juste avant ces tendances avec Muriel Jordan.

0: John Lennon qui nous a quittés il y a 46 ans bientôt. Hein.
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0: C'était hier l'éclipse, hein, Christophe Maé, la Lune.
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0: Vous passez devant tous les jours en Creuse, vous connaissez l'endroit de vue, mais c'était quoi avant? Ici Creuse mène l'enquête au micro de Marina Uri.
3: En vous garant à Bourganeuf devant la chapelle de l'Arié, sur ce petit parking, est-ce que vous vous êtes déjà demandé ce qu'il y avait sous vos pieds?
4: Moi c'est Odette.
5: Et moi c'est Evelyne. J'ai entendu dire qu'il y avait dessous un cimetière. Et donc je pense que c'est un site qui doit être préservé.
4: Maintenant ils ont mis des bancs, ils ont un peu aménagé, il y a des gens qui viennent. C'est agréable.
6: Nathalie Manot, je suis animatrice à l'Office de Tourisme Creuse Sud-Ouest. C'est vrai que quand on se gare sur ce parking, on n'imagine pas qu'on marche sur des siècles d'histoire, puisque il y a encore quelques centaines d'années, 150, 200 ans, c'était encore un cimetière. Oui, ça peut paraître surprenant, je sais, mais les cimetières au Moyen-Âge, ils étaient vraiment dans les villes. Et en fait, les morts et les vivants cohabitaient complètement.
3: Peu importe où on se gare sur un parking, si c'est en face d'une chapelle ou d'une église, est-ce que c'est attendu que ce soit un cimetière ?
6: Oui, à peu près toutes nos églises paroissiales étaient au centre de cimetières. Comme ça, les morts étaient enterrés au plus près de Dieu. Et il faut même qu'on imagine que les morts étaient très souvent enterrés à l'intérieur des églises et des chapelles. Et en fait, ces cimetières, ils ont été déplacés. Alors, il y a eu d'abord un premier décret à la fin du XVIIIe siècle, et puis un autre au début du XIXe, en 1804. Et là, il a été demandé, pour des raisons de salubrité publique, à ce que les cimetières soient déplacés. Alors, on n'a pas retourné toute la terre, on a enlevé peut-être les dernières sépultures, qu'on a été placé dans un nouveau cimetière extramuros. Et cet ancien cimetière, il fallait aussi en prendre soin. Donc, on n'a pas eu le droit de construire dessus. C'est pour ça qu'aujourd'hui, ce sont la plupart du temps des cimetières. On les a végétalisés et puis au bout de quelques années, on en a fait d'autres utilisations comme champ de foire, parking, mais il n'y a pas de construction dessus. Ce que l'on appelle aujourd'hui la chapelle de l'Arié, c'était en fait l'église paroissiale de Bourganeuf. Puisque l'église paroissiale actuelle, c'était celle de la commanderie. Donc en fait, à peu près tous les habitants de Bourganeuf ont été ensevelis dans ce cimetière-là. Les morts entraient dans l'église paroissiale et ils ressortaient par la petite porte que vous voyez là, que l'on appelle la porte des morts. Et c'est vraiment leur dernière porte de sortie.
3: Si vous passez, vous garez sur ce parking à Bourganeuf devant la chapelle de l'Arié, creusez le goudron, ça ne vaudrait pas la peine. Non. Mais maintenant, vous savez.
0: Vous voulez mener l'enquête avec Marina et lui raconter une anecdote sur un lieu à côté de chez vous? Appelez ici Creuse, votre radio 05 55 52 37 38. Retenez bien ce numéro, il va vous servir. Ça sera dans une dizaine de minutes. Le jeu Destination Creuse qui arrive avec les cadeaux qui vont avec.

0: Cassier. Never give you up.
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0: Muriel Jourdan, avec vous, on se penche sur une pratique qui consiste à ne pas répondre à quelqu'un. Ça s'appelle ghoster.
3: Ouais, vous avez vu ça. Il y a de plus en plus de gens qui pratiquent le ghosting. Vous savez, cette attitude qui consiste à disparaître du jour au lendemain, paf, comme ça, sans prévenir. Le silence absolu. Un comportement considéré comme toxique et lâche et qui touche aussi le monde du boulot, hein. Plein de gens motivés se prennent des vents de la part de l'entreprise pour laquelle ils postulent et vice-versa, parce qu'il paraît que de jeunes trentenaires qui cherchent du boulot ne donnent plus suite à l'emploi. Employeurs potentiellement intéressés.
0: Donc, le ghosting, c'est un fléau aussi bien dans la relation amicale qu'amoureuse et professionnelle.
3: Oui, et qui est toujours très mal vécu par ceux et celles qui le subissent. Parce que quand l'autre ne donne plus de nouvelles, le problème, c'est qu'on n'a aucune info nécessaire pour décrypter cette situation et la comprendre. Surtout, n'allez pas croire que seuls les jeunes savent ce que signifie le mot ghoster. Madame, quel âge avez-vous ?
4: 72 ans.
3: Alors, ça veut dire quoi, ghoster ?
4: Ghoster, ça veut dire qu'on enlève tout contact avec la personne avec qui on a des liens sur Facebook. Je l'ai entendu à la télé une fois, donc j'ai compris ce que ça voulait dire.
3: Elle a raison, hein. Le ghosting, on en parle vachement dans les médias.
5: Souvent, on peut couper le portable ou mettre en mode avion ou bloquer les numéros.
6: Ce cabinet de recrutement constate une augmentation du phénomène de ghosting. Les candidats ne donnent plus de nouvelles au cours du processus de recrutement.
3: Pour les besoins de cette enquête, je pars vous interroger sur le ghosting qu'on pourrait traduire par fantomiser quelqu'un. Sur mon chemin, je croise quelques gens qui confient avoir déjà ignoré volontairement quelqu'un après un rencard raté, par exemple.
7: Ouais, ça m'est déjà arrivé. Et une odeur corporelle dérangeante au restaurant. Et je me projetais pas d'aller plus loin. C'était vraiment pas possible.
3: Est-ce que ça vous est déjà arrivé de ne pas rappeler quelqu'un après un rendez-vous ?
7: Oui.
3: Comment vous faites dans ces cas-là alors ? Vous ignorez les SMS, comment ça se passe ?
8: Un peu de la lâcheté, ouais, de l'ignorance, plutôt que dire clairement les choses, ouais, je pense.
3: Est-ce qu'à un moment, vous culpabilisez un peu ?
8: Pas du tout.
3: Ils n'ont pas l'air d'être désolés, hein. Ça rappellerait presque le responsable mais pas coupable de 1992, prononcé par l'ancienne ministre des Affaires sociales, Georgina Dufoy.
9: Cette responsabilité, elle est très directement sur mes épaules aujourd'hui. Donc je me sens tout à fait responsable. Pour autant, je ne me sens pas coupable.
3: J'espère que vous n'allez jamais sortir cette phrase si vous décidez de ne jamais vous pointer à un rendez-vous. Bref, le ghosting, c'est une tendance dont on se passerait bien parce qu'elle peut faire des dégâts psychologiques, sauf si c'est un moyen de se protéger face à des relations toxiques ou menaçantes. Bon, je vous laisse parce que moi, ce soir, j'ai un date avec Casper le fantôme. Je sais pas trop ce que ça va donner, cette histoire.
0: Hey Muriel, vous m'avez pas répondu, hein. Mais je crois que je viens de comprendre.
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0: bonheur du monde avec Sinsimilia.
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0: 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On vous offre pas mal de choses hein, dans Destination Creuse. 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Hein. Pour ça, il faut arriver au bout du chemin. Destination Creuse arrive. Préparez-vous.
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0: Vous écoutez Ici Creuse, il est 11h. Bonjour Camille André.
3: Bonjour Thierry, bonjour à tous.
0: La canicule s'intensifie aujourd'hui en Creuse.
3: Oui, on est au cœur de la cinquième vague de chaleur déjà depuis le début de l'été. On attend jusqu'à 39 degrés cet après-midi dans le nord du département, à Crozan, Chambonchard, 37 à Guéret et Bourganeuf. La Creuse est toujours en alerte orange canicule. Au milieu de cet été torride, les pompiers sont appelés à faire grève aujourd'hui. Une intersyndicale doit être reçue par le ministre de l'Intérieur ce midi. Elle réclame plus de moyens pour pouvoir assurer leur mission. En Creuse, par exemple, on compte 65 pompiers professionnels pour plus de 800 sapeurs-pompiers volontaires. On ne sait pas à quel point le mouvement de grève sera suivi, mais le colonel du SDIS-23 certifie que le service sera assuré. Pour éviter les incendies, justement, la préfecture de la Creuse prolonge certaines interdictions. On n'a pas le droit de tirer des feux d'artifice sur le territoire jusqu'au lundi 24 août. Interdit aussi de faire des barbecues si on se trouve à moins de 200 mètres d'une forêt, d'un champ ou d'une friche.
0: Si vous tenez à votre chien, vaccinez-le.
3: Oui, une maladie grave qui touche les toutous vient d'être détectée en Creuse. Une dizaine de cas de parvovirose ont été détectés ces dernières semaines dans le secteur de Lavaveix-les-Mines. Un chiot en est même mort. Cette maladie ne touche que les chiens et malheureusement, elle est mortelle à 90% si l'animal n'est pas pris en charge. La clinique vétérinaire d'Ain lance donc l'alerte. Si votre chien présente une diarrhée hémorragique et de forts vomissements, consultez au plus vite. Il n'existe malheureusement pas de traitement, mais comme mentionné en introduction, il y a bien un vaccin. Encore des dépôts sauvages en Creuse. La mairie de Piona pousse un coup de gueule. Elle a découvert de nombreux déchets abandonnés en pleine nature. Des recherches seront effectuées pour identifier les responsables. Infos et photos à retrouver sur ici.fr.
0: Et puis les nuages ont un peu gâché la fête hier pour l'éclipse.
3: Et oui, en Creuse, le ciel a été trop chargé pour voir le spectacle dans de nombreuses communes. Certains ont juste eu une petite fenêtre pour observer l'éclipse. Alors si vous l'avez manqué, retrouvez plutôt les photos, les plus belles photos sur ici.fr et si vous avez eu la chance de l'observer, eh bien n'hésitez pas à partager vos belles images et notamment vos trombines avec les lunettes ici creuses par exemple.
0: Oui. Vous avez fait une photo, vous, Camille ?
3: Eh ben non, j'ai eu la chance d'avoir 5 minutes pour observer l'éclipse pendant que le nuage se décalait, mais j'en ai profité pour regarder l'éclipse et pas pour faire des photos.
0: Moi aussi, j'ai eu un peu de chance entre deux nuages qui vont être là sans être là aujourd'hui, hein, puisque c'est le grand soleil sur tout le département avec un vent faible et variable. Le vent va arriver demain, hein, rafale jusqu'à 65 km/h. Pour les températures aujourd'hui, 37 à Guéret, à Boussac, au Bussan-Bourganeuf, 38 du côté de Grandbourg, encore la souterraine. Pour demain, on va se calmer un petit peu au niveau des températures hein, puisque le week-end va se rafraîchir. 27 à 34 degrés ce week-end, 25 à 32 pour le début de la semaine prochaine. On va avoir un peu de fraîcheur, ça fait du bien. En attendant, va falloir supporter encore un peu cet après-midi, 36 à 38 degrés en moyenne.
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0: Si c'est votre anniversaire, on vous souhaite un bon anniversaire. Hein, comme Alfred Hitchcock, hein, qui est né également un 13 août. Et si vous voulez des cadeaux, bah, ça tombe bien, ça arrive. Destination Creuse. Le temps d'écouter Julien Clerc. Partir et je vous explique tout.

0: Partir, c'est bien. Avec des cadeaux, c'est mieux. Ça tombe bien, on a plein de cadeaux pour vous.
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0: On joue tous les jours à ce jeu de l'été, Destination Creuse, et on a plein de choses à vous offrir, des sacs à dos connectés, des sacs de sport collector, des chapeaux, et également des sorties, notamment pourquoi pas aller faire un tour en bateau. 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
0: Tout le monde peut jouer, hein, vous le savez, hein, 05 55 52 37 38. Et même si vous perdez, vous êtes qualifié pour le tirage au sort qui a lieu les lundis matins avec des gros cadeaux. C'est une yaourtière qu'on vous a offert d'ailleurs lundi dernier. Hein.

0: avec cette réédition d'album qui s'appelait Gamin des Sables, qui revient, hein. Bah oui, il a ressorti son album avec ce nouveau titre qui s'appelle Frérot.
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0: Vous jouez avec nous tous les jours, vous êtes peut-être en vacances et vous vous dites si je pouvais jouer, bah vous pouvez jouer. 05 55 52 37 38. Ou peut-être que vous êtes là l'année, pourquoi pas. Daniel, bonjour.
3: Bonjour.
0: Daniel, vous êtes guérétois.
3: Voilà, oui.
0: Donc vous avez la chance de vivre dans notre beau département tout au long de l'année et vous jouez avec nous souvent, hein, pour... Vous aimez bien les jeux, Daniel, vous? On vous entend. Bah oui, il faut en profiter. On vous entend très loin, Daniel, ce matin. On va essayer de voir si on peut. Vous pouvez vous rapprocher peut-être de votre téléphone, en vélo-parleur si vous l'avez. Et on va jouer ensemble. Alors, il y a du bruit derrière. Vous avez un fan club qui joue avec vous ce matin, Daniel.
3: Ah, c'est qu'il y a... J'ai coupé le temps.
0: Ah voilà, vous allez me couper la radio, ça va être beaucoup mieux. Daniel, on va jouer avec Destination Creuse. Deux destinations, une à choisir. Et si vous arrivez au bout, vous le savez, il y a des cadeaux. Alors, j'ai deux choses à vous proposer, Daniel. Si on allait faire un tour du côté de Nau, par exemple, avec la fête de la Casine, il y a beaucoup de choses, un vide-grenier, des animations. Alors, ça serait le premier choix. Ou sinon, je peux vous amener à Cressa pour la fête du 15 août avec rondo, spectacle, jeux pour enfants, des concerts. Qu'est-ce que vous en pensez, vous? Est-ce qu'on va faire un tour à Cressa pour cette fête du 15 août ou est-ce qu'on va faire un tour à Nau pour la fête de la Casine?
3: Tour à Nau.
0: On va faire un petit tour à Nau. Allez, c'est parti. Vous dites top départ, Daniel, et on envoie la voiture.
3: Top départ.
4: Veuillez entrer votre destination. Destination enregistré.
0: Daniel, il a démarré la voiture, il regarde la route, il est concentré. Et il est parti.
4: Bravo, vous êtes arrivé à destination.
5: C'est gagné, c'est gagné.
6: Oui, oui, oui, oui, oui.
0: Oh ben voilà, voilà.
5: Wouhou.
0: Ça vous fait plaisir, Daniel?
3: Oui.
0: Bon, vous êtes arrivé à Nau pour aller voir cette fête de la Casine avec ses animations. Il y a un vide-grenier notamment, cracheur de feu, également un show laser en soirée. Il y a pas mal de choses. Et sinon, hein, pour ceux qui ont écouté tout à l'heure, il y a également la fête du 15 août à Cressa avec rando, spectacle, jeux pour enfants, des concerts également et une soirée DJ à partir de 23h30. Pour l'instant, on va se concentrer, Daniel, sur les cadeaux. Est-ce que vous avez une idée de ce que vous avez gagné?
3: Je sais pas.
0: Allez, je vous offre un sac de sport collector.
3: Ah oui.
0: Bah oui, vous allez pouvoir mettre plein de choses. Et Ici Creuse vous offre également ce chapeau, ce fameux chapeau Ici Creuse. Vous l'avez pas le chapeau encore?
3: Oui. Non.
0: Non, vous savez pas. D'accord, vous savez pas. Mais vous allez voir, vous allez le voir, vous allez le reconnaître, il est magnifique. Daniel, bonne journée à Guéré.
3: Ouais, merci.
0: Eh bien, avec plaisir. À la prochaine.
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0: Et on continue à jouer au 05 55 52 37 38. Allez, dans un instant, bah, la musique, hein, qui arrive. Avec qui? Les Négresses Vertes. Voilà l'été. Alors ça, c'est une bonne info, ça.
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0: Graisse Verte, vous le savez qu'ils tournent encore. Hein. Ils font des concerts, notamment en septembre. Ils seront à la Mairie, c'est du côté de Trappe, hein, pas loin de Paris. Ils seront également en Belgique en concert, ça sera au mois d'octobre.
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0: Et si vous voulez un chapeau, bah vous savez ce qu'il vous reste à faire. 05 55 52 37 38, c'est le jeu Destination Creuse. Alors je dis un chapeau, ça peut être un sac de sport collector, ça peut être également des traversées en bateau sur le lac de Vassivière, des entrées pour aller voir la cité des insectes, un aide, ou encore des cadeaux beaucoup plus gros, puisque tous les lundis matins, il y a un tirage au sort. À partir du moment où vous participez, que vous gagnez ou que vous perdiez, vous êtes sélectionné pour ce tirage au sort. On a déjà fait gagner pas mal de choses, hein. Un blender, une yaourtière, d'ailleurs c'était lundi dernier, et la dame était bien contente avec son cadeau.
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0: Gloria Gaynor, Never Can Say Goodbye, 11h26.

0: ne connaît pas cette chanson? Qui ne s'est pas vu avec des pattes d'éléphant peut-être pour danser dessus, chanter? Je sais qu'il y a la technique, ils le font hein, en face de nous. Il y a Florian, je sais qu'il s'est mis des... Non, non, bon. C'est dommage, parce que ça aurait été sympa.
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2: Depuis hier, Météo France place la Creuse en vigilance orange pour le phénomène de canicule. Les températures vont dépasser les 30 degrés pendant plusieurs jours d'affilée, alors même si on commence à en avoir l'habitude, pensez bien à boire de l'eau tout au long de la journée et surtout n'attendez pas d'avoir soif. Aussi, si vous le pouvez, mouillez-vous la nuque ou le visage pour vous rafraîchir et prenez contact avec les personnes vulnérables de votre entourage et surtout limitez les activités physiques durant les heures les plus chaudes. Bref, prenez soin de vous et des autres. Et puis, pourquoi pas vous impliquer dans la vie de votre commune? La mairie de Guéret renouvelle ses conseillers de quartier et lance un appel aux candidatures. Que vous soyez des secteurs de Mindigourg, Jouet, Centreville, La Rode ou Champegaud, c'est l'occasion de partager vos idées, de faire remonter vos besoins et de participer directement au projet de votre cadre de vie. Pour candidater, c'est très simple, remplissez vite le formulaire en ligne qui est sur le site de la ville ou bien faites le format papier, vous n'avez qu'à le mettre à l'entrée de la mairie.
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0: Quand la maison de disques de Marc Lavoine a proposé à la maison de disques de Rita Mitsouko de faire un duo avec Catherine Ringer, ils n'étaient pas chaud, hein, c'était pas gagné. Ils ont finalement accepté, mais ils ont eu raison, hein, puisque gros carton avec ce titre à l'instant, qui a été repris hein, des années plus tard par Philippe Catherine et Clara Luciani, vous l'avez peut-être vu d'ailleurs en vidéo. Hein.
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0: Et on joue tous les matins au 05 55 52 37 38. Et avec nous ce matin pour jouer, c'est Claudine. Bonjour.
3: Bonjour.
0: Alors j'ai envie de dire, mamie Claudine.
3: Oui.
0: Alors qu'est-ce qui s'est passé? Vous pouvez raconter aux auditeurs un petit peu les coulisses de ce jeu. On a failli pas vous avoir ce matin.
3: Ah oui, alors voilà, parce qu'il y a un téléphone dans la cuisine au sous-sol et un téléphone dans le salon à l'étage. Et mon petit-fils est en train de regarder la télé à l'étage. Hein. Donc quand le téléphone a sonné, il a répondu.
0: Et oui, il fait le standard.
3: Voilà, il a voulu faire le standard, mais c'est que moi en bas, j'avais plus rien.
0: Et il comprenait pas grand chose,
3: ah,
0: ce petit bonhomme.
3: Vous savez, j'ai des petits enfants qui sont extraordinaires. Ils étaient en vacances à Narbonne, dans un camping, et puis d'un seul coup, je reçois un coup de téléphone. Bonjour, madame, vous êtes bien la mamie du petit Olivier Nanana. Ah ben je dis oui, qu'est-ce qui se passe? Du petit Olivier, non, du petit Léo Nanana. Je dis oui, mais qu'est-ce qui se passe? Eh ben il était perdu dans le camping et avec mon numéro de téléphone qu'il connaissait.
0: Mais il est dégourdi, ce petit Léo, on va l'embrasser, tiens.
3: Oh,
0: ah mais bah, vous êtes quoi vous occuper, Claudine? En tout cas, on va jouer ce matin. Vous allez pouvoir peut-être leur offrir des cadeaux après, si ça marche. On ne sait pas.
3: On va bien voir.
0: Vous connaissez le jeu, hein. On a deux sorties.
3: Oui,
0: et
3: oui,
0: si vous, et ben, et voilà, deux sorties à vous proposer. Si par exemple, on faisait un tour à la fête du 15 août à Royères-de-Vassivière ce week-end, qu'est-ce que vous en pensez?
3: C'est pas mal. Hein.
0: Est-ce que vous aviez une idée de sortie, vous, déjà, un peu en tête pour ce week-end?
3: Ben non, pas trop. Ben si, il y a la brocante à Chénier.
0: Eh ben voilà, allez, on va vous proposer ça. En plus, ici Creuse est partenaire de cette brocante à Chénier. Alors, est-ce qu'on va faire un tour au grand déballage, hein, puisque ça s'appelle comme ça, c'est du 12 au 16 août, ça a commencé hier, c'est de 8h à 19h. C'est au Moulin du Pont à Chénier. Ou est-ce qu'on va faire un tour au fameux bœuf à la broche, avec le Lotobus d'ailleurs cette année, sur cette journée du 15 août à Royères-de-Vassivière. Vous m'avez dit
3: Chénier.
0: Allez, top départ pour la voiture.
4: Veuillez entrer votre destination. Destination enregistrée.
3: La deux chevaux démarre.
4: Bravo, vous êtes arrivé à destination.
5: Nous avons notre champion.
0: Eh ben, mamie Claudine, elle va pouvoir amener le petit Léo et les autres petits-enfants. Et oui, alors vous avez raison, la deux chevaux. Vous avez reconnu le bruit du moteur, Claudine.
3: Oh oui. Et c'était tellement bien.
0: Ah,
3: la fresque de Bridier.
0: Ah, d'accord. Vous avez été à la fresque de Bridier, Claudine.
3: Grâce
0: vous.
3: À vous, grâce à Ici Creuse.
0: Bah, vous voyez, bah, vous êtes gâtés. Hein. Vous avez peut-être fait un tour en dodoche, hein, ça se trouve, non?
3: Non, j'ai pas fait. Non.
0: Vous savez, il y avait une promenade aussi hein, qui était organisée.
3: Oui.
0: On l'a vécu en direct d'ailleurs avec Gauthier Conseil. En tout cas, là, vous repartez avec des cadeaux. Alors, je suppose que vous voulez savoir ce que vous avez gagné.
3: Ah ben oui, bien sûr.
0: On va vous offrir un sac à dos connecté.
3: Oui.
0: Et un chapeau.
3: Ah, super.
0: Et ça s'arrête pas là. On va vous offrir une traversée en bateau, en navette, pour deux personnes. C'est très sympa, ça. Vous allez voir, vous allez vous balader sur le lac de Vassivière. Vous ne raccrochez pas, Claudine. On embrasse vos petits-enfants. Et puis bravo pour le standard, quand même, hein, côté chez Claudine, avec Léo, qui est sur l'accueil. Donc, si vous appelez Claudine, voilà, il passe pas toujours les communications, mais il répond.
3: Oui.
0: À bientôt, Claudine.
3: Merci beaucoup. À bientôt.
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0: Si comme Claudine et Léo, vous voulez jouer avec nous au 05 55 52 37 38 pour jouer à ce jeu de Destination Creuse, on a encore plein de cadeaux à vous offrir.
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0: Face à la famine qui touche l'Éthiopie dans les années 84-85, un collectif est là. Les Chanteurs sans frontières, avec une chanson écrite par Renaud à l'époque, Éthiopie, nous étions en 1985.
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0: Et on joue à Destination Creuse pour essayer de repartir avec des cadeaux. Pas mal de choses à vous offrir encore aujourd'hui. Hein. Et oui, les chapeaux, on les a encore, les sacs à dos connectés, des sacs de sport collector, encore des entrées, par exemple pour aller au domaine de Manizette, pour aller à la Cité des Insectes à Ned. Oui, c'est la Cité des Insectes à Ned en ce moment. Et des tours de bateau sur le lac de Vassivière. Et là, vous allez pouvoir vous faire plaisir hein, si vous aimez la fraîcheur au lac. Alors pour ça, c'est très simple. On a un jeu qui s'appelle Destination Creuse, vous nous appelez. On vous propose deux destinations. Et si vous choisissez la bonne destination, avec la bonne voiture, vous arrivez au bout, vous repartez avec ce cadeau. Pour jouer avec nous ce matin, René, bonjour.
3: Oui, bonjour.
0: René de Châtelut, Malvallée.
3: C'est ça.
0: Est-ce que vous avez vu l'éclipse, vous, hier?
3: Oui.
0: Bon, ça s'est bien passé?
3: Ah, très bien. Très bien.
0: Vous aviez vos lunettes?
3: Oui, mais je reverrai pas la prochaine parce qu'à 81 ans, la prochaine, elle est trop loin.
0: Si ça peut vous rassurer, je pense qu'il n'y a pas beaucoup de gens qui nous écoutent qui peuvent voir la prochaine. Après, on ne sait pas, hein, c'est dans 80 ans, vous savez, avec les progrès de la médecine, tout ça, on ne sait pas, un miracle
3: ouais.
0: Peut-être. René, en tout cas, vous allez pouvoir quand même jouer avec notre jeu ce matin pour essayer de repartir avec des cadeaux. J'ai deux destinations à vous proposer. Vous avez une idée de sortie déjà en tête pour ce week-end?
3: Non, pas spécialement.
0: Bon, eh bien écoutez, je vous amène à la brocante de Feltin.

0: Bravo, vous êtes arrivé à destination.
1: C'est gagné, c'est gagné.
2: Oui, oui, oui, oui, oui.
3: Je suis fier de toi, Poto.
4: Eh ben René, c'est gagné.
5: Eh ben c'est bien.
4: Ben vous voyez, du coup, qu'est-ce qu'on vous offre? C'est ça la grande question. Alors est-ce que vous allez arriver à deviner? Qu'est-ce qui vous ferait plaisir ce matin, peut-être, René, vous?
5: Un sac à dos connecté.
4: Pardon?
5: Un sac à dos connecté.
4: Eh ben vous savez quoi? Vous êtes tombé pile poil. C'est un sac à dos connecté qu'on vous offre ce matin.
5: Ah, c'est super.
4: Et pas que ça. On va vous offrir le chapeau également.
5: Ah, super aussi,
4: puisque
5: la
4: chaleur qu'il fait. Ben voilà. Eh oui, ça avait du bien. Vous jardinez un petit peu, vous, René?
5: Oui, mais ça ne pousse pas.
4: C'est
5: rien, ça.
4: Bah oui, c'est tout cuit, hein. Comme on dit, sur le sol. Donc, il faut faire attention. Mais ça va revenir. À un moment donné, la pluie va réarriver. Oui. Vous allez voir un peu de fraîcheur. On vous annonce ça la semaine prochaine. René, je vous souhaite une bonne journée.
5: Merci beaucoup.
4: Je vous dis à la prochaine. Et puis, attention, vous savez qu'il y a un tirage au sort les lundis matins. Hein. Vous êtes sélectionné également pour ce tirage au sort. On a fait gagner une yaourtière. C'était lundi dernier, d'ailleurs.
5: D'accord.
4: Donc, voilà. Peut-être qu'il y aura un cadeau supplémentaire lundi. Bonne journée, René. À bientôt.
5: Merci. Au revoir.
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0: Allô maman Bobo, cette chanson d'Alain Souchon qui a une histoire incroyable puisque ce titre sort tout d'abord en décembre 77 sur l'album d'Alain Souchon, Jamais Content, puis fait l'objet d'une réédition en avril 78. Alors au cours d'un séjour à la montagne, Alain Souchon, âgé de 27 ans, chute à ski, pris dans une avalanche, son frère guide de montagne le rejoint. Alors il lui fait remarquer qu'il a crié « Maman ». Dans cette chanson, Alain Souchon explique son mal-être, un physique qui juge ingrat à l'époque, et sa fragilité face à la vie et ses tourments. Alors sachant que ça part d'une chute à ski, vous voyez, tout est possible, on peut écrire des chansons. Hein. Dans un instant, l'info arrive avec Camille André, mais pas que, puisqu'on sera au taquet juste après.
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0: Et pendant l'été, hein, vous revivez des moments incroyables avec Valérie Damido. Elle n'est pas toute seule avec son compère. Et souvent, il y a des creusois qui jouent hein, d'ailleurs. Hein. Je ne sais pas si vous avez fait attention, puisque c'est des sélections par région. Hein. Ça marche comme ça. Hein. Et du coup, il y a des creusois qui jouent dans le Otaquet de Valérie Damido. Pour nous, côté ici Creuse, sachez qu'on joue hein, également avec cette destination Creuse le matin avec Gaëtan. Également entre 11h et midi, tous les jours, vous repartez avec des cadeaux. Et on rejoue le soir entre 16h et 19h. Donc ce soir, vous pouvez noter le 05 55 52 37 38. Vous allez pouvoir rejouer et repartir avec des chapeaux, également des entrées pour aller se balader, mais aussi un tirage au sort le lundi matin avec Gaëtan. Et on a fait gagner une yaourtière lundi dernier. On a fait déjà gagner un blinder et d'autres choses. Donc si vous voulez vous équiper avec des choses sympas, il faut écouter ici Creuse, mais on n'arrête pas de vous le dire.
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0: Vous écoutez Ici Creuse, c'est les infos dans un instant, il est midi. Qu'est-ce que j'apprends, Camille André ? On ne reverra plus un tel spectacle avant 54 ans.
3: Et oui, bien sûr, on parle de l'éclipse d'hier qui a enchanté de nombreux creusois et en a déçu certains aussi, car les nuages se sont invités à la fête. Dans le département, on n'a souvent eu qu'une petite fenêtre pour voir la lune passer devant le soleil. À Guéret, 300 personnes ont tenté d'admirer le spectacle avec la Fédération des œuvres laïques 23. Thibaut Pointeau, vous y étiez avec votre micro et vos lunettes ici creuses.
4: C'est un moment suspendu.
5: Ça y est, je vois. Oh putain, c'est génial. Vas-y, mets tes lunettes.
4: Le temps de quelques minutes, le ciel s'obscurcit et ce sont les visages qui s'illuminent.
6: Là, on le voit, sur la droite.
7: Ah, bien.
8: Ah, c'est incroyable.
4: Ce croissant,
6: ah oui,
4: là,
6: punaise, il est beau, le croissant. Il est énorme.
4: Et avec la lune, c'est aussi un petit vent de fraîcheur qui arrive.
9: C'est incroyable pour cette différence de température qu'on sent.
10: Ouais. On a l'impression que le soleil ne touche plus notre peau. On a bien dû perdre 2 degrés depuis le début de l'éclipse.
4: Et malgré quelques nuages,
11: ils viennent un peu cacher le soleil.
4: Le souvenir restera gravé à jamais.
12: Moi, j'oublie jamais un rêve qui s'est réalisé pour de vrai.
13: Moi, c'est la première fois que je vois une éclipse et je trouve ça très beau.
10: Je vais vous raconter un peu 2-3 histoires sur le soleil.
4: Joris Carte est animateur scientifique.
10: Cette année, on a une éclipse presque totale. La dernière fois que c'est arrivé, c'est il y a 27 ans.
4: Il travaille pour la Fédération des œuvres laïques de la Creuse.
10: Quand on réalise que la dernière, c'était il y a 27 ans, en tout cas aussi complète, et que la prochaine, il va falloir attendre 2081, ça fait un petit truc quand même, ouais. Un peu heureux aussi d'avoir eu cette chance-là.
4: Et la chance a continué hier soir par une observation des étoiles filantes.
3: Alors on rappelle la date, hein, 2081 pour la prochaine éclipse totale visible depuis la France. On espère tous pouvoir la voir. Hein.
0: On verra. Aujourd'hui, c'est un soleil de plomb qui règne sur le ciel.
3: Oui, la Creuse est toujours en alerte orange canicule et on devrait atteindre un pic de température dans l'après-midi, jusqu'à 39 degrés annoncé dans le nord du département. C'est la 5e vague de chaleur depuis le début de l'été. Dans ce contexte de sécheresse et d'intensification des feux, les pompiers font grève aujourd'hui partout en France. Ils réclament plus de moyens. Une délégation syndicale est d'ailleurs reçue en ce moment par le ministre de l'Intérieur. Malgré la mobilisation en Creuse, les pompiers assurent toute leur mission aujourd'hui. Un virus touche les chiens dans les environs de Lavaveix-les-Mines. Une douzaine de toutous l'ont déjà contracté et un chiot est même mort. Ça s'appelle la parvovirose, une maladie mortelle dans 9 cas sur 10 si l'animal n'est pas pris en charge. Cette maladie se transmet par contact ou encore par les excréments. Et ce qui a étonné Élodie Thomas, vétérinaire à la clinique d'Ain, c'est que ces chiens appartiennent à des propriétaires différents.
14: C'est déjà arrivé dans des meutes ou sur des portées, sur un seul propriétaire, qu'on ait ce genre de problème. Ça arrive, hein, régulièrement. Par contre, c'est la première fois, moi, en 13 ans que je travaille ici. On l'a à cette échelle-là, avec autant de propriétaires différents. On est un peu démunis, nous aussi, quand on les hospitalise, c'est-à-dire qu'on gère les symptômes, on évite qu'ils se déshydratent, on évite qu'ils se vident de diarrhée, de vomissements, voilà, et on leur apporte le plus de confort possible, parce que, évidemment, avoir des diarrhées hémorragiques et de vomir toute la journée, c'est très douloureux pour les animaux. Il n'y a donc que le vaccin qui est efficace sur cette maladie. On n'a pas de traitement spécifique, d'où le fait de la grosse mortalité, en fait, si jamais ils ne sont pas pris en charge.
3: Si votre chien présente ces symptômes, fort vomissement, diarrhée hémorragique, n'attendez pas, consultez au plus vite. Et puis en amont, pensez à vacciner votre animal contre la parvovirose. Des pneus, des tôles calcinées, des bouteilles de gaz, un nouveau dépôt sauvage a été découvert à Piona. La mairie prévient, des recherches seront effectuées pour identifier les responsables. Infos et photos à retrouver sur ici.fr. Et puis, on connaît maintenant le plateau du 59e Tour du Limousin. 140 coureurs seront sur la ligne de départ mardi à Vérac, à l'ouest de Limoges. Parmi eux, le vainqueur de l'an passé, Ewen Costiou, mais aussi David Godu, 4e du Tour de France en 2022, ou encore le creusois Baptiste Vadic. En Creuse, le tour passera par Saint-Sébastien, Crozant, Fraisselines, Nouzerolles, Chénier, Le Bourdan, La Celle-du-Noise, Naya et Colondane avant d'arriver à Dun. Arrivée prévue mardi.
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3: Il fait donc chaud aujourd'hui encore.
0: Ouais, vous l'avez annoncé, on est dans le pic, hein, c'est aujourd'hui où il fera le plus chaud. On va arriver à 39 degrés hein, cet après-midi. Alors c'est pour l'ensemble de la Creuse, hein, là il n'y a pas vraiment grand monde qui s'échappe. Peut-être un peu le plateau de Mille Vaches, on va gagner quelques degrés en moins. Et ça va continuer demain, ça va commencer à descendre hein, demain, 36 à 38 degrés, puisqu'on vous annonçait 39 cet après-midi. Et c'est ce week-end où on va vraiment profiter de la chaleur, entre 31 et 34 degrés au maximum. On sera plus dans les 27 à 29 degrés dans l'ouest de la Creuse. Et notamment des nuits un peu plus fraîches, 14 à 17 degrés, notamment du Babéry ou Bourbonnais. Pour dimanche, des éclaircies qui seront belles également, on va garder le soleil.
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7: Bonjour, bonjour, j'espère que vous allez bien et que vous avez pu observer l'éclipse solaire d'hier soir, c'était très chouette. Nous sommes ensemble jusqu'à 13h pour profiter des meilleurs moments au taquet avec Valérie Damido et Eric Bastien. Aujourd'hui, nous apprendrons grâce à Esther comment ne pas faire la queue et passer devant tout le monde. Nous découvrirons grâce à Sandrine qu'en cuisine, rien n'est simple. Et nous rigolerons avec Christian, tombeur dans sa jeunesse, ce qui lui a posé des petits problèmes au travail.
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7: 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Musique maintenant avec les Innocents.

0: seront en concert en octobre à Paris, Caleb et Naudet, Les Innocents, un homme extraordinaire sur votre radio ici. Et ceux qui sont extraordinaires, ce sont les candidats d'Otakay, bien sûr, Dominique d'ici Berry, avec une histoire de doudou, et Esther d'ici Saint-Étienne-Loire, et son audace pour passer devant tout le monde. Cela a beaucoup plu à Valérie Damidot et Éric Bastien.
1: Alors, mon ami Dominique, qui joue avec ici Berry, qui habite à Saint-Denis-de-Jouet, qui est peintre en bâtiment. Alors, il paraît qu'une fois, il t'est arrivé une aventure, et tu vas m'expliquer parce que j'ai un petit doute. Tu es en vacances à Royan avec ta fille, qui a 4 ans, et tu perds ton petit doudou. Enfin, elle perd son petit doudou.
2: Oui.
1: Et donc, tu fais le chemin inverse avec ta chérie pour retrouver le doudou. Et là, tu la vois à l'intérieur d'une voiture sur un tableau de bord.
2: C'est ça, c'est tout à fait ça.
1: Et alors, que se passe-t-il?
2: Bien, on essaye de contacter le propriétaire du véhicule pour récupérer le doudou. Et mission impossible. Et donc, ma femme a essayé d'ouvrir la porte à tout hasard et c'était ouvert. Donc, on a repris le doudou et on est reparti.
1: Bon, maintenant, tu peux l'avouer, la prescription, ta fille est beaucoup plus grande. T'as pété la vitre.
2: Non.
1: Bon, si.
2: C'était ouvert.
1: C'était ouvert. Hein? C'était ouvert en 2016? Il y a des gens qui laissent leur voiture ouverte à la plage?
2: Apparemment.
1: T'as pété la vitre. Non, mais tu peux le dire. Moi, j'aurais pété la vitre. Hein. Si elle doudou de ma fille à l'intérieur, j'en ai rien à foutre, hein, je te le dis. J'aurais mis mon nom, évidemment, avec mon numéro de téléphone. Mais d'ailleurs, que faisait le doudou dans une voiture?
3: On a toute l'équipe de 90 minutes enquête qui est sur le coup. Hein. On est au courant de tout. Hein. La vitre, on est au courant, Dominique. Hein, donc,
1: Il y a des images de la plage à Royan.
3: On a des preuves.
1: On a des preuves. Alors, tu es un petit peu... tu adores taquiner tout le monde, y compris ta sœur.
3: On a des preuves. Le 90 minutes enquête aussi. Hein.
1: On a les envoyés spéciales sur les batailles de coussins. Il paraît que quand t'étais petite, t'as fait une bataille de coussins avec ta sœur. Et du coup, elle a voulu éviter ton coussin dans la tronche. Et puis, elle a baissé la tête. Et du coup, elle s'est tapée où?
2: Dans le lit. Dans le bois de lit.
1: Et alors, qu'est-ce qu'elle est arrivée, cette pauvre gosse?
2: C'est terminé. Une dent au moins.
1: Ta mère, elle a dit quoi?
2: Je me rappelle plus. Mais sûrement pas quelque chose de gentil. Je pense pas.
1: Tu te rappelles pas si t'as eu une punition?
2: Oh, sûrement, je pense que oui.
1: Tu te rappelles pas de la punition?
3: Je te rappelle de pas grand chose.
1: Oui, j'ai l'impression.
3: On a le témoignage de monsieur Occhio, de son prénom Pin. Pinocchio, qui était sur l'oreiller. Il s'en souvient encore.
1: Alors, mon petit chou à la crème, voici le moment où tu peux marquer 5 points de plus. Ça m'arrangerait que tu marques. Écoute, c'est une question parfaite. C'est une question fastoche. Tiens, un petit. Écoute bien. Poum! Oh là!
3: Oui, c'est rapide.
1: Oh, c'est rapide! J'ai pris la balle dans la tronche. On va parler de golf. Combien y a-t-il de trous dans un parcours de golf standard? Combien y a-t-il de trous dans un parcours de golf standard? Top chrono, 10 secondes.
2: Non, j'en ai aucune idée.
3: Oh là là.
1: Ah, réfléchis, c'est fastoche.
2: Je veux dire.
3: Quand je pense que Esther a travaillé dans un golf.
1: Bah oui, c'est pour ça que c'est pas elle qu'on pose la question. 18 trous, il y a aussi des parcours à 9 trous, mais c'est 18 trous, mon chat. Oh là là. Bah il va te rester que le bingo si tu veux gagner, hein.
3: Bon Esther, ça aurait été bien cette question pour toi, mais on va voir dans un instant. Ouais, non, on va voir dans un instant. Alors Esther, à Firmini, je me suis laissé entendre que tu étais assez culottée. Et que tu détestais attendre, mon Esther, et que tu te débrouillais toujours pour passer devant tout le monde.
4: Oui, c'est vrai.
3: Ouais, tu veux l'exemple du concert de Grégoire? Madame Esther voulait être au premier rang. Alors comme ça, on a profité d'une dame en fauteuil. La dame, elle attendait devant l'entrée qui était fermée. Et toi, tu as dit, comment ça se fait qu'on laisse cette dame en fauteuil comme ça, ne pas passer? Et tu as utilisé ça pour rentrer avec elle.
4: Eh oui. Oui, mais d'empêche, on a eu les meilleures places.
3: Hein. Ah bah oui, tu m'étonnes. Oui, t'es rentrée, t'as dit qu'elle t'accompagnait, tu t'es installée. Et alors, attends, il y avait 12 places au premier rang. Il paraît que t'as mis des foulards sur tous les 12 premiers rangs.
4: C'est vrai. Mm-hmm.
3: Pour réserver pour les copains et la famille.
4: Voilà, pour ma famille.
3: Ah d'accord, ok. Attends, c'est pas fini. Après les dédicaces, t'es passée devant tout le monde en faisant croire que ta fille était enceinte. Non mais c'est limite quand même, hein.
4: Ah bon?
1: T'es une petite coquine.
3: Quand même, c'est un peu...
4: Ma fille, quand je lui ai raconté, elle me dit, bah, j'espère que t'as pas dit ça, hein. Parce que les gens, ils vont dire, bah, dis donc, cette culottée, là.
3: Ah oui, les culottées.
4: Ah bah, oui, on peut rien, hein.
3: Non, mais on aime les gens qui ont de l'audace. Mais là, je trouve que, quand même.
1: De l'audace, toujours de l'audace.
3: L'audace, là, Esther. Bon,
4: c'est
3: voici.
4: Pas méchant.
3: Oui, non, c'est pas méchant.
1: Bah non, on n'a pas dit ça.
3: Et que ça donne pas d'idée aux autres non plus.
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0: Vous écoutez ici Les Oies Sauvages, version Yann Muller. Valérie Damido et Eric Bastien sont maintenant avec Isabelle d'ici Roussillon et Jérôme d'ici Dromardèche. Tous deux vont nous raconter comment ils ont rencontré leur chérie. Et le moins qu'on puisse dire, c'est que dans un cas, ça a été très rapide, contrairement à l'autre.
1: Isabelle, hein, on n'a pas parlé de la rencontre avec Patrick, son chéri. Eh oui, parce qu'ils se sont rencontrés à la sortie d'une boîte de nuit. Hein. Alors... Ouais, ça fait 44 ans, hein, donc on a pris un tube bon, de 1982, ça me rajeunit pas, mais c'est à peu près ce que je dansais. Alors, tous les jeunes du coin, comme tous les jeunes de l'époque, hein, avaient l'habitude de se retrouver devant la boulange pour taper les pains au chocolat en sortant
2: bien,
1: de boîte.
2: Délicieux.
1: Et voilà, et alors vous êtes vus la première fois sur le parking. Et alors là, coup de foudre absolu, parce que vous êtes mariés 6 mois après. Qu'est-ce que c'est que ce coup de foudre? Il était si beau, il sentait le sable chaud? Raconte.
3: Oui, tout à fait, c'était ça.
2: Ah, oui. Il sentait le bitume avec le parking plutôt, hein, le sable chaud.
3: Non, mais la place était après.
1: Oui, n'intervenez pas dans les histoires d'amour, vous êtes.
2: Oui, c'est vrai.
1: Alors donc, tu l'as vu, il t'a plu, et pof, t'avais 17 ans.
3: Ouais.
1: Et alors, c'était.
3: Ouais,
1: 6 mois plus tard, le mariage, c'est dingue.
3: Oui. Et ça dure depuis 44 ans.
1: Mais c'est dingue. C'est lui qui t'a demandé?
3: Un peu forcé quand même.
1: Pourquoi?
3: Parce que à l'époque, ma mère devait repartir. Elle avait posé une disponibilité dans la région où nous étions natifs.
1: Ouais.
3: Et la disponibilité venant à sa fin, il fallait qu'elle revienne dans la première région pour reprendre son poste, sans quoi elle le perdait. Donc, au moment de partir, elle a posé un petit ultimatum à mon mari, à mon futur mari, en lui disant, ben, je reprends ma fille. Ou si je la laisse, il faudra qu'elle soit mariée.
1: Oh la vache! Ah bah il était très amoureux alors, dis donc.
3: Alors il a choisi le mariage.
1: Oh là là, c'est trop mignon. T'as toujours ta robe de mariée ou pas?
3: Ben non, puisque elle n'était pas à moi.
1: Ah, on t'a prêté la robe, d'accord, ok, très bien.
3: Oh, bah, écoute. Ouais, à l'époque, mes parents n'avaient pas suffisamment d'argent pour financer la robe.
1: Eh ben donc,
3: et donc, c'est ma cousine qui s'est proposée de me prêter sa robe et j'ai eu sa robe. J'ai détesté, mais bon.
1: Bon, tu t'es mariée, c'est déjà bien. Bon, ma chérie, je te propose de marquer 3 points de plus avec la question à choix multiple. Je te pose la question, il y a 3 propositions, 4 pardon, et tu me donneras ton choix. Tiens, je te fais écouter Bilal.
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1: Alors, attention, on va parler de royauté. Quel roi français détient le record du règne le plus long? Henri IV, Louis XIV, François Ier, Bastien 37. Quel roi français? J'ai même pas, mais bien sûr, ça s'apprend à l'école, ça. Mais il a régné sur la France pendant 72 ans, pépère. Alors, il est monté à 5 ans sur le trône, pauvrette. Eh ben, bravo, ça te fait 3 points de plus, tu as 4.
2: Jérôme, t'es mon roi, t'es ma team, t'es mon champion, toi, mon Jérôme. T'es mon poulain, toi, mon Jérôme. Eh oui. On va parler de la rencontre, parce qu'on a aussi parlé de la rencontre avec Isabelle. Bah, la tienne aussi, elle est quand même assez jolie et sympathique. Alors c'est Nathalie, et cette rencontre elle s'est faite lors d'un voyage scolaire, ça veut dire que vous étiez jeune hein, déjà, vous aviez quel âge?
5: 12 ans.
2: 12 ans, vous vous rencontrez au fond d'un car, le bus, la sortie scolaire.
1: Mais oui, le
2: mais
1: fond
2: attends,
1: du car.
2: Mais quand t'en as 12 ans, tu t'es dit quoi quand t'as vu cette petite fille?
5: Que je sais pas, il y avait quelque chose, j'ai dit c'est elle ou c'est pas elle, voilà.
2: À 12 ans? Wow. Alors,
5: Moi je suis assez comme ça.
2: Ah mais non, je vois ça, alors il se dit ça. Ok, les filles faisaient un peu de bruit, la remarque, elle semblait être rigolote. Bon, le souci c'est que les années passent et le bus est arrivé à destination. Et vous voyez pas pendant très longtemps hein, il me semble, hein. Très très longtemps.
5: Oui, il me semble 5, à peu près 5 ans.
2: Non mais ça veut dire que pendant 5 ans tu continues à penser à elle.
5: Oui.
2: Alors que t'as 12 ans, donc t'as déjà 17 ans. Tu penses encore à elle.
1: C'est trop mignon.
2: Attends, c'est pas fini, il la cherche partout, il n'y a que la vérité qui compte, et ça n'existait pas à l'époque. Il la cherche, il la trouve pas, et c'était pas là, Bataille et Fontaine. Elle habitait à 70 km de chez toi, donc tu pouvais la chercher, mais c'était pas très loin, mais pour toi, pour l'enfant que t'es, c'était quand même loin, quoi. Tu pouvais pas savoir.
5: Oui, il y avait pas les moyens modernes qu'on a maintenant, hein, les réseaux sociaux.
1: Ouais. Ouais.
2: Et un jour, en mobylette, il la croise sur le bord de la route. Attends, tiens-toi bien, Valérie. Il la reconnaît, donc on est des années après, il s'arrête pas.
1: Pourquoi?
2: Mais qu'est-ce qui se passe?
1: Pourquoi tu t'es pas arrêté?
5: Parce qu'elle n'était pas toute seule, elle était avec sa grand-mère.
2: Et alors ?
1: Et alors ? 5 ans que tu la cherches ?
5: Et alors, après, je suis allé dans le village où j'avais un copain et je lui ai dit « Est-ce que tu connais Nathalie ?» Et il me fait « Mais c'est elle qui passe là en bas. »
2: Oh là là !
5: Ah oui, d'accord, elle est dans ce village, donc.
2: Et voilà. Vous avez fini par vous parler, l'histoire est folle quand même. Hein. Ça fait 40 ans qu'ils se connaissent, donc ils avaient 12 ans. Ça fait 30 ans qu'ils sont mariés, c'est les noces de perles depuis cette balade dans le bus.

0: titre mythique du film Dirty Dancing, The Time of My Life, Bill Medley et Jennifer Warnes. Une sortie, une activité, une découverte dans votre région, c'est votre agenda de l'été, près de chez vous, dans 30 secondes sur votre radio ici.
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0: Et pour la musique, Alain Bachung à présent, avant de retrouver les meilleurs moments d'Otaka avec Valérie Damido et Eric Bastien, Osez Joséphine sur votre radio ici.

0: puis... Alain Bachung dans la playlist d'ici, Osez Joséphine. Passons maintenant quelques minutes avec Christian d'Issy-Béry, un tombeur de première dans sa jeunesse, ce qui lui a posé quelques soucis, et Sandrine d'Issy Saint-Étienne-Loire. Elle, elle a des problèmes en cuisine, une catastrophe. Si elle vous invite à manger, refusez. Heureusement, elle en rigole avec Valérie Damido et Eric Bastien sur votre radio ici.
1: Dis donc Christian.
2: Oui.
1: J'apprends que quand t'étais jeune, t'étais un peu comme dans la chanson. Un tombeur. Il paraîtrait... j'ai des informations. Il paraît que quand t'étais jeune, tu devais régulièrement changer de boutique parce que t'avais souvent des aventures avec la femme de ton patron.
2: Ben, oui, ça c'était... Mais c'était pas moi qui attaquais.
1: Ouais, enfin... T'étais
2: madame, hein.
1: Oui, bien sûr, tu te laissais faire. T'étais une victime.
2: Ah ben sûrement, oui.
1: Sûrement qu'il me dit celui-ci.
3: Il est chaud là-bas à Limousin, là. Hein.
1: Mais bien sûr, mais il séduisait les femmes de ses clients quand il était chauffeur-livreur. Un séducteur, je vous dis. Et alors, dis donc, je vois que t'es divorcé, mais que quand même t'aimerais bien rencontrer une chérie.
2: Une compagne, oui. Une chérie, bon, c'est un marmot.
1: Bah attends, ça veut dire un coup, quoi, tu veux juste... parce que là, moi je dis gentiment une chérie, toi tu me fais oui, enfin bon...
3: La compagne,
1: oui. Quand même. Ouais, d'accord, il veut un coup, le gars. Bon.
3: Non, il veut du love.
1: Ah, il veut du love, ouais, c'est ça, ouais, t'as raison. Allez, mon petit séducteur, je fais un petit appel dans la région. Tu habites dans le Limousin, t'as envie de t'amuser avec Cricri, vas-y, appelle-nous 0810 055 056. Écoute bien, c'est la question à choix multiple. Je vais te poser la question, te faire des propositions de réponse. Et à mon top chrono, t'auras 10 secondes pour me donner la réponse. Tu as une ambiance. Ah, ça, c'est l'arrivée de Eric Bastien.
3: Ça me rappelle mon arrivée, ça. Ah oui.
1: Ça, c'est...
3: C'est quand je gagne tout, ça.
1: Ah, c'est quand il met pas ses lunettes et qu'il se cogne dans la porte, surtout.
3: Avez-moi.
1: Écoute bien la question, mon petit cri-cri. Quel est le nom de l'astronaute française qui a récemment rejoint la Station Spatiale Internationale? Alors, comment s'appelle l'astronaute française qui vient d'arriver à la Station Spatiale Internationale? Claudie Aigneré. Samantha Cristoforetti, Sophie Adenau ou Dora Bastien.
3: Bien sûr.
1: Alors, qui est l'astronaute qui a rejoint la station? Claudia Aigneré, Samantha Cristoforetti, Sophie Adenau, Dora Bastien. Top chrono, 10 secondes.
2: Sophie Adenau.
1: Et c'est une... bonne réponse.
3: Bravo.
1: Elle est anciennement pilote d'essai de l'armée de l'air. Bien et sûr. Elle a été sélectionnée en 2022. Bravo, ça te fait 3 points de plus, tu as 4.
3: Bon, alors 4, ça veut dire qu'il est à égalité avec Sandrine. Vous me confirmez, là, du coup.
1: Absolument.
3: On est sur du 4-4.
1: Voilà. Ouais, 4-4.
3: C'est un 4 heures, ça, non? Le 4-4, non?
4: 4-4.
3: Oui, là, 4-4, oui, voilà, c'est ça. Je vois qu'on a les mêmes rêves, hein, d'ailleurs, Sandrine. Oh, elle était faite pour teamer ensemble.
1: Oh. Et ça y est, voilà le séducteur des bacs à sable de Radio France qui ramène sa petite fraise.
3: Ah, moi, là, je suis là, en mode séducteur. Hein, Bonsoir, Sandrine. Ah bonjour,
4: bonsoir Eric.
1: Alors, elle est.
3: Oui, je sais, Sandrine est en couple.
1: Voilà.
3: Oui.
4: Ouais, je suis prise.
3: Et Sandrine est avec Mickaël. Et je vais vous dire, oui. C'est pourquoi elle est avec Mickaël. Parce que Mickaël, il cuisine super bien. Alors, heureusement. Parce que Sandrine, et là on va se mettre du cauchemar en cuisine, parce que Sandrine, c'est le cauchemar. C'est elle le cauchemar.
1: Ah.
3: Pareil que t'es une calamité en cuisine, raconte-nous.
4: Ah, moi, c'est une catastrophe, hein, je rate tout. Hein. Même les desserts où tu as 1, 2, 3 en étape, j'arrive à rater la deuxième. Hein.
1: Mais pourquoi? Parce que tu oublies les trucs ou?
4: Ah ben j'ai oublié d'y mettre ça faire chauffer. Moi je t'ai mis dans le saladier, je t'ai mis dans le four et c'est tout.
3: Ah non, mais attends,
4: il y a la casserole avant, tu sais comme il faut délier. C'est pas fait.
3: J'en ai une autre. Ouais, là on est énorme. Elle nous fait des omelettes aux pommes de terre sans faire cuire les pommes de terre.
1: Ah merde.
4: Oui, j'ai mis en dernier dessus. C'était joli, hein.
3: Bien sûr. Avec la peau.
4: C'est dur
3: tout.
4: À digérer. Hein.
3: Voilà. Oh, c'est pas fini, vous pouvez continuer avec le générique de cauchemar en cuisine. Mais il va adorer Philippe Etchebest. Pour le flan tout prêt, qu'est-ce qu'on oublie? Il est prêt.
4: Ben c'est ça, j'ai oublié de le faire cuire, mais j'ai fait des endives aussi au jambon. Personne m'a dit qu'il fallait faire cuire les endives.
1: Ah, d'accord.
4: Ouais. J'ai mis cuit avec le jambon et la béchamel.
3: En fait, tu sors le truc du plastique et tu le mets sur la table, toi. Et tu dis pas qu'il faut cuisiner un peu. Ah non, mais elle est formidable. Bon, alors, nous allons jouer tout de suite.
1: Oui, on va jouer parce qu'on a déjà une minute de retard.
3: Exactement,
1: hein.
3: On est bien. Alors voici cette question, on est en France et on oublie tout, les vacances.
5: Vacances, du tout.
3: en l'air. Bah oui, c'est bientôt Pâques en plus. Hein. Vacances, j'oublie tout. En France, de quelle année datent les congés payés? Quand est-ce qu'ils sont apparus, ces congés payés? En 1929. Ou bien en 1936. Ou alors en 1968. Ou en 1969, année érotique, mais sans l'argent qui va avec. Top chrono.
4: Les congés payés, moi j'aurais dit...
3: 29, 36, 68, 69, année érotique. Allez, vite, vite.
4: Je vais dire 36.
3: 36, oui. Ils sont instaurés par le gouvernement du Front Populaire. On est en 36, c'est Léon Blum. La loi qui accorde, à l'époque, 2 semaines de congés payés

0: Le dernier titre de Céline Dion, écrit par Ricard. Bonjour, pardon, merci, sur votre radio ici. Je vous propose maintenant de jouer au quiz musical avec nos candidats. Rémi d'ici Brézizel et Laetitia d'ici Armorique. Comme c'était le 1er avril, Valérie Damido et Eric Bastien avaient choisi des chansons décalées à deviner sur votre radio ici. Allez-vous trouver les interprètes ?
1: Au taquet, avec Valou et Chonchon des Bois.
2: Eh bien, on peut le remettre celui-là.
3: On l'adore.
2: On peut le remettre s'il vous plaît, qu'est-ce que c'est que ça ?
1: Au taquet, avec Valou et Chonchon des Bois.
3: Oh, il nous a fait des petites surprises, trop on l'adore.
2: Merci Alain, c'est Alain la voix de
3: Laetitia. Je sais, c'est Alain, merci Alain, j'aime bien les surprises moi. Alors, est-ce que tu aimes chanter ma petite Laetitia ?
4: Pas trop.
3: D'accord, est-ce que tu t'y connais un peu en musique ? Parce que là, notre Chonchon des Bois nous a fait une spéciale, évidemment, 1er avril.
2: Bien
3: donc
2: sûr.
3: Avec des chansons que tu sais même pas que c'est des chansons tellement c'est rigolo.
2: Ça pourrait être une farce, quoi.
3: Ouais, ça pourrait être une farce, mais c'est des vraies chansons. Hein. C'est des tubes, tout le monde les connaît. Donc, il y a une chanson après l'autre. Si tu me trouves les deux, tu marques 2 points. Attention,
4: d'accord.
3: Première chanson.
5: C'est

0: C'est génial.
1: Ah, alors c'est qui chante? 10 secondes.
2: Alors là, je...
0: Ah, c'est l'homme orchestre, le gars. Eh ouais.
1: Oh, ma chérie, tu te rappelles pas de lui, c'est Rémi Bricca. Il avait... Et il avait une batterie devant, plein d'accessoires pour chanter. Il avait plein d'animaux, une colombe sur lui, c'était l'homme orchestre.
0: Et il se produit toujours?
1: Mais je sais, Rémi Bricca.
2: Oui, mais je suis trop jeune pour ça.
0: Oh non.
1: Alors, le Tussia, quand même, t'as l'âge de Chonchon des Bois, il connaît bien Rémi Bricca.
0: Bien sûr, c'est un ami.
1: Bon, alors, deuxième chanson, est-ce que tu vas trouver? C'est très facile aussi. Et patata. Allez, c'est qui, tu m'as dit?
2: Jordi.
0: Ah oui.
1: Oui, genre d'être un bébé. Dur d'être un bébé. C'est pas si, c'est pas ça. Ce pauvre enfant qu'on a trimballé dans le monde entier, il avait même pas 4 ans, il était tellement mignon.
0: Ah bah, c'est pour ça qu'à l'époque, les gens ont pensé que c'était une blague, hein, mais non, c'était vraiment un vrai business.
1: Il a bien chanté. Moi, j'aimais bien. Il avait son autre chanson, c'était comment
0: Dur d'être un bébé, non?
1: L'autre chanson, c'était sur sa copine. Alison, c'est ma copine à moi. Alison,
0: elle est calée. Elle est plus coquine.
1: Voilà, un truc
0: ça. C'est ça, ouais.
1: Bah, Laetitia, ça te fait un point. Bravo.
0: Et quel âge il a, Jordi, aujourd'hui?
1: Ah,
0: Jordi. Il a bien 40 ans.
1: Elle a bien 40 piges, ouais.
0: Ah ouais, 35, quelque chose comme ça. Bon, Rémi, tu les avais. Rémi Bricca, il porte le même prénom que toi, tu l'avais ou pas?
3: Non, je ne l'avais pas, non.
0: Tu l'avais pas? Ah ok, un peu dur de l'avoir.
3: J'avais pensé à Claude François.
0: C'est un festival aussi, c'est vrai. Bon, mon Rémi, Rémi qui est en Bretagne, rappelons-le, qui nous a présenté son Kigarfarz. Ça va? Je gère. Choucroute bretonne.
3: Oui, c'est bon.
0: Allez, on y va. Pour le 1er avril, on est encore une fois sur des chansons drôles, rigolotes, des blagues, mais qui ont bien marché. À toi de reconnaître qui chante ce

0: années 80 là. Allez, top chrono, on y va. Rémi, qui chante?
1: Aucune idée.
0: Oh non. Générique de la classe, notamment avec Fabrice sur FM.
2: Bah t'as qu'à lui donner toutes les...
0: Non mais il l'a pas.
2: Enfin écoutez...
0: C'est vrai, ça a failli.
1: Non.
0: Bézu à la queue leu leu. Bézu, il avait un béret le gars tout le temps. Tu vois pas dans la classe, non?
1: Non.
0: Ah, on est au cœur. Ah, pile les années 80, il y avait Pompon, c'est voilà les artistes. Ben bah, oui, Vincent Lagaffe, tout ça. Enfin bon, ça ne fait pas nos affaires, Rémi, mais on va tenter de jouer avec un autre artiste que tu peux reconnaître, qui a fait une petite blague. J'en dis pas plus. Allez, on écoute.

0: passe les bananas. Qui chante?
1: C'est toujours une colle.
0: Ah oh là là. Cuitas les bananas. Il y a même Julien Doré qui l'a repris très récemment en duo avec lui. C'est Philippe Risoli qui présentait le millionnaire.
2: Les bananas.
0: Bien sûr.
2: Elles sont flocos. Les patatos.
0: Ah là là là.
2: Eh ben, ça nous fait un... Ah bah oui, alors...
0: C'est le flop. Là.
2: Eh oui, là, c'est un flop. Hein.
0: Ah oui, là, oui. Ça n'a pas été pour le avril.
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0: Paul Young, Your Song sur votre radio ici. Allez, dans une poignée de secondes, Valérie Damido et Eric Bastien seront avec Jocelyne d'ici Isère, qui nous racontera le premier rendez-vous avec son mari, et Gaëtan d'ici Provence qui lui partagera sa rencontre avec Patrick Fiori. À tout de suite sur votre radio ici.
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3: Alors notre Jean-Pierre, il paraît que tu l'as rencontré grâce à ta meilleure amie à base de cet un rendez-vous arrangé.
4: Oui.
3: Eh oui, parce que il y avait un contrat. Hein, la copine, elle avait dit si ça match entre Jocelyne et Jean-Pierre, eh ben vous devez m'offrir une bouteille de champagne tous les ans jusqu'à la fin de mes jours. C'est ça ?
4: C'est ça.
3: Alors c'était où le premier rendez-vous ?
4: Bah alors, on s'est rencontrés en groupe dans un restaurant chinois. Mmh. Et le premier rendez-vous, on est allé au théâtre, à Voiron, à côté de chez nous. Et la pièce de théâtre, c'était Le Tombeur avec Michel Leb.
5: Ah,
4: tout un
5: signe.
4: Voilà, tout un signe.
3: Et alors, qu'est-ce qui s'est passé ? Il te ramène en voiture, le JP ?
4: Voilà, il me ramène en voiture et on discute. Et voilà,

0: 38 ans que vous êtes ensemble.
1: Non, 36
2: ans de pelle.
0: Et dis donc, c'est... Et alors, 36 ans, c'est quoi de... C'est les noces de quoi?
1: De mousseline.
0: De mousseline, oh, c'est mignon. Oh là là là là là. Eh ben, c'est très
1: on
0: mignon.
1: On se connaît depuis 38 et ça fait 36 ans qu'on est mariés.
0: Oh my God. Alors, attention. Là, tu vas pouvoir marquer peut-être 3 points de plus. C'est la question à choix multiple. Je pose la question, je te propose des réponses. T'as 10 secondes à mon top chrono pour me dire laquelle. T'as une petite ambiance. Alors, c'est la BO du dessin animé Rio. Pourquoi ? Parce qu'on va parler de perroquet. Écoute bien. Dans le langage courant, quel objet désigne un perroquet ? Alors, un support pour parapluie, une lampe de bureau, un porte-manteau sur pied ou Éric Bastien qui répète toujours tout ce qu'il dit. Allez, c'est quoi ?
1: Porte-manteau.
0: Eh ben, on n'a même pas besoin. Allez, voilà, elle est formidable. Évidemment que c'est un porte-manteau sur pied. Exactement, avec plusieurs patères, la forme recourbée des crochets comme les becs. Ça te fait 3 points de plus, tu as 6, ma chérie.
2: Gaëtan, il habite Toulon. Bah dis donc, t'es en voisin si tu gagnes le voyage à Marseille, là, c'est quand même pas très loin.
3: Oui, c'est ça. Et puis en plus, je l'ai rencontré récemment, Patrick Fiori.
2: Eh oui, alors justement, oui. Je voulais qu'on parle de ça. On va écouter Patrick Fiori pour te faire plaisir. Tu reviens. Alors raconte-nous un peu, parce que toi t'aimes bien rencontrer les artistes, les acteurs, t'as parlé de Plus belle la vie tout à l'heure. Quid de cette rencontre avec Patrick Fiori?
3: J'ai vu sur les réseaux sociaux d'une radio qu'il allait passer en interview. J'ai contacté la radio pour savoir si ça serait possible d'aller assister à l'émission.
2: Okay.
3: J'y suis allé, j'ai rencontré Patrick Fiori qui est très très sympa.
2: C'est vrai, je te confirme, super sympa. T'as fait les photos, le selfie, les autographes.
3: Photos, autographes et tout. Oui, vraiment, quelqu'un de qui est vraiment super avec proche du public.
2: Bon, bah, je te souhaite de le voir à Marseille puisque le concert est à Marseille et qu'il en fait partie.
3: Mais de toute façon, il m'a dit que je serait invité quand il passerait à Toulon.
0: Oh, mais qu'il est gentil.
2: Oh, toi, t'es un privilégié. Hein. On va jouer avec plaisir pour t'offrir 3 points de plus. Et pour cela, nous avons un extrait. Est-ce que tu veux appuyer sur le bouton vu que t'es technicien de radio amateur et que tu en fais sur une radio?
3: Ben oui, c'est bon, j'appuie.
4: Okay. Je suis malade.
2: Trop fort.
0: Ça, c'est la chanson d'Éric Bastien quand il a un rhume le matin.
2: C'est maçonnerie portable. Très clairement.
0: Je rappelle à tous que Éric Bastien est hypochondriaque.
2: Oui.
0: Chaque matin, il arrive à Radio France avec une valise de médicaments.
2: On vous mettra la valise qu'on avait à l'Alpe d'Huez il y a un an.
0: Exactement.
2: Moitié médicaments, moitié caleçon. En quelle année la carte vitale, la fameuse carte verte, là, a-t-elle été mise en circulation dans notre pays, donc en France? En quelle année? Est-ce qu'elle a été mise en circulation en 1988, 1990, 1998, ou c'est bien plus ancien, 1789. Top chrono, parce que ça saignait à cette époque-là, il y a besoin de la carte vitale.
3: Alors je pense que c'est 88.
2: 1988?
3: Oui.
2: La carte vitale a été mise en circulation en France en 1988, c'est une très bonne réponse.
0: Non, 98.
2: 98, c'est une très mauvaise réponse.
0: Il a pas ses lunettes, je rappelle à tout le monde que comme l'émission est filmée et qu'il veut faire jeune, il ne met pas ses lunettes de vieux.
2: Non, c'est en 98.
0: L'année de la Coupe du Monde.
2: Eh ouais, pour simplifier les remboursements. Oh, je suis triste, Gaëtan, là.

0: dont Mylène Farmer a écrit les paroles, c'était en 1985, Plus grandir. Et c'est déjà la fin des meilleurs moments d'Au Taquet avec Valérie Damidot et Éric Bastien. Nous recommençons demain, il sera question de tortues, d'un hôtel un petit peu horrible et de feria sur votre radio ici. Bonjour Hélène Ferry.
1: Bonjour Catherine, bonjour tout le monde.
0: À suivre à partir de 13h, une édition spéciale sécheresse.
1: Oui, quand on voit tous ces incendies, quand on voit les champs, les cultures grillées et les rivières à sec, on a beaucoup de questions, on a besoin d'explications, on va en parler avec nos invités et puis nos reportages partout en France.
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0: Merci d'écouter votre radio ici, il est 13h.
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0: Édition spéciale sécheresse avec Emeline Ferry jusqu'à 13h30 sur votre radio ici.
1: La vague de chaleur qu'on vit actuellement va dépasser aujourd'hui la durée de la canicule de 2003 et on en subit les conséquences. La forêt qui brûle, les rivières à sec, les cultures grillées et l'eau qui devient une ressource de plus en plus rare. Des reportages partout en France avec notre micro ici. On va décrypter, vous expliquer cette sécheresse exceptionnelle et on interrogera nos invités, l'hydrologue Yves Tremblay et Julie Hédé qui vient de lancer une pétition citoyenne à la recherche de solutions face au dérèglement climatique. Il y a urgence et on en parle maintenant. On démarre cette émission avec ceux qui la constatent au quotidien, cette sécheresse. Les pompiers mobilisés plus que jamais face au risque d'incendie. 50 départements sont placés en risque feu de forêt aujourd'hui. Quand les sols sont craquelés, les arbres trop secs, les champs complètement grillés, quand la moindre étincelle peut provoquer un brasier, les pompiers sont en alerte et ils fatiguent. Ils sont appelés à la grève aujourd'hui pour dire leur épuisement, mais surtout pour demander davantage de moyens humains et financiers. Écoutez ces témoignages de pompiers professionnels en Savoie par Anna Bonne-Mazou-Carrère.
3: Lettré tiré, Valentin termine sa garde. Depuis le centre d'appel cette nuit, il a mobilisé ses collègues pour des interventions en sous-effectif et ça n'est pas la première fois.
4: La semaine dernière, sur des feux de végétaux, on a appelé les pompiers de l'Ain.
3: Devoir compter sur les départements voisins ce début août pour laisser souffler un peu les collègues envoyés en renfort dans le Var.
5: Et ça, c'est ancré, ça devient du systématique.
3: Mais pour Mohamed Laradji, pompier dans la vallée de la Maurienne et vice-président du syndicat national des sapeurs-pompiers professionnels, la solidarité nationale ne provoque pas le manque d'effectifs. C'est déjà le quotidien.
5: Il nous manque des pompiers, il nous manque des véhicules en très bon état. On propose même à des agents de mettre des masques filtrants plutôt que des cagoules. Elles n'ont pas les capacités pour filtrer tout ce qui est nocif. Aujourd'hui, les pompiers ne travaillent plus en sécurité.
3: 4 morts chez les pompiers depuis le début de l'été, dont un en Savoie.
4: Et c'est pas l'étiquette de héros qu'on peut nous donner dans les médias qui va pouvoir arranger la colère ou la fatigue des agents. En fait.
3: En seulement 6 ans chez les pompiers, Valentin ne donne pas cher de sa profession face aux incendies, aux inondations aggravées par le dérèglement climatique.
4: Et à l'essoufflement des sapeurs-pompiers et de notre modèle de sécurité civile. Dans le quotidien, on est surtout inquiet pour la population. Est-ce que demain, on sera capable de secourir tout le monde en tout point du département et dans des délais qui sont corrects?
3: Pour la seule Savoie, il manque plus d'une vingtaine de sapeurs-pompiers professionnels.
1: Les syndicats de pompiers sont reçus d'ailleurs en ce moment par le ministre de l'Intérieur, Laurent Nunez. Une illustration très concrète de la mobilisation des soldats du feu. Direction le Pas-de-Calais. De très nombreux pompiers mobilisés depuis hier après-midi sur les dunes du littoral, près du Touquet, où plusieurs feux se sont déclarés. Un camping a été évacué, 1200 personnes mises à l'abri. Bonjour Nicolas Joly.
6: Bonjour.
1: Vous êtes sur place pour ICI, aux côtés des pompiers qui luttent toujours pour maîtriser les flammes.
6: Oui, et qui lutte avec difficulté. Je suis au poste de commandement. C'est là où les opérations sont coordonnées, là où les hélicoptères décollent. Un avion Dash est aussi intervenu tout à l'heure vers 11h30. Et ça, c'est exceptionnel dans le Pas-de-Calais. Un coup de main bien utile, car ici, les pompiers manœuvrent difficilement dans les dunes et sur ces chemins forestiers sableux, comme le rappelait tout à l'heure le colonel Thierry Darras, des pompiers du Pas-de-Calais.
7: On est obligé de laisser les véhicules à distance, d'établir des moyens incendie de très longue distance. Donc ça éprouve les personnels. Et pour cela, nous avons mis en œuvre un secteur dédié au soutien du personnel, à la fois pour les ravitailler et également les reposer. Et nous avons des médecins, des infirmiers qui sont présents pour se préoccuper de leur état de santé. Actuellement, nous n'avons aucun blessé. C'est important de le rappeler. Nous travaillons dans des conditions de sécurité. Nous faisons en sorte que cela soit pérenne.
6: Le dernier point indique que 180 hectares ici ont été parcourus par les flammes. Le feu n'est pas fixé, mais il évolue peu. Et pourtant, trois facteurs jouent contre les pompiers en ce moment. La sécheresse, évidemment, les températures élevées aussi, mais surtout le vent, un adversaire redoutable dans le combat contre les flammes. Plutôt calme ce matin, mais qui devrait monter, commencer à souffler encore un petit peu plus fort en début d'après-midi. Enfin, concernant les causes de l'incendie, une enquête est en cours.
0: Et vous le constatez, Nicolas, sur place, les touristes, les habitants sont assez déconcertés par ces feux qui désormais n'épargnent plus personne.
6: On est tranquille nulle part. C'est un petit peu le sentiment qui règne ce matin pour ceux qui se sont réveillés au son des sirènes ou des hélicoptères qui survolent encore l'incendie. Lucie est venue en vacances des Vosges et elle ne pensait pas voir ça en arrivant ici.
8: Franchement, on s'y attendait pas du tout. On s'est dit, ouais, c'est ça, c'est le nord, il va faire bon, il va faire frais. Et en fait, non, ça touche toutes les régions, quoi. Ouais, on y échappe nulle part. Et du coup, on peut se mettre un peu à la place des gens qui ont vécu ça en Gironde, justement, pire que ça, quoi. Et ouais, une grosse pensée pour eux, quoi.
6: Heureusement pour elle, elle est touriste, les vacances ne sont pas finies, elle aura d'autres occasions de se faire des souvenirs. Mais pour les habitants du coin, les gens qui vivent ici, c'est évidemment différent. Joël habite là depuis les années 70, il n'a jamais vu un tel incendie. Et pourtant, ça lui rappelle des mauvais souvenirs.
9: On a une maison qui a brûlé le 15 août l'année dernière. Donc là, ça nous fait quand même penser à des mauvais souvenirs. Parce que hier, quand on a ouvert la maison, ça sent un petit peu la fumée à l'intérieur. Donc ça nous fait penser un petit peu le malheur qu'on a eu le 15 août l'année dernière.
6: On les sent encore d'ailleurs les fumées là.
9: Ouais, jusqu'à maintenant on les sent, mais vers l'esplanade c'est encore pire, l'esplanade ça se sent beaucoup, beaucoup, beaucoup.
6: Et Joël, lui aussi, a le sentiment que où qu'on se trouve, on ne peut plus échapper aux incendies en France.
0: Nicolas Joly, en direct.
9: Non, on pensait qu'on était à l'abri, parce qu'ici, il fait quand même moins chaud, moins de canicule que dans le sud. Mais des fois, je me pose la question s'il n'y a pas des petits voyous qui mettent le feu un peu partout, parce qu'il y a eu plusieurs départs de feu, donc c'est louche quand même.
6: Sur, comme on le disait, une enquête est en cours et c'est elle qui devra déterminer les causes de cet incendie.
0: L'inquiétude des habitants à votre micro, Nicolas Joly, en direct du Pas-de-Calais. Des incendies qui ravagent donc nos paysages, parfois d'une ampleur exceptionnelle.
10: Et oui, on pense évidemment à la Gironde, au Var, à l'Aude, à la Drôme, dont les forêts ont été très touchées cet été.
0: Et à ces chiffres très préoccupants, évoqués hier par la ministre de la Transition écologique, les deux tiers du pays concernés par des mesures de restriction d'eau, près de 70 départements en situation de crise. C'est le niveau le plus élevé face à la sécheresse. On va faire le point avec notre invité Yves Tremblay, hydrologue, directeur de recherche à l'IRD, l'Institut de Recherche et Développement de Montpellier. Bonjour.
11: Bonjour.
0: Et merci beaucoup d'être avec nous, Yves Tremblay. Le constat, il est assez terrible. Des canicules à répétition, un manque de pluie, le dérèglement climatique qui s'accélère et la sécheresse qui s'intensifie. Elle est particulièrement sévère cet été.
11: Oui, en effet. Alors, on accumule un peu tout cette année. Rappelez-vous, en février, on a eu aussi des inondations très importantes causées par des pluies très fortes. Et ensuite, on a enchaîné directement par un printemps plutôt sec et surtout plusieurs épisodes caniculaires dès mois de mai, ce qui est assez inédit. Donc, tout ça combiné fait que malgré les pluies qu'on a eues au printemps et cet hiver, en début du printemps, le niveau en eau dans les sols, dans les aquifères, dans les rivières est exceptionnellement bas.
0: On a encore le souvenir de 2022, c'est pire encore aujourd'hui ?
11: Oui, on a dépassé le record des sécheresses de 1976, de 2022, notamment au niveau de l'humidité du sol, au niveau de l'assèchement des cours d'eau. Dans les nappes, c'est un peu plus mitigé puisqu'on a eu certaines régions qui ont été bien arrosées, donc ça permet de remplir les nappes. Mais oui, on est en train de battre des records, notamment en termes de sécheresse des sols. Et malheureusement, on en a parlé juste avant dans votre reportage, ça entraîne des feux de forêt un peu partout en France.
0: Oui, Yves Tremblay, vous restez avec nous. J'aimerais vous faire écouter un reportage. Vous l'évoquiez, un exemple du drame qui se joue dans nos rivières. Il y a 1373 cours d'eau à sec aujourd'hui, ou quasiment à sec, d'après les derniers chiffres publiés par l'OFB, l'Office français de la biodiversité.
10: Et on le voit en Vendée notamment.
0: La Fédération de pêche organise régulièrement des pêches de sauvetage des poissons. Leïla Meshaouri, nous sommes avec vous sur la commune du Poiré-sur-Vie.
12: On est sur un petit cours d'eau qui s'appelle La Vie, qui porte assez mal son nom, je dois dire, cet été, parce qu'il est très asséché par endroits. Ça forme une multitude de petites mares où l'eau stagne, elle ne s'écoule plus.
13: On aimerait bien qu'il y ait de la vie dans la vie. Alors moi je suis Arnaud Tanguy et je suis le directeur administratif et technique de la Fédération de Vendée pour la pêche et la protection du milieu aquatique. Tu as une belle anguille, regarde. Et en sauvant ces poissons, on va pouvoir après les remettre dans un endroit où il y a plus d'eau et on peut espérer que ça revienne coloniser quand il y aura plus d'eau.
12: Il y a quoi là ?
14: Chevennes, anguilles, ablettes, bouvières, goujons.
12: Julien Folly est chargé d'études à la Fédération de pêche de Vendée.
14: Les poissons n'ont aucune chance de survie dans ce genre de petites mares. Les températures, elles montent très fortement, on peut atteindre les 30 degrés, l'eau elle est croupie, il n'y a plus d'oxygène.
15: Là tu vas avoir du gros poisson sous la racine.
16: Oh l'anguille.
15: Hop, y en a une autre.
12: Plusieurs riverains sont venus participer au sauvetage du jour. Ce sont eux qui ont alerté la Fédération de pêche.
15: On disait qu'on n'avait jamais vu la rivière aussi basse.
13: Ce qui est inquiétant, c'est que l'été n'est pas fini. Hein.
12: Une cinquantaine de kilos ont été pêchés ce matin. Ça représente des dizaines d'espèces, des centaines de poissons sauvés. Peut-être une goutte d'eau dans l'océan, mais ces mêmes pêcheurs recommenceront l'opération demain ailleurs.
10: Leïla Meshaouri, ici Loire-Océan, des cours d'eau à sec dans tout le pays et l'alimentation en eau potable qui devient aussi une préoccupation. Elle est sous tension actuellement dans plusieurs territoires. C'est ce que disait donc la ministre de la Transition écologique qui a reçu hier les acteurs de la gestion de l'eau pour une réunion de crise. On va faire un point avec Morgane Guillaumard. Bonjour.
17: Bonjour.
10: 43% des petits cours d'eau présentent des ruptures, d'écoulement, voire carrément sont carrément sans eau. Et les nappes phréatiques atteignent elles aussi des niveaux anormalement bas. Expliquez-nous concrètement, qu'est-ce que ça veut dire ?
17: Concrètement, la quasi-totalité des nappes phréatiques en France sont en baisse à cause du réchauffement climatique, du manque de pluie et des fortes chaleurs. Alors je suis allée voir la carte de France sur le site Info Sécheresse qui répertorie l'état de la ressource en eau. Et je vous donne quelques exemples assez alarmants. Le niveau est très bas dans 8 départements, dans le centre du pays, le Limousin notamment, mais aussi dans l'Est, en Haute-Marne. Et voilà un chiffre assez parlant. À la pointe de la Bretagne, dans le Finistère, fin juillet, le déficit était de 80% dans le nord du département et de presque 100% dans le sud par rapport au normal de saison. Et le reste du pays était aussi dans une situation critique, puisque 60 départements voient leur nappe phréatique atteindre un niveau bas ou modérément bas. Le problème, c'est que l'accès à l'eau potable, eh bien, il est principalement assuré par ses réserves souterraines, ce qui a de graves conséquences, puisque des coupures au robinet ont lieu en ce moment pour plus de 40 000 personnes. Plusieurs dizaines de communes sont donc ravitaillées en eau par camions-citernes qui font des allers-retours dans ces communes ou bien par des bouteilles d'eau qui sont distribuées aux habitants.
10: Ce qui nous amène donc, Morgane, à cet appel de la ministre de l'écologie à faire un effort collectif pour économiser l'eau.
17: Oui, Monique Barbu appelle à renforcer les contrôles de police pour faire respecter les arrêtés sécheresse. Ces arrêtés qui concernent 70% de la France et qui mettent en place des mesures pour réduire justement l'usage de l'eau. Il est interdit par exemple d'irriguer les grandes cultures agricoles ou bien les jardins potagers. Pas le droit non plus de laver sa voiture, son bateau, sa terrasse, sa toiture ou les murs de sa maison. Interdit aussi d'arroser les pelouses et les terrains de foot, sauf pour les clubs professionnels. Et plus globalement, il est demandé de limiter autant que possible sa consommation. En cas de non-respect de ces règles, l'amende peut aller jusqu'à 1500 euros.
10: Merci beaucoup Morgane Guillaumard. Je reviens vers vous. Yves Tremblay, notre invité hydrologue, je le rappelle, vous êtes toujours à nos côtés pour cette émission spéciale. Ce constat qu'on vient d'entendre, il est particulièrement inquiétant. Comment on en est arrivé là ? Ces canicules et le manque d'eau, c'est l'effet clairement du dérèglement climatique.
11: Oui, c'est une signature de ce qu'on observe depuis des décennies. Alors, il y a deux choses. Il y a la variabilité naturelle du climat. C'est plutôt normal qu'il fasse chaud et sec en été. Là, on est tous d'accord là-dessus. Par contre, là, il fait anormalement chaud et anormalement sec. Donc, c'est qu'on atteint des températures extrême, hein. On a dépassé, je crois, le record des 46 degrés en 2019 en France, si je ne me trompe pas, pas trop loin de chez moi en passant. Là, on a vu des températures caniculaires, oui, à côté de Montpellier, c'est ça. On a vu des températures assez incroyables à Brest il y a quelques jours, je crois. Donc, on voit bien qu'il y a quelque chose qui se passe. Et donc, ça, effectivement, il y a un lien direct entre le niveau de nos émissions de gaz à effet de serre et la hausse des températures. Et cette hausse des températures est, elle, directement corrélée à l'intensité des sécheresses. Ça veut dire quoi ? Ça veut dire aussi que si on réussit à réduire nos émissions dans les années à venir, on peut aussi réduire la violence et la gravité de ces épisodes de sécheresse.
10: On ne pouvait pas anticiper tout ça. Ça fait longtemps qu'on en parle de ces phénomènes, effectivement, du dérèglement climatique. Et les années se succèdent et la sécheresse s'amplifie.
11: Alors oui, on peut pas dire que les gens n'étaient pas au courant, en tout cas nos pouvoirs publics. Ça fait à peu près 30 ans maintenant que les rapports du GIEC avaient très très bien prévu en fait les températures, les sécheresses et les impacts qu'on observe aujourd'hui. Donc là, l'information, elle est là. C'est pas un problème d'information. Si les scientifiques comme moi viennent vous parler, c'est pour répéter souvent la même chose en boucle depuis des années. Donc maintenant, il est temps effectivement de prendre des mesures un petit peu ambitieuses et dans tous les secteurs. On a des moyens d'action. La France, c'est un pays développé, c'est un pays riche. On n'est pas du tout impuissant face à ce qui se passe. On peut mettre en place des mesures assez radicales, finalement, pour modifier nos systèmes agricoles, sécuriser nos ressources en eau. Donc voilà, maintenant, c'est, alors au niveau des territoires, il faut quand même donner un message positif, c'est qu'au niveau des territoires, moi je constate que les gens, les mairies, etc., les communes, les départements, elles sont très au courant de ce qui se passe au niveau des impacts. Malheureusement, tout le monde l'observe et cette année, c'est un exemple catastrophique. Par contre, maintenant, au niveau national, il est temps de prendre des mesures un petit peu ambitieuses pour aller de l'avant.
1: Et on va l'entendre, on va aller justement dans ces communes qui sont concernées, on va voir comment on se mobilise.
10: Yves Tremblay, quand on voit les sols, les rivières, toute la biodiversité qui souffre, on se demande quand est-ce que ça ira mieux. Il faut de l'appui très vite, je suppose.
11: Alors malheureusement, ce n'est pas au milieu du mois d'août qu'on peut attendre des pluies intenses sur des longues périodes. C'est plutôt quand les épisodes de l'automne vont arriver, donc en septembre, octobre. Donc, malheureusement, là, on est dans une situation assez catastrophique et il est à fort à parier en fait, que ça continue de s'aggraver dans les jours qui viennent jusqu'à la fin août, notamment puisque ce n'est pas des orages isolés, ce qu'on a d'habitude hein, au mois d'août, c'est des orages qui vont durer quelques heures. Ce n'est pas des orages isolés qui vont permettre de rétablir le niveau d'eau, notamment dans les sols ou dans les cours d'eau.
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10: Vous écoutez ici les 13h15, émission spéciale consacrée à la sécheresse et ses conséquences partout en France avec vous, Émeline Ferry.
1: Je voudrais qu'on s'arrête sur ces chiffres quand même donnés hier par Monique Barbu, la ministre de la Transition écologique. Chiffres assez vertigineux, plus de 40 000 personnes en France concernées par des coupures d'eau au robinet. 97 communes alimentées carrément par des camions-citernes ou des bouteilles d'eau. C'est le cas dans le village du Soulier, dans l'Hérault. Plusieurs hameaux privés d'eau potable et donc ravitaillés avec une citerne. Bernard Rouanet, le premier adjoint de la commune, n'en revient pas.
16: On s'aperçoit chaque année qui passe, là, ça devient de plus en plus important. Parce que bon, des problèmes d'eau, il y en a tout le temps eu, mais c'était en principe à partir du 15 août, voire au mois de septembre. Tandis que là, cette année, ça a commencé début juillet. Principalement, c'est ces trois hameaux, voilà.
18: Il y en avait eu autant l'année dernière?
16: Oui, mais l'an dernier, on avait commencé plus tard à alimenter en eau. Et en plus, alimenter, ça veut dire que les sources de surface donnent pas suffisamment. Donc, avec une citerne, il faut alimenter les bassins. Comme je vous dis, heureusement qu'on a le forage.
18: Et heureusement que vous avez la citerne.
16: Il y a besoin qu'on a la citerne. On est parti au moins de novembre. En fait, tout dépend le temps qu'il va faire.
18: Voilà, il faudrait que ça tombe suffisamment pendant plusieurs jours pour réalimenter ces sources de surface.
16: Exactement. Mais il ne faudrait pas des orages, il ne faudrait pas des grosses quantités d'eau. Il faudrait qu'il pleuve suffisamment pendant une semaine ou 10 jours. Pas du ruissellement.
1: Et on est dans l'Hérault, on est tout près de chez vous. Yves Tremblay, vous qui êtes hydrologue, qui êtes notre invité. L'eau qui manque au robinet, ça va devenir de plus en plus fréquent et pour plus en plus de monde.
11: Alors, il faut relativiser. Là, on parle de 40 000 personnes. Alors, je conçois, c'est catastrophique pour eux. Ça doit être vraiment pas pratique de pas avoir l'eau à la maison. Mais on est quand même 69 millions d'habitants en France et ces coupures d'eau touchent principalement les petits hameaux, les petits villages qui sont alimentés par un captage ou un puits. Et effectivement, comme l'expliquait le monsieur juste avant, quand l'eau est trop basse, on peut plus pomper. Donc, effectivement, on peut s'attendre à une extension de ces coupures d'eau, mais plutôt dans des petits villages, des zones isolées. Donc ça veut dire qu'il faut mettre en place peut-être des réseaux pour pouvoir sécuriser ces zones. Mais on ne peut pas s'attendre à une baisse généralisée à grande échelle de l'eau potable, enfin l'eau du robinet pour être concret. Il y a quand même des cours d'eau qui permettent d'alimenter aussi pour les grandes villes. Donc voilà, il n'y a pas de risque à très grande échelle à ce niveau-là.
1: Donc pas de message alarmiste sur ce côté-là. Les communes concernées, elles ont l'habitude, effectivement, on l'entendait, et elles vont devoir s'adapter. Il y a un autre point que j'aimerais aborder avec vous, Yves Tremblay, l'agriculture qui est le secteur qui consomme le plus d'eau aujourd'hui en France. Et forcément, c'est l'un des secteurs qui souffre le plus quand on en manque.
11: Oui, alors même avant l'eau, les fortes températures toutes seules, ça fait beaucoup de mortalité sur beaucoup de plantes, notamment pas tout ce qui est maraîchage, les salades, etc., ça aime pas trop. Et alors effectivement, l'eau, 60% de l'eau consommée en France est dédiée à l'agriculture et l'irrigation. Et en fait, dans ce chiffre-là, même, il faut quand même préciser qu'il s'agit d'un très petit nombre de cultures, notamment le maïs, consomme une grande partie de cette eau, principalement dans la façade ouest et le sud-ouest de la France. Donc oui, ça veut dire qu'en fait, il faut réfléchir maintenant sérieusement à l'avenir, comment rationaliser cet usage de l'eau. Certainement pas aller vers une fuite en avant en disant il fait de plus en plus chaud et donc on va de plus en plus arroser. On comprend bien que cette équation ne tient pas dans un contexte de raréfaction de la ressource disponible, avec beaucoup plus d'évaporation, notamment au niveau des sols et de la végétation. Donc le bilan est négatif. Je crois qu'on a perdu à peu près 15% de ressources en eau renouvelables ces dernières décennies. Mmh. Donc ça veut dire quoi ? Ça veut dire optimiser les pratiques d'irrigation, repenser l'implantation de certaines cultures dans certaines régions. C'est évident qu'avec le climat qui change, on ne pourra plus cultiver les mêmes choses au même endroit. Il faut rappeler par exemple qu'à Paris, on attend le climat de Marseille dans quelques décennies. Donc c'est des changements assez radicaux.
1: Mais aujourd'hui, les témoignages d'agriculteurs qui souffrent de ces canicules, de cette sécheresse, ils s'accumulent. On les a regroupés sur ici.fr. Il y a beaucoup de témoignages à lire. Ce que nous vivons est une véritable catastrophe. Ça, c'est ce que dit le président de la FNSEA, Arnaud Rousseau.
10: Effectivement, c'est très très compliqué en ce moment, vous l'avez dit, pour les agriculteurs, notamment pour les maraîchers.
1: Oui, surtout ceux qui n'ont pas de système d'irrigation. On part dans les Hauts-de-France, à quelques kilomètres de Lille, dans une exploitation d'une cinquantaine d'hectares, dont 2,5 consacrés au maraîchage. Et c'est un reportage d'Odile Senelard.
19: Quand Marc-Antoine Dutoit observe ses tomates sous serre, le constat s'impose.
20: Si vous pouvez remarquer, les fleurs grillées, ça c'est une tomate qui ne poussera jamais. Quand il fait 35 degrés dehors, dans la serre, vous imaginez un petit peu la température. Et les plantes ne peuvent pas résister, quoi.
19: On sort de la serre, un peu plus loin, des rangées de salades, et c'est la même chose.
20: Avec la chaleur, elles montent tout de suite. Si on ne les récolte pas suffisamment tôt, en sachant qu'il faut récolter en fonction aussi de la demande, ça c'est un produit qui va être perdu.
19: Il estime à environ 20 à 30% la perte de production en maraîchage liée à l'épisode de chaleur. Et de sécheresse.
20: Les calibres sont plus petits, les plantes souffrent, en fait, elles se protègent. La perte de légumes, c'est du temps qu'on a passé qui est perdu, des produits qu'on ne peut pas vendre, voilà, forcément, c'est toujours impactant et puis pas forcément valorisant.
19: Avec ses deux frères avec lesquels ils gèrent l'exploitation, ils avaient anticipé la hausse des températures et ils ont donc investi il y a 5 ans dans un système d'irrigation désormais indispensable, mais il faut aujourd'hui aller encore plus loin.
20: On essaye tout de même de trouver des nouvelles cultures, on s'est un peu lancé dans le melon, la pastèque, qui sont des cultures qui résistent un petit peu mieux aux fortes températures. On essaie de se lancer un petit peu dans le kiwi aussi, c'est des plantes qui sont un peu plus résistantes.
19: Outre la partie maraîchage, les grandes cultures de l'exploitation souffrent elles aussi, avec notamment un rendement en très forte baisse attendu sur les pommes de terre.
1: Vous entendez la détresse des maraîchers, Yves Tremblay, hydrologue, notre invité. Évidemment, tous les agriculteurs ne sont pas concernés dans la même mesure, mais c'est difficile à entendre, peut-être pour tous ceux qui nous écoutent, quand on leur dit il faut tout changer dans votre façon de faire.
11: Oui et non. En fait, il y a quand même pas mal de pistes, notamment liées à l'agroécologie, liées à la rationalisation des usages de l'eau, qui en fait vont nous garantir à l'avenir déjà une agriculture qui permet d'en vivre, tout simplement, de ne pas avoir à chaque fois une catastrophe comme ça qui impacte de plein fouet toutes nos productions. Et en fait, ce qui est dommage, c'est qu'on entend souvent des mesures, voilà, en disant, là, on a entendu très récemment parler de la FNSEA qui réclame des aides massives, etc. Mais en fait, on ne va pas à chaque fois qu'on a une sécheresse développer des milliards d'euros juste pour mettre des rustines, pardonnez-moi l'expression. Mais en fait, ce qu'il y a besoin, c'est un changement radical de système pour nous permettre d'être plus résilients. Enfin, il faut se rappeler quand même qu'il y a de l'agriculture qui est faite dans des climats beaucoup plus chauds que chez nous, donc ça veut dire que ça peut fonctionner. Simplement, voilà, il faut mettre en relation notre nouveau climat avec ce qu'on pourra produire en face au niveau agricole de manière réaliste et non pas en mettant tout un système sous perfusion avec des bassines, des barrages, etc. Mmh. Alors qu'on sait par ailleurs que l'eau disponible suit une tendance à la baisse, on aura de moins en moins d'eau mobilisable de toute façon.
1: Eh bien, un grand merci Yves Tremblay pour toutes vos explications. Vous êtes, je le rappelle, hydrologue et directeur de recherche de l'IRD de Montpellier, Institut de Recherche et Développement. Merci beaucoup et bonne journée.
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10: Il est 13h22, émission spéciale consacrée à la sécheresse avec vous, Émeline Ferry, et ses conséquences partout en France.
1: Oui, on le constate tous, ce manque d'eau, quand on voit les champs complètement jaunis depuis le début de l'été déjà, quand les haricots ne grandissent pas dans le potager, quand les fleurs sur le balcon sont brûlées par le soleil. On parlait tout à l'heure des restrictions d'usage de l'eau. On a appris à vivre maintenant avec ces restrictions l'été, et on est nombreux à se poser la question à chaque fois qu'on doit utiliser de l'eau, par exemple au moment de laver sa voiture. Dans le département de l'Indre, il est interdit de le faire chez soi en ce moment et certaines stations de lavage ont une dérogation à Châteauroux. C'est un reportage Isibéri de Camille Salcedo Ruiz.
21: Je sais que je ne fais pas une bonne action en allant laver ma voiture.
22: Même s'il est dans les règles, Adrien n'a pas franchement la conscience tranquille.
21: Pas la meilleure chose à faire en ce moment où on manque d'eau en France. D'habitude, le lavage dure peut-être 20 minutes et là, je vais juste faire un lavage tout simple pour essayer de minimiser l'impact que ça a en termes d'écologie.
22: Les rouleaux automatiques sont à l'arrêt, mais le reste de la station est accessible. Tout le monde peut utiliser une lance à eau. Frédéric, chauffeur de taxi, n'a pas vraiment de scrupules.
23: Moi, je suis un professionnel, donc je dois avoir mon véhicule propre. Voilà, je le fais pas tout
3: tous les 2-3 jours comme régulièrement. Voilà, j'attends vraiment qu'il y ait des traces.
22: C'est environ 120 litres d'eau consommée pour un lavage en station, même si une grande partie est recyclée. Il y a du gaspillage.
4: Je ne remplis pas ma piscine, mais par contre, comme effectivement, eux, ils ont mis des choses en place pour qu'on puisse continuer à laver nos voitures, je profite de ça.
22: La meilleure solution, c'est peut-être Jessica Galato qui l'a trouvée dans son atelier à Saint-Marcel. Elle propose un lavage à la vapeur. Elle affirme consommer à peine 8 litres pour une voiture.
5: Je ne consomme presque pas d'eau, voilà, pas plus que si on va se doucher, que si on prend une douche tous les jours et que si on fait tourner notre lave-vaisselle.
22: Et ne vous avisez pas de laver votre voiture chez vous ou dans une station qui n'en a pas l'autorisation. L'amende est salée, 1500 euros.
1: Camille Salcedo Ruiz, pour savoir quelles sont les restrictions et les interdictions d'usage de l'eau chez vous, dans votre commune, allez voir le moteur de recherche qu'on vous a mis sur notre site ici.fr et sur notre appli mobile. Et on accueille maintenant Julie Aidé, ancienne journaliste à l'origine d'une pétition citoyenne sur le site Green Voice, pétition soutenue par plusieurs ONG de défense de l'environnement. Bonjour.
23: Bonjour.
1: Et merci beaucoup d'être avec nous, Julie Aidé. Vous venez d'entendre un automobiliste qui continue de laver sa voiture, même en pleine sécheresse. Il y en a d'autres qui arrosent les jardins alors qu'on manque d'eau, d'autres qui remplissent leurs piscines. Quand vous entendez ça, vous vous dites quoi? Que notre société dans son ensemble n'est pas encore prête à changer, à s'adapter?
23: Alors bon, c'est compliqué de critiquer les personnes pour leur comportement individuel, mais c'est sûr qu'il y a certaines pratiques à changer, certaines modes de vie qu'il faudrait remettre en question. Et la plupart, je pense que la société en a de plus en plus conscience, et c'est pour ça qu'on a lancé cette pétition pour qu'on parle justement de ces sujets-là dans les débats présidentiels à venir. Et le premier sera au mois d'août, donc vraiment là, c'est dans 2 semaines.
1: Effectivement, votre pétition, elle s'appelle Présidentielle 2027, plus de climat dans les débats. Effectivement, vous avez peur qu'on oublie vite. En fait, aujourd'hui, on les subit, les canicules, les sécheresses, les incendies. On a la mémoire trop courte.
23: Oui, on les subit et malheureusement, quand ce sera la fin de l'été, on aura tout oublié, sauf les personnes qui ont été affectées directement, qui ont perdu leur maison, qui ont vu leur culture complètement asséchée, donc dont les rendements seront à plat. Donc le problème, c'est que quand on la vit pas directement, on oublie. Donc notre but, c'est de faire vivre cette pétition jusqu'en mai, pour que dans les débats, on parle de climat, parce qu'en 2022, au présidentiel 2022, le climat représentait seulement 2,7%. Du temps d'antenne, selon l'affaire du siècle, une association qui a notamment signé notre pétition.
1: Donc
23: très peu. Enfin, faudrait répéter ça, 2,7%.
1: Vous interpellez les politiques, notamment les candidats à la présidentielle. Aussi. Vous leur dites, il faut pas des mesures à court terme. Il faut penser plus loin.
23: C'est ça. Alors pour l'instant, on est en train de mobiliser, de récolter un maximum de signatures. Ensuite, on interpellera les politiques parce que ils prépareront les interviews avec les journalistes en amont pour que eux aussi essaient d'imposer ces sujets-là. Mais c'est aussi aux journalistes de faire du climat, de traiter ça de manière transversale en fait.
1: De dire que ça touche tous les sujets.
23: Oui, sur tous les sujets, et pas que ce soit une rubrique à part. Donc, quand on parle de santé, qu'on parle aussi d'agriculture, quand on parle de pouvoir d'achat, d'économie, d'inflation, bah, qu'on parle des pertes agricoles, de la sécheresse et de la précarité alimentaire. Donc, tout ça est lié. Et quand on parle d'IA, parce que l'IA va revenir aussi, on en parle.
1: L'intelligence artificielle qui utilise effectivement beaucoup d'eau dans les serveurs, dans les data centers, c'est ça?
23: C'est ça, mais pas que. C'est qu'est-ce qu'on fait de l'IA? Est-ce que c'est pour optimiser des vidéos de chats ou pour détecter des cancers? Donc, de toute façon, l'IA, on va pas revenir en arrière, mais pourquoi on l'utilise? C'est aussi la vraie question, au-delà de son impact.
1: Et les réponses, elles viennent aussi du terrain, et notre réseau de radio ici est au quotidien sur tous les territoires, partout en France. En tout cas, merci beaucoup, Julie Aidé. Vous êtes ancienne journaliste, je le rappelle, et vous appelez donc à mettre plus de politique
6: politique, de plus de climat, pardon, dans le débat politique avec votre pétition citoyenne lancée sur le site Green Voice. Merci beaucoup. Bonne journée.
23: Merci à vous.
6: Et donc, je rappelle, pour résumer un petit peu tout ce qu'on s'est dit dans cette émission consacrée à la sécheresse, qu'on vous met toutes les infos sur notre site ici.fr, je vous rappelle, pour mettre en perspective tout ça, on parlait de l'impact individuel. Chaque Français consomme chaque jour 145 litres d'eau potable, un chiffre de l'ADEME. Et puis, je termine cette émission en vous rappelant que la vague de chaleur qu'on vit actuellement va dépasser en durée la canicule de 2003, d'après les chiffres de Météo France. Aujourd'hui, 80 départements de notre pays sont placés en vigilance orange aux fortes chaleurs. L'impact donc de la sécheresse qui n'est plus à démontrer, la canicule, les incendies. On parle de tout ça sur notre site ici.fr.
7: Effectivement, et sur l'appli ici aussi. Merci beaucoup Emeline Ferry. Et puis pour retrouver les conseils, les cartes sécheresse, les cartes de restriction d'eau, n'hésitez pas à vous rendre également sur le site ici.fr ou sur l'appli ici, parce que c'est des comportements qu'on va devoir apprendre à faire puisqu'ils vont se renouveler. Merci Emeline Ferry.
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24: Une info pour les utilisateurs des lignes 1 et 2 dans le Grand Guéret. En raison de travaux, ces deux lignes sont perturbées aujourd'hui et demain. Les arrêts Schœlcher, Rhin-Danube, Montplaisir et Mendès-France sont supprimés. Un avis de recrutement à Guéret. La ville recherche son futur chef d'équipe pour l'exploitation des gymnases. La mission est d'encadrer les agents, veiller à la sécurité des installations et assurer le maintien des équipements sportifs. Un poste à temps complet de catégorie C est à pourvoir dès le 1er septembre. Le permis B est indispensable. Pour postuler, envoyez votre candidature avant le 21 août à la mairie de Guéret par courrier ou directement par mail à l'adresse personnel@villeguéret.fr. Et puis enfin, si vous cherchez plutôt à rejoindre une association, le forum des assos de Guéret aura lieu à l'espace André Lejeune le 29 août prochain. Plus de 90 associations et de nombreux services municipaux seront présents pour vous faire découvrir leurs activités, répondre à vos questions et vous permettre de trouver l'activité qui vous correspond.
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C'était Michel Polnareff avec Radio. 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Bel après-midi, votre playlist de l'été continue. Bon jeudi.

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2: J'ai choisi Portichet de Glory Box.

0: dirais que c'est ma chanson fétiche, entre guillemets, c'est-à-dire que je l'écoute depuis des années, que je l'aime beaucoup, je l'avais un peu mise en pause et là je me suis remise à l'écouter et je crois qu'en fait c'est une chanson qui m'évoque tous les paradoxes en fait de ma vie de femme, mais de celle de beaucoup de femmes finalement. Je trouve qu'elle m'évoque le fait de devoir concilier le fait d'être maman, le fait d'avoir une carrière professionnelle. Parce que quand on évolue professionnellement, on est parfois un peu, ouais, on est mise en avant, on est peut-être moins présente à la maison. Et sa vie de femme. Et c'est des discussions que moi que j'ai beaucoup avec mes amis et que je pense qu'on entend aussi beaucoup dans les médias. Je veux pas tomber dans le pseudo-féminisme, le discours charge mentale, etc. Je pense que c'est pas du tout ça, en fait. C'est la question, en fait, de trouver sa place. Parce qu'on joue souvent un jeu d'équilibre, en fait, entre la carrière, la famille. Je trouve que c'est vraiment une chanson, moi, qui m'évoque ce défi-là. Apprendre à lâcher prise, à trouver l'équilibre. Enfin, en tout cas, moi, je l'ai ressenti sur ma progression de carrière et en tant que manager. Quand on est une femme et qu'on arrive à un poste avec des responsabilités, on a quand même tendance à devoir faire plus ses preuves que les hommes, malgré tout. Mais je le dis en étant très lucide et sans animosité aucune. C'est un constat, en fait. On sent quand même qu'on a besoin de prouver. J'ai encore entendu des réflexions. On vous met une réunion à 18h, qui va garder les enfants ? Dans les années 2020, je pense qu'il serait temps que ce genre de discours évolue. Je crois que beaucoup de femmes s'interdisent aussi d'évoluer, de vivre aussi pour elles. La société, elle est quand même extrêmement culpabilisante. Si on est femme et qu'on s'occupe de soi, parfois on est vu comme être une mauvaise mère, ou on est carriériste, ou on est ambitieuse, et je pense qu'en fait, tout peut cohabiter. Il est temps que nous, les femmes, on assume en tout cas ce statut-là. Je pense que quand je serai à la retraite, je passerai beaucoup de temps à avoir des temps d'échange, à continuer à me cultiver et à partager sur d'autres sujets. Tous les jours, en fait, je me dis, mais j'ai une chance inouïe, en fait. Je vends des vacances aux gens, je coordonne les prestataires, je rencontre des gens formidables. Enfin, je veux dire, c'est un luxe énorme. Et de faire ça en Creuse, je trouve ça formidable, en fait.
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0: C'était Zaz avec Mon Sourire sur votre radio. Ici Zaz, tiens, que vous pourrez applaudir à la rentrée le 11 septembre prochain à Cahors dans le Lot pour le festival Les Meules Bleues. Dans un instant, les infos de 14h, mais avant on écoute Philippe Bellé, Phil Collins, bel après-midi.
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1: Merci d'avoir choisi votre radio ici. Il est 14h. C'est l'heure de retrouver toute l'info en France et dans le monde en 90 secondes avec Emeline Ferry.
2: Toujours 80 départements en vigilance orange à la canicule. Les autres sont en jaune et cette vague de chaleur va dépasser en durée celle de 2003, d'après Météo France, 17 jours consécutifs. Dans le Pas-de-Calais, le feu évolue très peu et les pompiers doivent se repositionner parce que le vent a changé. 180 hectares ont brûlé depuis hier après-midi sur les dunes du littoral dans le secteur du Mont-Frieux. 1200 vacanciers ont été évacués d'un camping hier. Et en Bretagne, au sud de Rennes, les flammes ne progressent plus ce midi. 200 hectares parcourus. Des pompiers mobilisés et en colère. 9 syndicats viennent de sortir du ministère de l'Intérieur où ils étaient reçus par Laurent Nunez. Ils réclament plus de moyens humains et financiers. Face à une sécheresse exceptionnelle qui sévit cette année, la ministre de l'Agriculture va réunir tous les préfets dans 15 jours pour leur demander de faire un état des lieux territoire par territoire. Objectif, mettre en place un plan massif avec des indemnisations d'urgence et des solutions pour la relance de certaines productions. 3 hommes blessés par balle à Besançon, dans un état grave, mais leur pronostic vital n'est plus engagé. Hier soir, ils se trouvaient dans une épicerie quand ils ont été visés par des tirs. Aucun suspect interpellé pour le moment d'après le parquet. Plusieurs pistes sont envisagées, dont celle d'un règlement de compte lié au trafic de stupéfiants. 2 champions du monde pour coacher les Bleus. Fabien Barthez rejoint Zinedine Zidane, le nouvel entraîneur de l'équipe de France. Barthez, ancien joueur de Marseille, Toulouse et Monaco, champion du monde 98. Il devient l'entraîneur des gardiens de l'équipe de France.
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4: La Creuse est en vigilance orange canicule jusqu'à demain. Pic de chaleur actuellement 32 à La Courtine, vous avez 35 à Évaux, 36 à Guéret, à Aubusson, à La Souterraine, 37 à Boussac. La nuit prochaine va faire chaud, 19 à 25 degrés. Demain, pas mieux, 36 à 38 degrés. On va respirer ce week-end, 27 à 34 samedi, 25 à 32 dimanche. Ça sera la tendance des températures d'ailleurs pour le début de semaine prochaine. D'ici là, buvez régulièrement de l'eau, hydratez-vous. Si vous êtes témoin d'une personne victime d'un malaise, vous appelez le 15 ou le 18. Bel après-midi ici.
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0: C'était Paolo Conte sur votre radio ici. Bonjour, bienvenue, c'est Fabien Hémo. On passe l'après-midi ensemble. Dans un instant, on écoute trois chansons françaises à la suite. Mais avant, je partage avec vous le top 3 des monuments français les plus photographiés l'été. Alors, selon une étude basée sur les réseaux sociaux, le monument français le plus photographié est sans surprise la Tour Eiffel, avec plus de 7,8 millions de publications sur Instagram. Derrière, on retrouve le Mont-Saint-Michel, puis le Louvre, le musée du Louvre. Un grand classique, ces trois monuments font partie des spots les plus photographiés d'Europe, carrément. Et maintenant, on retrouve trois monuments de la chanson française avec France Gall, Soprano, et on commence par Francis Cabrel.
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1: Depuis hier, Météo France place la Creuse en vigilance orange pour le phénomène de canicule. Les températures vont dépasser les 30 degrés pendant plusieurs jours d'affilée, alors même si on commence à en avoir l'habitude, pensez bien à boire de l'eau tout au long de la journée et surtout n'attendez pas d'avoir soif. Aussi, si vous le pouvez, mouillez-vous la nuque ou le visage pour vous rafraîchir et prenez contact avec les personnes vulnérables de votre entourage et surtout limitez les activités physiques durant les heures les plus chaudes. Bref, prenez soin de vous et des autres. Et puis, pourquoi pas vous impliquer dans la vie de votre commune? La mairie de Guéret renouvelle ses conseillers de quartier et lance un appel aux candidatures. Que vous soyez des secteurs de Mindigour, Jouet, Centreville, La Rode ou Champegaud, c'est l'occasion de partager vos idées, de faire remonter vos besoins et de participer directement au projet de votre cadre de vie. Pour candidater, c'est très simple, remplissez vite le formulaire en ligne qui est sur le site de la ville ou bien faites-le format papier, vous n'avez qu'à le mettre à l'entrée de la mairie.
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0: Merci d'être ici, votre grande radio de proximité. Dans un instant, on écoute Pascal Obispo. Obispo, homme au grand cœur, il sera présent le 26 août prochain pour un grand concert caritatif à Bordeaux pour recueillir des fonds pour les sinistrés des incendies. On l'écoute, Pascal Obispo, ici. Mais avant, on retrouve Charlotte Cardin et Daniel Lavoie. Bel après-midi.
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1: Merci pour votre fidélité à votre radio ici, il est 15h. C'est l'heure de retrouver toute l'info en France et dans le monde en 90 secondes avec Emeline Ferry.
2: Des syndicats de pompiers très déçus après leur rendez-vous avec le ministre de l'Intérieur en cette journée de grève de la profession. Et Laurent Nunez qui leur répond dans la foulée. Il promet un projet de loi de modernisation de la sécurité civile début septembre et une augmentation des ressources pour les services d'incendie et de secours dès le projet de loi de finances de 2027. Les syndicats venaient d'annoncer une mobilisation massive le 29 septembre pour réclamer plus de moyens. Dans le Pas-de-Calais, le vent ramène le feu vers les terres. Les flammes ont déjà brûlé 180 hectares depuis hier après-midi. Sur les dunes du littoral, les incendies ne sont pas encore fixés. En Ille-et-Vilaine, le feu au sud de Rennes ne progresse plus selon les dernières infos des pompiers à la mi-journée. 80 départements en orange sur la carte de Météo France. Les fortes chaleurs touchent désormais tout le pays. Les autres territoires sont en vigilance jaune pour cet épisode de canicule qui dure. Météo France estime qu'il va dépasser en durée celui de l'été 2003. Face à une sécheresse exceptionnelle qui sévit cet été, la ministre de l'Agriculture va réunir tous les préfets dans 15 jours pour leur demander de faire un état des lieux, territoire par territoire. Objectif, mettre en place un plan massif avec des indemnisations d'urgence et des solutions pour la relance de certaines productions. Record de fréquentation dans les salles de cinéma. Cet été en France, c'est du jamais vu depuis 25 ans avec une moyenne de 640 000 entrées par jour et on a dépassé le million à trois reprises début août.
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4: La Creuse est en vigilance orange canicule jusqu'à demain. Pic de chaleur, actuellement 32 à la Courtine, vous avez 35 à Évaux, 36 à Guéret, à Aubusson, à la Souterraine, 37 à Boussac. La nuit prochaine va faire chaud, 19 à 25 degrés. Demain, pas mieux, 36 à 38 degrés. On va respirer ce week-end, 27 à 34 samedi, 25 à 32 dimanche. Ça sera la tendance des températures d'ailleurs pour le début de semaine prochaine. D'ici là, buvez régulièrement de l'eau, hydratez-vous. Si vous êtes témoin d'une personne victime d'un malaise, vous appelez le 15 ou le 18. Bel après-midi ici.
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0: Bonjour, bienvenue, c'est Fabien Hémot. On passe tous les après-midi du mois d'août ensemble, ambiance vacances, ambiance été, voilà. On se détend dans un instant, trois chansons françaises à la suite, avec Jean-Jacques Goldman, Zao de Sagazan et Julien Clerc, avec la chanson « Quand je joue ». Et tiens, à votre avis, les Français, ils jouent à quoi l'été à la plage? Eh bien, selon un top 3 que j'ai trouvé ce matin, on retrouve le frisbee en numéro 3. Numéro 2, les raquettes de plage, ça c'est un grand classique. Et sur la première marche du podium, on retrouve les jeux de ballon avec une préférence pour le beach volley. Voilà, bel été, vous savez tout. Tout de suite, on retrouve Julien Clerc pour trois chansons françaises à la suite.
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2: Il fait chaud, 19 degrés, petit déjeuner sur la terrasse.
3: 28 degrés cet après-midi, le temps est ensoleillé.
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1: Une info pour les utilisateurs des lignes 1 et 2 dans le Grand Guéret. En raison de travaux, ces deux lignes sont perturbées aujourd'hui et demain. Les arrêts Schœlcher, Rhin-Danube, Montplaisir et Mendès-France sont supprimés. Un avis de recrutement à Guéret. La ville recherche son futur chef d'équipe pour l'exploitation des gymnases. La mission est d'encadrer les agents, veiller à la sécurité des installations et assurer le maintien des équipements sportifs. Un poste à temps complet de catégorie C est à pourvoir dès le 1er septembre. Le permis B est indispensable. Pour postuler, envoyez votre candidature avant le 21 août à la mairie de Guéret par courrier ou directement par mail à l'adresse personnel@villeguéret.fr. Et puis enfin, si vous cherchez plutôt à rejoindre une association, le forum des assos de Guéret aura lieu à l'espace André Lejeune le 29 août prochain. Plus de 90 associations et de nombreux services municipaux seront présents pour vous faire découvrir leurs activités, répondre à vos questions et vous permettre de trouver l'activité qui vous correspond.
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0: Bel après-midi, soyez tous les bienvenus. Tout l'été, votre radio ici s'occupe de tout. La playlist de votre été se trouve également ici. Dans les prochaines minutes, on écoute No Doubt, Boulevard Désert et Monsieur Eddie Mitchell. Bon jeudi.
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1: Merci d'avoir choisi votre radio ici. Il est 16h. C'est l'heure de retrouver toute l'info en France et dans le monde en 90 secondes avec vous, Emeline Ferry.
2: Des pompiers déçus et un ministre de l'Intérieur qui leur répond alors que la profession est en grève aujourd'hui et appelle à une nouvelle mobilisation fin septembre. Laurent Nunez assure qu'un projet de loi de modernisation de la sécurité civile leur sera présenté début septembre. Il promet aussi une augmentation des ressources des services d'incendie et de secours dès le projet de loi de finances 2027. Sa réunion à la mi-journée n'a pas convaincu les syndicats. Sur le front des incendies, les flammes ne progressent plus à Saint-Just, au sud de Rennes, après avoir brûlé 200 hectares dans le Pas-de-Calais. Pour la première fois dans le département, un avion Dash est intervenu pour larguer de l'eau, alors que les deux incendies sur les dunes du littoral ne sont pas encore fixés. 2 ans après la vive émotion provoquée par un incendie mortel à Nice, un suspect placé en garde à vue, un détenu de la maison d'arrêt de Nancy, âgé de 26 ans, en garde à vue, soupçonné d'avoir organisé le commando armé qui a mis le feu dans les escaliers d'un immeuble sur fond de trafic de drogue. 7 personnes sont mortes dans cet incendie. La quasi-totalité du pays est en vigilance orange canicule, un épisode de forte chaleur qui bat des records. Il dépasse la durée de la canicule de 2003, 17 jours consécutifs de température élevée. L'espoir de nouvelles médailles au championnat d'Europe de natation ce soir avec Maxime Grousset à 18h30, déjà médaillé sur le 50 mètres. Il va nager en finale du 100 mètres papillon. Quelques minutes plus tard, Marie-Ambre Molu et Analia Pigré en finale sur le 50 mètres d'eau.
3: Une fin d'après-midi nuageuse en Creuse. Côté température, eh bien je ne vous apprends rien. Il fait chaud et très chaud. Même le vent souffle un air très chaud. On pourrait même dire qu'il fait une chaleur écrasante. D'ailleurs, le département de la Creuse est encore en vigilance orange canicule. Comptez 36 degrés actuellement à la Souterraine et Guéret, 37 degrés à Dun-le-Palestel, Aubusson et Boussac, 38 degrés à Bonnat, 34 à Royères-de-Vassilière et 33 à Saint-Mer-la-Breuil. Demain, on se réveillera avec du soleil qui devrait être remplacé dans l'après-midi par des orages sur l'ouest du département. Mais ça ne va pas faire chuter les températures puisque les maximales atteindront les 38 degrés.
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3: Soyez en voiture, avec la clim ou fenêtre ouverte, à la maison, près de la clim ou du ventilo. Ici Creuse là, avec vous, pour finir en toute tranquillité ce jeudi. Belle fin d'après-midi avec Ici Creuse.

0: Michel Berger, la groupie du pianiste.
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0: Bonjour, bonjour, Ingrid, c'est moi, et oui, et pour vous accompagner jusqu'à 19h. Alors, comment ça s'est passé hier, hein? Est-ce que vous avez apprécié cette éclipse? Vous avez pu frimer avec vos lunettes ici Creuse, hein, petit vénard. D'ailleurs, sur la page Facebook d'ici Creuse, vous pouvez nous montrer les beaux clichés que vous avez réalisés durant cet événement. Et de beaux événements, ben, ce sont ceux du programme de 7h. On va à Fresselines, sur la route des vacances. Notre humoriste en chef, Fred Ballard, s'intéresse à nos phobies et comment surtout on peut lutter contre. Et Gina nous confiera ses petits plaisirs de l'été. Au milieu, les tubes de vos artistes préférés, Calicoba de Gold, Né quelque part, Maxime Le Forestier, ou encore VIP de Françoise Hardy. Des tubes, oui, mais aussi des nouveautés avec Ici Creuse et Jennifer, Mourir sur scène.

0: mourir sur scène. C'est le tout dernier de Jennifer en attendant le nouvel album. À l'intérieur, pas d'inédit, mais vous l'auriez compris, des reprises de Dalida.
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0: Sur la route des vacances, sur le circuit Claude Monet à Fraisselines, en bord de Creuse, on continue notre découverte du patrimoine fraisselinois en compagnie des bénévoles de l'association Les Amis de Fraisselines.
2: On arrive au confluent, donc là il y a une anecdote, il y avait un chêne qui était une dizaine de mètres devant, qui était sur les tableaux de Monet, et que Monet avait commencé à peindre alors qu'il n'avait pas de feuilles, et quand il a fini au mois de mai, il y avait des feuilles. Donc il a payé un paysan du coin pour venir avec des échelles et arracher toutes les feuilles.
0: Pour continuer la peinture.
2: Voilà. Ce chêne qui était là a été emporté par une crue en 1905. Sur la falaise qui est là, à gauche, qu'on ne voit plus du tout à côté branche, qui s'appelle le bloc. Alors le bloc, le tableau est dans la collection privée de la couronne d'Angleterre aujourd'hui. Et en dessous, il y a un autre rocher. On le trouve sur le tableau de main, il n'est pas intitulé, mais il y a des tableaux qui portent son nom, qui s'appelle la tête à Voltaire.
0: C'est parce qu'il avait une tête dure ?
2: C'est surtout qu'on voit une vague silhouette humaine qui peut vaguement faire penser au visage anguleux de Voltaire. Et donc ça a été baptisé comme ça au XVIIIe siècle, hein, c'est ancien. Et dans les tableaux des peintres de l'école de Crozan, il y a plusieurs tableaux qui s'appellent la tête à Voltaire à Fraisselines.
3: On ne connaît pas l'origine du nom de ce rocher, la tête à Voltaire. Surnom donné avant la venue de Monet en 1889. Il fut peint par Monet, qui offrit le bloc à son ami Georges Clémenceau.
4: À partir de l'hiver, le confluent a une forme légèrement différente parce que selon les crues de l'hiver, le sable s'est déplacé, plus ou moins d'espace entre le bord de la plage et le caillou, ça redescend plus ou moins par là. Tous les ans, la forme du confluent change un petit peu.
0: Et ce sable, il est naturel ou il a été ramené ?
4: Il est naturel. Alors, quand les crues sont très violentes, c'est pas du sable que ça dépose, ce sont des cailloux.
2: Pour ceux que ça intéresse, ici c'est des sables aurifères. Si vous avez envie de faire chercher de l'or à la battée, vous pouvez le faire. Et il y a eu une trentaine d'années, les champions du monde de chercheurs d'or à la battée sur la Creuse.
0: Est-ce qu'ils ont trouvé de l'or ?
2: Oui.
4: Des paillettes.
2: Mais Et une des richesses traditionnelles de la Creuse, c'est ses mines d'or.
0: Alors, torrent de la Petite Creuse à Fraisselines, Metropolitan Museum of Art. Je n'en peux les points en France.
3: Une lettre du 24 avril 1889 à son ami Gustave Geffroy indique le découragement de Monet. Cher ami, je suis navré, presque découragé et fatigué au point d'en être un peu malade.
0: Donc il venait avec son petit chevalet, tous ses pinceaux, sa peinture.
2: Il avait embauché un porteur, un ado qui lui portait son matériel. Il y a plusieurs hypothèses, mais on n'a pas identifié qui était le jeune qui servait de porteur à Monet.
0: L'été, ça doit être chouette, il doit être bien frais.
2: Ah, l'été, oui. Puis au confluent, tout le monde se baigne. Moi, mes enfants, je leur ai appris à nager au confluent. Hein. Le minerai d'or de la Creuse, c'est ça.
0: Et lui, où l'or ?
2: 15 mg par kilo.
0: Ah, je veux bien. Allez, je te laisse là, petit caillou. Demain, dernière partie de ce circuit proposé par les amis de Fraisselines. On fera une halte au pont du Puy-Guillon. Interview et photos retrouvées évidemment sur le site ici.fr. Allez, Seal, son titre Crazy, et Luna Parker, tes états d'Amérique, c'est à suivre avec Ici Creuse.

0: Cécile, à l'instant, sur votre radio ici Creuse, avec le titre « Crazy ». Comment lutter contre ces phobies? Dans quelques minutes, réponse avec les humoristes québécois dans l'humour en tube, sur ici Creuse, bien sûr.
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0: Naît quelque part, un titre très engagé de Maxime Le Forestier. On a tous des phobies, ces peurs qui nous tétanisent ou qui nous empêchent. Alors, peut-on s'en débarrasser? C'est la question que s'est posée Fred Ballard aujourd'hui dans l'Humour en Tube. Et visiblement, quand on a une phobie, le mieux, c'est d'en parler.
1: Bienvenue au groupe d'entraide sur les phobies. Alors toi, peux-tu te présenter et nous dire quelle est ta phobie?
2: Je m'appelle Réal et j'ai la phobie des excuses.
1: Pardon?
3: C'est vrai, les groupes de parole, c'est bien, mais il faut faire gaffe à ce qu'on dit. Hein. Si on ne veut pas que ça parte en vrille, chaque phobie a ses spécificités à respecter. Et dans chaque phobique, il y a un individu mort de trouille. Donc il y a un peu de chemin à faire avant que la parole se libère.
1: Alors, et toi?
4: Moi, je m'appelle Edith et j'ai peur des silences inconfortables.
1: Ok, on va essayer de toujours garder la conversation active. Ok.
2: Je suis en retard, je m'excuse. Non!
3: Voilà, bon, voilà, clairement, la séance est mal partie, hein. Surtout si le prochain est phobique décrit qui commence par A, hein. Oui, parce que les phobiques sont partout. Nino Arial le sait, il sonde régulièrement son public sur le sujet.
5: Phobie, du fromage. Tu pleures quand tu vois du fromage. En France, ta vie, elle est dure à toi quand même, hein. Chaque fin de repas, ta famille, je crois que la gosse est en dépression. N'importe quelle forme de fromage? Oui, tous les fromages. Le kiri? Ah, ça va. Oui, c'est vrai qu'il est moins agressif, hein, le kiri.
3: Ah, c'est sûr que comparé au Munster ou au Maroilles, olfactivement, c'est nettement moins agressif. Donc ça se confirme, hein. L'humour sauve de tout. Celui qui rit devant son kiri n'a plus de phobie. Donc rions un peu en attendant le dessert.
0: Ici Creuse. Il est actuellement en tournée dans des festivals un peu partout en France. Jérémy Frérot. Et tout de suite, un petit aperçu avec ce titre. Frérot, justement.

0: c'était Jérémy Frérot. 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
2: Depuis hier, Météo France place la Creuse en vigilance orange pour le phénomène de canicule. Les températures vont dépasser les 30 degrés pendant plusieurs jours d'affilée, alors même si on commence à en avoir l'habitude, pensez bien à boire de l'eau tout au long de la journée et surtout n'attendez pas d'avoir soif. Aussi, si vous le pouvez, mouillez-vous la nuque ou le visage pour vous rafraîchir et prenez contact avec les personnes vulnérables de votre entourage et surtout limitez les activités physiques durant les heures les plus chaudes. Bref, prenez soin de vous et des autres. Et puis, pourquoi pas vous impliquer dans la vie de votre commune? La mairie de Guéret renouvelle ses conseillers de quartier et lance un appel aux candidatures. Que vous soyez des secteurs de Mindigour, Jouet, Centreville, La Rode ou Champegaud, c'est l'occasion de partager vos idées, de faire remonter vos besoins et de participer directement au projet de votre cadre de vie. Pour candidater, c'est très simple, remplissez vite le formulaire en ligne qui est sur le site de la ville ou bien faites le format papier, vous n'avez qu'à le mettre à l'entrée de la mairie.
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0: Et belle fin de journée à vous, à l'écoute de votre radio locale Ici Creuse, en mode VIP bien sûr.

0: C'était deux grands classiques de la chanson française à l'instant avec Ici Creuse, Johnny Hallyday, La musique que j'aime, et juste avant, Françoise Hardy, VIP. Les petits plaisirs de l'été continuent avec Ici Creuse et Gina, elle s'est prêtée au jeu du témoignage.
1: Surtout la forêt, tout près d'ici. Bonjour, moi c'est Gina. Mon plaisir de l'été, c'est la promenade dans la nature et surtout dans la forêt. Parce que dans la forêt, il y a les odeurs, il y a les couleurs, il y a le chant des oiseaux. Et ça me permet aussi de développer mon imaginaire. Et mon imaginaire va me conduire à créer des contes métaphoriques que j'utiliserai dans un autre cadre. Et ce que j'aime particulièrement dans la forêt, surtout la forêt tout près d'ici, c'est d'y aller avec mes petits-enfants. Parce que dans cette forêt tout près d'ici, il y a des gros rochers et il y a aussi un ruisseau. Mes petits-enfants, ils adorent grimper sur les rochers. D'ailleurs, ils m'entraînent avec eux. Et sur les rochers, nous goûtons, nous prenons notre goûter. Et ils ont vite fait de se déchausser pour mettre les pieds dans l'eau. Et ça, c'est vraiment un plaisir, un régal pour moi. Un souvenir d'un été, c'est surtout une fois où j'ai vu dans l'eau une pierre et je me suis engagée pour traverser le ruisseau en passant sur cette pierre. Et puis, hélas, je n'avais pas pris en compte que les pierres sont glissantes lorsqu'elles sont dans l'eau. Et je suis évidemment pas tombée complètement, mais j'avais les deux pieds chaussés, bien mouillés. Pour profiter de toutes ces merveilles dont je viens de vous parler, et de bien d'autres, je vous souhaite un bel été ici.

0: Le duo Native à l'instant sur votre radio ici Creuse, Si la vie demande ça. Et juste avant, c'était l'Australienne Sia avec Gimme Love. Dans la prochaine heure, nous partons ripailler, festoyer et rencontrer des drôles et des moins drôles à Saint-Dizier-la-Tour pour la fête médiévale des Mottes de l'An 1000 qui se déroule demain et samedi. Alex Warren, Fever Dream, Gold, Calicoba, ce sont les deux titres qui arrivent juste avant votre point sur l'info 17h. Oui, ne bougez pas.
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0: Buzz avec Alex Maren et Fever Dream.
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0: Merci de

0: passer votre été avec Ici Creuse. Il est 17h. Et tout de suite, votre point sur l'actualité nationale et internationale avec la rédaction d'Ici.
1: La réponse du ministre de l'Intérieur à la colère des sapeurs-pompiers, Laurent Nunez, leur promet de présenter un projet de loi de modernisation de la sécurité civile le 8 septembre. Il assure avoir entendu les revendications des syndicats qu'il a reçus à la mi-journée en cette journée de grève. Syndicats qui se sont dit déçus à la sortie de Beauvau et qui prévoient une nouvelle mobilisation dans un mois et demi. Dans le Pas-de-Calais, le vent ramène le feu vers les terres. Les flammes ont déjà brûlé 180 hectares depuis hier après-midi sur les dunes du littoral. Deux incendies qui ne sont pas encore fixés et en Ille-et-Vilaine, au sud de Rennes, le feu dans le secteur de Saint-Just ne progresse plus. La quasi-totalité du pays est en vigilance orange à la canicule et ça va durer. Les 80 départements concernés aujourd'hui le seront aussi demain. On dépasse cet après-midi les 40 degrés à Bordeaux, Carcassonne, Rennes ou encore Gimont dans le Gers. Des fortes chaleurs qui ne vont rien arranger à la sécheresse particulièrement préoccupante cet été et notre émission spéciale à la mi-journée nous l'a bien montré. Partout en France, on souffre du manque d'eau et ça doit éveiller les consciences. À 8 mois de la présidentielle, notre invitée tout à l'heure, Julie Aidé, a lancé une pétition citoyenne soutenue par plusieurs ONG pour que le sujet du climat devienne un vrai sujet de campagne.
2: Malheureusement, quand ce sera la fin de l'été, on aura tout oublié, sauf les personnes qui ont été affectées directement, qui ont perdu leur maison, qui ont vu leur culture complètement asséchée, dont les rendements sont à plat. Donc notre but, c'est de faire vivre cette pétition jusqu'en mai, pour que dans les débats, on parle de climat, parce qu'en 2022, au présidentiel 2022, le climat représentait seulement 2,7% du temps d'antenne. Selon l'affaire du siècle, une association qui a notamment signé notre pétition. Il faudrait répéter ça, 2,7%.
1: Sa pétition sur la plateforme Green Voice cumule à ce jour près de 22 000 signatures. Un détenu de la prison de Nancy, au cœur de l'enquête pour un incendie mortel à Nice, celui qui a provoqué la mort de 7 personnes en juillet 2024. Un feu allumé dans l'escalier d'un immeuble qui s'est propagé dans les étages. Le suspect, âgé de 26 ans, est en garde à vue, suspecté d'être le principal organisateur du commando armé mis en cause dans cet incendie sur fond de trafic de drogue. Une nouvelle fuite de données contre une agence de l'État. Santé publique France confirme qu'une plateforme hébergée par l'un de ses prestataires a été visée par des hackers. Les adresses mail et postales, les numéros de téléphone de près de 80 000 personnes ont fuité, mais aucune donnée de santé concernée. On encourage les Bleus au championnat d'Europe de natation. Allez, Maxime Grousset, ce soir en finale du 100 mètres papillon, tout à l'heure à 18h30. Lui qui est déjà médaillé d'argent sur le 50 mètres, également sacré en relais. Et puis, quelques minutes plus tard, Analia Pigré et Marie-Ambre Molu, toutes les deux engagées sur la finale du 50 mètres d'eau au championnat d'Europe de natation qui se déroule à Saint-Denis.
0: Une fin d'après-midi mi-figue, mi-raisin, je dirais. Du soleil et des passages nuageux. Côté température, il fait encore très chaud. Le département d'ailleurs de la Creuse est encore en vigilance orange canicule. Il fait encore 36 degrés à la Souterraine, Sardan et Guéret, 37 degrés à Dun-le-Palestel, Aubusson et Boussac, 38 degrés à Bonnat, 34 degrés à Royères-de-Vassivière et 33 à Saint-Mer-la-Breuil. Demain, encore du soleil en matinée, mais des risques d'orage dans l'après-midi, notamment sur l'ouest du département. Et les maximales devraient atteindre les 38 degrés. Et puis on fait un petit point sur le trafic. Côté route creusoise, ben ça roule, voilà, tout chousse sur les routes. Côté SNCF, pareil, tout va bien. Tous les trains au départ des gares, que ce soit de la Souterraine ou de Guéret, sont à l'heure.
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0: Cargo, c'était Axel Bauer à l'instant sur votre radio Ici Creuse.
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0: Bienvenue à vous, j'espère que vous allez bien ce jeudi soir. On est ensemble jusqu'à 19h en actu locale, en musique et en bonne humeur. Pour preuve, le programme de cette heure à venir, on part à Saint-Dizier-la-Tour, où la fête médiévale de l'an 1000 de ce week-end se prépare. On joue également aux Destinations Creuse, encore plein de cadeaux à gagner avec votre radio Ici Creuse. Je vous rappelle le numéro 05 55 52 37 38. Et Gauthier Conseil vous donne des plans pratiques dans Ici Express. Côté musique, on n'est pas en reste. Alain Bachung, Ma Petite Entreprise, Jean-Louis Aubert, Les Plages ou encore Occupé, le tout dernier Marc Lavoine en duo avec Patrick Fiori. Ça arrive, mais pour l'instant, on sort la natte de plage, la casquette, les lunettes de soleil et son écran total avec Benjamin Biolay. Bel après-midi avec Ici Creuse.

0: Benjamin Biolay, écran total. Oyez, oyez, gentes dames et gentilshommes, ce week-end, vous allez festoyer et ripailler à Saint-Dizier-la-Tour pour la fête médiévale des Mottes de l'An 1000 qui se tient demain et samedi. Alors, au programme camps médiévaux, marché médiéval, spectacle de troubadours, combattent les démonstrations, tirs à l'arc ou encore promenade en chariot. Et vous pourrez même assister à un dîner médiéval avec spectacle. Alain Lavédrine, bonjour.
1: Bonjour.
0: Alors, les visiteurs vont vivre à l'heure médiévale ce vendredi et ce samedi à Saint-Dizier-la-Tour.
1: Tout à fait, on va vivre vraiment une époque formidable parce qu'on va on va aller sous les arbres d'abord où les camps médiévaux sont en train de s'installer et on va y découvrir un marché médiéval avec plus d'une trentaine de stands et vous y trouverez vraiment de tout, des couteaux, des confitures, du nougat, de la charcuterie, du miel, des vanniers, des plantes médicinales, de la céramique, des savons, enfin des sorbets, il y aura un tas de choses, ce sera formidable. Et là, vous pourrez déjà rentrer dans l'époque médiévale, en 1000, 1200, 12e siècle, etc.
0: Un marché médiéval, donc avec moult victuailles et moult artisans. J'ai cru comprendre qu'on peut venir costumer. Et si on n'a pas de costume, eh ben on peut s'en procurer sur place gratuitement.
1: Tout à fait. Alors, vous pouvez venir costumer, ce sera un plaisir de vous recevoir. Et on costume à la fois les enfants et les adultes. C'est gratuit. Dès que vous entrez, vous commencez, si vous faites l'entrée 1, par exemple, vous commencez par une partie du marché médiéval. Et au milieu, juste après le petit pont, eh ben, vous aurez un choix de costume. Et là, on vous le prêtera. On prêtera aux enfants des petites épées en bois, des écus, toute une série de choses. Ils pourront s'amuser. Et puis, il y a plein de jeux pour les enfants aussi, à différents endroits de la fête médiévale.
0: Alors, le vendredi soir, il y a un dîner médiéval avec un spectacle. Alors, le dîner, je crois qu'il est à 19h, le spectacle à 20h. Est-ce qu'on doit réserver? Comment ça se passe?
1: Oui, alors, on doit réserver. Je ne suis pas sûr qu'il reste beaucoup de place. Mais vous pouvez réserver auprès de Laurence au 06 30 70 22 56. Mmh. Vous verrez, on commencera vers 19-20h hein, à peu près, et puis on aura de très bonnes choses à manger. Alors une salade des deux choux avec des noix, des carrés de fromage, ça c'est la première salade qui va vous rafraîchir un petit peu. Et puis ensuite vous aurez du petit salé aux lentilles, aux carottes, avec des pois chiches et une petite saucisse avec.
0: Ah, vous me donnez faim, ça y est.
1: Ah, il y aura, là, vous allez bien manger. Et alors, je l'ai goûté à midi. Il est extraordinaire.
0: Ah, voilà, j'ai faim. 17h15, voilà, j'ai faim. Ah, voilà. Le spectacle de 20h. Non, mais c'est bien, ça augure quelque chose de bon. Le spectacle à 20h, c'est quoi? On peut s'attendre à quoi comme spectacle?
1: Ah, alors, c'est une surprise. C'est une surprise pour tous, parce que c'est pour la première fois. On va faire un petit spectacle avec un peu de musique, un peu de playback parfois, puisque ça va être pas un son et lumière encore, hein, mais on va mettre en scène des animations. Voilà. Et un combat, par exemple, le soir, il y aura un combat, il y aura une danse, il y aura des jongleurs. Vous allez assister à une sorte d'animation de festif de la signature de l'achat, de l'usage de la tour par le seigneur d'à côté qui l'achète à Rothschild de Brosse en 957. Il y a donc un fond historique et en même temps on prend plaisir.
0: Alors ça commence demain, on peut venir à partir de quelle heure demain vendredi?
1: À partir de 10h le matin.
0: Très bien.
1: Dès 10h, vous y resterez toute la journée parce que vous y mangerez aussi des galettes. Vous pourrez manger un tas de choses et puis boire un tas de choses. Et vous serez à l'ombre.
0: Ah, ça c'est bien.
1: Quand même sous les arbres.
0: Merci voilà. Alain Lavédrine.
1: Et on a plein de camps médiévaux qui sont installés. Hein. Je vous le dis, on a 4 camps. Et là, ce sera formidable.
0: Merci beaucoup. La fête médiévale des Mottes de l'An 1000 de Saint-Dizier-la-Tour, c'est ce vendredi et ce samedi. Et ça commence donc dès demain, 10h. 2 titres à la suite. Oshi, je partirai. Et tout de suite, Lionel Richie, Say You, Say Me. Et c'est avec Essie Creuse, bien sûr.

0: Et oui, elle partira où? Ben, en tournée en 2027 avec le Bonjour Docteur Tour. C'était Oshi à l'instant et je partirai. Des idées sorties pour partir aussi. C'est avec les offices de tourisme de Creuse. Ils étaient ce matin au micro ici Creuse de Thierry Bolaton.
1: Éric, bonjour.
2: Bonjour.
1: Alors, dites-moi, on est bien à l'office de tourisme de Creuse Grand Sud?
2: Exactement, l'office de tourisme Aubusson-Feltin.
1: Et du coup, aujourd'hui, je suis sûr que vous avez un festival de blues à nous proposer.
2: Exactement, donc pour la 9e année maintenant, ce festival qui est très bien implanté ici dans le sud de la Creuse et qui se déroule à Saint-Quentin-la-Chabanne, c'est un tout petit village à quelques minutes au sud de Feltin et à 10 minutes d'Aubusson. Et donc cette année, il y a encore une programmation assez dense, assez riche. Donc ce sont deux jours de festival, deux jours de concerts qui se dérouleront les 21 et 22 août prochains. Et donc il y a trois formations musicales qui vont se produire sur scène cette année. Deux formations françaises et une américaine. Et ensuite, la soirée se termine par un jam avec le regroupement de ces trois formations pour le plaisir des festivaliers jusqu'à plus d'heures tard dans la nuit.
1: Blues in Saint-Quentin-la-Chabanne, c'est le nom du festival. Hein.
2: Oui, oui. Et je précise que c'est gratuit, ça c'est très important. Et donc sur place, vous aurez également de la restauration, vous pourrez vous rafraîchir et profiter du dévouement des bénévoles pour passer une excellente soirée.
1: Éric, on va rappeler juste les horaires et la date.
2: Vendredi 21 et samedi 22 août à partir de 17h45.
1: Éric Cluzel à l'instant de l'Office de Tourisme Creuse Grand Sud. Merci, à bientôt.
2: Merci.
1: Là, on va se balader du côté de l'Office de Tourisme Marché Combrailles. On pousse également la porte et c'est Maëva qui nous accueille. Maëva, bonjour.
3: Bonjour.
1: Maëva Claveau. Alors vous, on va plutôt prendre les costumes aujourd'hui, c'est ça? On va dans le médiéval?
3: Oui, tout à fait. Une ambiance plutôt médiévale. Donc, comme tous les ans, il se déroule les festivals médiévaux des modes castrales à Saint-Dizier-la-Tour. Donc, c'est le 14 et le 15 août. Donc, l'entrée est gratuite. Il y aura un petit peu de restauration sur place. Et en fait, c'est deux jours où on remonte le temps et on revient à l'époque médiévale. On peut se déguiser sur place avec des prêts de costumes. Il y a un grand marché médiéval de producteurs, donc des fromages, du miel, des artisans. Donc là, on est plutôt sur des métiers comme la poterie, les bijoux, le cuir, la ferronnerie. Et puis donc, il y aura bien sûr toutes les animations, des spectacles et un grand repas médiéval le 14 août au soir.
1: Donc quand on parle de médiéval, là, on parle de l'an 1000, c'est ça?
3: On parle de, voilà, parce que du coup, le site en lui-même, donc c'est le site des modes castrales de l'an 1000, donc qui, comme on l'indique, est daté du début du millénaire. Et donc, il y a aussi une possibilité de se faire raconter l'histoire du site historique des modes castrales.
1: En plus, il y a un dîner médiéval, donc je suppose qu'on va manger des choses peut-être originales, non?
3: Alors ça, il faudra se rendre sur place pour le découvrir, mais c'est surtout qu'il y aura un spectacle à 20h, donc une heure après le début du dîner qui aura lieu à 19h le 14 août.
1: Bah écoutez, on va voir tout ça, hein. Je sais qu'il y a un marché, justement, il y aura des épices, des breuvages aussi, des choses un peu particulières. On va redonner les dates et l'endroit?
3: C'est Saint-Dizier-la-Tour sur le site donc, des modes castrales de l'an 1000, au hameau Latour. Et donc, c'est le 14 et 15 août.
1: Merci beaucoup, Maëva Claveau de l'Office de Tourisme de Marché Combrailles. À la prochaine.
3: À bientôt, merci beaucoup.
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0: 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Vous choisissez la destination qui vous inspire le plus. Vous l'entrez dans le GPS et si vous ne rencontrez pas d'avaries sur la route, pas de problème, eh bien ce sont des cadeaux pour vous. 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Et puis, que vous soyez gagnant ou non, vous êtes inscrit pour tenter de gagner le cadeau de la semaine, à savoir cette semaine une plancha électrique parfaite pour des repas conviviaux pour 4 à 6 personnes et aussi le tirage au sort fin août pour le fauteuil hyper confort pour chiller à la maison. 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
3: Une info pour les utilisateurs des lignes 1 et 2 dans le Grand Guéret. En raison de travaux, ces deux lignes sont perturbées aujourd'hui et demain. Les arrêts Schœlcher, Rhin-Danube, Montplaisir et Mendès-France sont supprimés. Un avis de recrutement à Guéret. La ville recherche son futur chef d'équipe pour l'exploitation des gymnases. La mission est d'encadrer les agents, veiller à la sécurité des installations et assurer le maintien des équipements sportifs. Un poste à temps complet de catégorie C est à pourvoir dès le 1er septembre. Le permis B est indispensable. Pour postuler, envoyez votre candidature avant le 21 août à la mairie de Guéret par courrier ou directement par mail à l'adresse personnel@villeguéret.fr. Et puis enfin, si vous cherchez plutôt à rejoindre une association, le forum des assos de Guéret aura lieu à l'espace André Lejeune le 29 août prochain. Plus de 90 associations et de nombreux services municipaux seront présents pour vous faire découvrir leurs activités, répondre à vos questions et vous permettre de trouver l'activité qui vous correspond.
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0: 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On vous attend. 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

0: Prendre The Last Train to London avec la compagnie Electric Light Orchestra.
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0: Bonjour Anne-Gaëlle. Vous êtes loin, vous nous appelez de l'AFA.
3: Oui.
0: Ah, ça y est, je vous entends mieux, c'est mieux. Mais dites-moi, ça fait longtemps qu'on ne vous a pas vu.
3: Oui, il y a quelques temps que je n'avais pas joué, effectivement.
0: Ah oui, ça fait un petit paquet quand même, hein. Alors, qu'est-ce que vous avez fait depuis tout ce temps? Rapidement, quand même.
3: Cette année, on a fait Bridier,
0: Oui. Agnelle, êtes-vous? Je vous ai perdu. Ah, alors, on va aller vite, parce que là, je sens que la connexion, elle n'est pas fifole. Hein. Vous le savez, hein, je vous propose deux destinations. Vous allez choisir celle qui vous plaît le plus. Ce sont des suggestions. Et à la clé, si vous avez pris le bon chemin, ce sont des cadeaux pour vous.
3: Très bien.
0: Alors, je vous propose une ambiance 100% Feria à Aubusson, avec Aubusson en Feria. C'est ce soir, à partir de 18h, donc dans 20 minutes. Au programme Bandas Animation, vide-grenier dans la rue Vieille et la Grande Rue. Et pour l'occasion, les commerces seront ouverts jusqu'à 21h. Donc plutôt la fête à Aubusson. Sinon, une soirée jazz dans le cadre du festival Les Musicales de l'Abbaye. C'est ce vendredi, donc demain, avec le duo Berings-Leblay, porté par la douceur d'une voix, celle de Emma Berings, accompagnée d'une guitare ou un piano, donc joué par Yann Leblay. Le duo vous emmène dans un voyage musical aux accents pop et jazzy, à travers des reprises délicates. C'est donc demain à 21h, à l'espace Jean-Pierre Fanot de Bénévent-l'Abbaye. Alors Anne-Gaëlle, on part où? À Aubusson ou à Bénévent?
3: Les deux sont tentants, mais je vais choisir Bénévent.
0: Ah, c'est parti, GPS.
4: Veuillez entrer votre destination. Destination enregistrée. Bravo, vous êtes arrivé à destination.
0: Ah, bah voilà. Ça valait le coup de rejouer avec Ici Creuse.
3: Super.
0: Alors, vous avez donc choisi le bon chemin qui vous mène vers des cadeaux. Mais lesquels? Eh bien, vous avez gagné, Anne-Gaëlle, un chapeau et un sac cadeau connecté Ici Creuse. C'est pour vous.
3: Super. Et le tirage au sort.
0: Et le tirage au sort, bien sûr. Oui. Mais vous me précédez. Dites-vous, vous allez faire mon travail bientôt. Vous allez devenir animatrice. Oui, vous êtes évidemment toutes inscrites automatiquement pour tenter donc le gagner le cadeau de la semaine, donc la planche électrique, et puis également, donc ça c'est, on saura donc lundi 7h35, voilà, pour la plancha, et fin août on connaîtra le gagnant ou la gagnante du super fauteuil hyper confortable repose-pied et tout ce qu'il faut pour être confort, voilà.
3: Merci beaucoup.
0: Merci Anne-Gaëlle d'avoir joué avec Ici Creuse.
3: Merci,
0: à bientôt,
3: au revoir.
0: Le Destination Creuse revient dès demain, 8h20, dans Ici Matin. Vous jouerez avec Gaëtan Spagnol.

0: Jean-Louis Aubert, Les Plages à l'instant avec Ici Creuse. Et juste avant, c'était le duo Marc Lavoine et Patrick Fury, et leur titre Occupé.
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0: Petit point trafic, eh bien écoutez, tout va bien sur nos routes creusoises et en ce qui concerne les trains, ils sont tous à l'heure, que ce soit en gare de Guéry ou en gare de la Souterraine. Donc tout va bien, c'est parfait.
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0: Ah, ça donne envie de remuer ça. Madness, One Step Beyond. Le point sur l'info, c'est à 18h. D'ici là, sur votre radio ici Creuse, je vous propose Alain Bachung, Ma Petite Entreprise. Et On My Soul, c'est le tout dernier Bruno Mars, extrait de son album Romantique.
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0: beauté sur votre radio ici Creuse. Bruno Mars, On My Soul.
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0: Merci d'avoir choisi votre radio ici Creuse. Il est 18h. Et tout de suite, votre point sur l'information avec la rédaction d'ici.
2: Une réponse à la colère des soldats du feu, elle n'est pas à la hauteur, estiment les syndicats qui sont ressortis très déçus de leur rendez-vous ce midi avec le ministre de l'Intérieur. Après cette grève des pompiers, aujourd'hui, ils appellent donc à une nouvelle mobilisation d'ampleur le 29 septembre pour réclamer plus de moyens. Les pompiers qui critiquent aussi le manque d'anticipation du gouvernement face aux violents incendies qui secouent le pays. Rémi Chabou, le porte-parole de l'intersyndicale des pompiers, a

0: attendait bien plus de cette réunion à Beauvau.
1: Ce qui en ressort, c'est une extrême déception. On pensait qu'il n'avait pris la mesure de la situation au regard des 220 000 évacués, des 200 et quelques sapeurs-pompiers blessés, des 4 sapeurs-pompiers décédés. On pensait qu'il allait y avoir des annonces claires. En fait, on a eu des directions et des dates, mais absolument aucune mesure chiffrée. En fait, on nous a renvoyé également vers les SDIS, alors que les SDIS, eux, nous renvoient vers le ministère de l'Intérieur.
0: Les SDIS, les services départementaux d'incendie et de secours, le ministre Laurent Nunez promet une augmentation de leurs ressources dans le prochain projet de loi de finances l'an prochain. Il assure que le dialogue continue.
2: Qu'elle était de m'engager sur des chiffres. Évidemment, je ne le peux pas. Il y a des discussions. C'est ça, le principe de libre administration des collectivités locales. Ça aurait été totalement irresponsable de ma part, irrespectueux vis-à-vis, par ailleurs, des associations d'élus. Même si, comme ministre de l'Intérieur, je suis leur patron opérationnel.
0: Le ministre de l'Intérieur annonce également que le projet de loi de modernisation de la sécurité civile sera présenté aux pompiers le 8 septembre. Demain, 4 départements seront placés en risque très élevé de feux de forêt, 57 en risque élevé sur cette carte de Météo France. La Mayenne, l'Indre, l'Indre-et-Loire et les Deux-Sèvres sont donc en rouge. En ce moment, en Loire-Atlantique, un camping est en cours d'évacuation à cause justement d'un feu de végétation tout près de Guérande. Plus d'un millier de personnes mises à l'abri d'après ici Loire-Océan. Et dans le Pas-de-Calais, pour la première fois dans le département, un avion Dash utilisé face aux flammes sur les dunes du littoral, 180 hectares brûlés depuis hier. 2 ans après l'émotion, l'enquête avance à Nice. Après cet incendie mortel en juillet 2024 dans le quartier populaire des Moulins, 7 personnes sont mortes et on apprend qu'un homme vient d'être placé en garde à vue. C'est un détenu de la maison d'arrêt de Nancy, âgé de 26 ans et déjà impliqué dans d'autres affaires, Pierre de Cossette.
3: Oui, connu de la police pour meurtre, enlèvement, séquestration ou encore violence. Dans l'enquête sur l'incendie mortel de Nice, son nom est apparu assez rapidement car un autre suspect a déclaré durant sa garde à vue avoir été recruté via Snapchat pour transporter plusieurs personnes dans le quartier des Moulins, moyennant plusieurs centaines d'euros cette nuit de juillet 2024. Il a fourni un prénom et un peu plus tard l'a reconnu sur photo. La police judiciaire qui avait identifié une partie du commando a poursuivi son travail méticuleux afin de s'assurer du rôle de cet homme qui est effectivement apparu comme l'organisateur du commando. Un raid qui ne s'est pas du tout terminé comme prévu. D'après les enquêteurs, c'est un narcotrafiquant qui était visé, mais l'incendie déclenché par le commando dans les escaliers de l'immeuble s'est propagé jusqu'à un appartement du 7e étage, une famille comorienne qui n'avait rien à voir avec le trafic. 7 morts, dont 3 enfants. Jusqu'à présent, 6 suspects ont été mis en examen dans ce dossier. 2 autres ont pris la fuite à l'étranger. Et avant-hier, la police a donc extrait de sa cellule le principal organisateur, en tout cas considéré comme tel, qui devrait être présenté au juge d'instruction en charge du dossier afin d'être à son tour mis en examen.
0: La canicule est toujours bien installée sur le pays. 80 départements en vigilance orange aux fortes chaleurs. Ce sera pareil demain, à l'exception du Finistère, des Côtes d'Armor, de la Manche et du Calvados qui basculeront en vert à 6h du matin. L'Ille-et-Vilaine passera en jaune. Dans une petite demi-heure, les drapeaux bleu-blanc-rouge vont s'agiter à Saint-Denis, dans les gradins du bassin des championnats d'Europe de natation. Maxime Grousset, déjà médaillé d'argent, va s'élancer pour la finale du 100 mètres papillon. Quelques minutes plus tard, Marie-Ambre Molu et Analia Pigré à la conquête d'un podium sur le 50 mètres d'eau. Après le grand spectacle dans le ciel, l'inquiétude peut-être chez certains d'entre vous. Est-ce que je me suis brûlé les yeux hier soir en observant l'éclipse solaire? Les premières remontées du syndicat national des ophtalmologistes de France sont plutôt encourageantes. Et c'est ce que nous dit aussi ce médecin des Landes qui a reçu à Mont-de-Marsan plusieurs personnes pour une sensation de brûlure aux yeux. À chaque fois, plus de peur que de mal.
4: Les examens, bien sûr, complets ont été faits pour tous les patients qui sont venus. J'ai pu les rassurer tout de suite en leur disant que ce qu'ils décrivaient, ça va disparaître dans les quelques heures. Et les patients décrivent une gêne visuelle liée à l'éblouissement. L'éblouissement a duré que quelques secondes à quelques microsecondes, donc la lésion n'a pas eu le temps de se former sur la rétine. Donc il n'y a pas eu de brûlure rétinienne, ni de brûlure cornéenne d'ailleurs. A priori, si la lésion n'est pas constatée de suite, je ne devrais pas les voir par la suite. Si vous avez une brûlure, si elle est atteinte soit cornéenne, soit rétinienne, vous avez des signes cliniques d'emblée et il n'y aura pas de révélation tardive de cette pathologie.
0: Et si vous êtes déjà nostalgique du moment exceptionnel qu'on a vécu hier soir, je vous conseille d'aller faire un tour sur ici.fr pour découvrir les superbes photos de l'éclipse.
5: C'est un début de soirée ensoleillé avec de nombreux passages nuageux. Il fait lourd et les températures restent élevées. 36 degrés à la Souterraine, Sardan et Guéret, 37 degrés à Dun-le-Palestel, Aubusson et la Dapère et 38 degrés à Bonnat et 34 degrés à Royères-de-Vassivière. Le département est encore placé en vigilance orange canicule, donc on s'hydrate et on reste au maximum au frais. Et demain, encore du soleil en matinée, mais des risques d'orages dans l'après-midi, notamment sur l'ouest du département. Les maximales, quant à elles, devraient atteindre les 38 degrés. Côté trafic, bien écoutez, tout va bien sur nos routes creusoises. Et en ce qui concerne les trains, ils sont tous à l'heure, que ce soit en gare de Guéret ou en gare de la Souterraine.
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0: Et oui, on est des joueurs de blues, comme Michel Jonas.
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0: Bonsoir, bonsoir. Allez, on finit doucement ce jeudi. Demain, vendredi, dernier jour de la semaine. Et après, c'est le week-end. Et oui, on tient le bon bout. Et ça va passer en douceur avec Ici Creuse, le livre de l'été. Aujourd'hui, c'est avec l'auteur Franck Bouys pour son livre Entre toutes. Johan Rock, lui, vous emmène dans les coulisses télé du Big Deal, le fameux jeu animé par Vincent Lagaffe. Et remontez-vous les manches, parce que dans Brico-Déco, Léonard vous invite à installer des WC suspendus. Bah, après tout, pourquoi pas, vu qu'on y passe une bonne partie de notre vie, autant qu'ils soient confortables. Jacques Higelin, Francis Cabrel, Powo, ce sont les artistes qui s'y creusent, vous a préparé. Et pour débuter, le duo Grand Corps Malade et Stilto, c'est le prochain rêve, c'est une nouveauté sur votre radio Ici Creuse.
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0: Le prochain rêve, Grand Corps Malade, en duo avec Stilto.
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0: Les tutos de Léo, notre bricoleur maison. Aujourd'hui, des conseils pour changer l'aspect d'une pièce. Alors disons, toujours un petit peu oublié, hein, ce sont les toilettes. Alors vous nous conseillez, Léonard, des WC suspendus. Pourquoi ?
2: Tout d'abord, du fait que la cuvette est suspendue, que le mécanisme, la chasse d'eau, la tuyauterie, tout est encastré dans un bloc, eh bien, l'entretien va être beaucoup plus facile et l'esthétique également beaucoup plus intéressante pour des WC, par exemple, qui vont se trouver dans une salle d'eau. Comme son nom l'indique, le WC suspendu ne touche pas le sol. Cet effet flottant, on va dire, ça fait d'ailleurs son charme. Le réservoir d'eau, comme je le disais, la tuyauterie sont totalement encastré dans le mur. Alors, avant d'acheter un WC suspendu, si vous souhaitez l'installer vous-même, il faudra bien faire attention à plusieurs choses. Tout d'abord, le bâti support. Vous avez un bâti support mural qui vous sera proposé si vous avez des murs suffisamment solides, c'est-à-dire adaptés aux murs en briques, en béton ou en parpaing. Par contre, le bâti support mural ne convient pas pour les cloisons en plaques de plâtre. Pour celles-ci, il faudra un bâti support sol. La structure est fixée au sol. Ce bâti convient uniquement au sol en béton. Un revêtement en bois ne supporterait pas le bâti support sol. Et puis, pour les cas plus compliqués, le bâti support universel, lui, il a une double fixation au mur et au sol.
0: Alors, quel modèle proposez-vous ?
2: Il faudra choisir un système que vous pourrez habiller facilement selon vos goûts. Certains sont livrés avec un habillage prêt à être carrelé ou peint. Mais vous pouvez faire cet habillage vous-même avec des plaques de plâtre ou même avec du bois en fonction du style de la pièce où vous allez installer votre WC suspendu. La plaque de commande également, il faut bien faire attention à faire le bon choix. C'est cette plaque de commande qui active le mécanisme de chasse d'eau. Il faudra bien faire attention au choix de cette plaque de commande, car celle-ci a des fonctionnalités avancées. Elle remplace aussi bien la tirette traditionnelle que le couvercle de protection de chasse d'eau. C'est par cette plaque que vous accéderez à la chasse d'eau en cas de besoin pour une éventuelle réparation. Les cuvettes, elles sont traditionnelles. Certaines sont plus faciles à nettoyer que d'autres. Et il faut savoir quand même que le fait que la chasse d'eau se trouve beaucoup plus en hauteur que sur un toilette traditionnel, eh bien normalement on a une évacuation beaucoup plus rapide. Généralement les WC suspendus sont installés à une hauteur d'environ 40 cm. Néanmoins, dans des cas particuliers, pour les seniors ou les personnes à mobilité réduite, il est possible d'installer la cuvette à 50 cm du sol. Bien faire attention à vos évacuations qui doivent faire au minimum 80. On le sait, un tuyau WC, l'idéal c'est 100 cm de diamètre. Le coût d'un WC suspendu est plus élevé que les toilettes traditionnelles et l'installation également vous coûtera un petit peu plus cher du fait de la complexité de celle-ci. Bon courage à toutes et à tous.
0: Les conseils bricoles Léonard à retrouver sur ici.fr. The Pointer Sisters, I'm so excited. C'est à suivre avec Ici Creuse, mais tout de suite le chat et les voix du groupe Powerwolf.

0: Pointer Sisters, I'm so excited. Alors, vu la chaleur, on ne s'excite pas trop, hein, on évite les malaises. D'ailleurs, si vous croisez quelqu'un qui fait un malaise, n'hésitez pas à contacter le 15 ou le 18. À suivre sur votre radio ici Creuse, les bons plans de Gauthier Conseil avec Ici Express et les coulisses télé. Aujourd'hui, Johan Rock vous fait découvrir l'envers du décor du Big Deal avec la gaffe et Bill, l'extraterrestre. Et on fait un petit point sur le trafic, sur les routes creusoises. Et bien, écoutez, tout roule, c'est le cas de le dire. En côté SNCF, en gare de Guéret, les trains sont à l'heure. Par contre, la souterraine, tous les trains sont à l'heure, sauf le train intercité à destination de Cahors, celui de 20h23. Il est retardé de 5 minutes.
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0: Et le nouvel album de Pierre Demar est prévu pour septembre. Et c'est bientôt, Je pense à vous, en est le premier extrait. Et Gauthier Conseil a également pensé à vous. Il a regroupé les bons plans pratiques dans Ici Express.
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2: Depuis hier, Météo France place la Creuse en vigilance orange pour le phénomène de canicule. Les températures vont dépasser les 30 degrés pendant plusieurs jours d'affilée, alors même si on commence à en avoir l'habitude, pensez bien à boire de l'eau tout au long de la journée et surtout n'attendez pas d'avoir soif. Aussi, si vous le pouvez, mouillez-vous la nuque ou le visage pour vous rafraîchir et prenez contact avec les personnes vulnérables de votre entourage et surtout limitez les activités physiques durant les heures les plus chaudes. Bref, prenez soin de vous et des autres. Et puis, pourquoi pas vous impliquer dans la vie de votre commune? La mairie de Guéret renouvelle ses conseillers de quartier et lance un appel aux candidatures. Que vous soyez des secteurs de Mindigourg, Jouet, Centreville, La Rode ou Champegaud, c'est l'occasion de partager vos idées, de faire remonter vos besoins et de participer directement au projet de votre cadre de vie. Pour candidater, c'est très simple, remplissez vite le formulaire en ligne qui est sur le site de la ville ou bien faites le format papier, vous n'avez qu'à le mettre à l'entrée de la mairie.
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0: Lola Young, Messi. Et juste avant, c'était notre Francis Cabrel national avec Sarbacane. Et celui qui est aussi rapide qu'une sarbacane, c'est bien notre reporter télé, Johan Rock. Aujourd'hui, vous nous emmenez dans les coulisses du Big Deal qui s'apprête à revenir prochainement en quotidienne.
1: C'était il y a un an et demi. La surprise avait eu lieu sur la TNT avec le retour inespéré d'une émission culte de la fin des années 90, début 2000, animée par Vincent Lagaffe.
2: Je déclare la 25e année du Big Deal ouverte. Et voici notre premier duo pour le premier deal. Merci les filles.
1: Oui. 25 ans après, le grand Barnum qui fit le bonheur des Access Prime Time de TF1 a trouvé refuge sur RMC Story, à raison d'un rythme désormais hebdomadaire et en prime time. J'ai profité que l'émission soit en pause estivale pour demander à Vincent Lagaffe comment il analysait le retour gagnant du Big Deal.
3: C'est une émission qui a été créée pour que vraiment tout le monde s'y retrouve. Alors les enfants retrouvent Bill, les ados retrouvent des jeux un peu loufoques, les parents retrouvent des vannes, des gags, des conneries. Je pense qu'on avait une émission gentille pour toute la famille. Alors après, est-ce que on regarde l'émission plus pour moi que pour Bill, j'en sais rien. J'aurais-il qu'on avait vraiment un public, et on a toujours un public très familial.
1: Une émission qui reviendra d'ici quelques mois dans son format originel, ce qui ravit l'animateur, même si ça ne l'empêche pas d'être quelque peu critique quant au choix de programmation fait par RMC Story ces derniers mois.
3: Très très content de retrouver le format d'origine qui est le format de quotidienne, et c'est vrai que quand on fait cette émission en prime time, elle est trop longue. Moi, je l'ai toujours trouvée trop longue, et elle est parfois diffusée un peu tard. Et puis ensuite, c'était compliqué de fidéliser le public en diffusant un coup le vendredi, un coup le mercredi, un coup le mardi, c'était un petit peu compliqué.
1: En attendant le retour de l'émission en quotidienne à la rentrée, pas celle de septembre, plutôt celle de janvier, l'animateur comme la chaîne se montrant relativement avare en précision sur ce point, Vincent Lagaffe a tourné au mois de juillet une salve de nouveaux épisodes. Et aujourd'hui, comme il y a 25 ans, sa manière de préparer chaque émission demeure toujours la même.
3: Moi, personnellement, je travaille sans aucune répétition. C'est l'émission de la surprise. Mais je ne suis au courant de rien et je ne veux jamais être au courant de quoi que ce soit. J'aime bien la surprise, moi.
1: Et cet été, tous les replays du Big Deal sont disponibles sur le site de RMC Story.
0: Et les coulisses télé sont à retrouver sur l'appli ici. Entre toutes de Franck Bouys, c'est le livre de l'été à suivre avec Issy Creuse. Et pour l'instant, on fonce dans la savane avec Simba et son papa Mufasa.

0: Debbie Davis, l'histoire de la vie. Allez, un petit point sur l'infotrafic. Oh oui, le petit jingle qui va bien. Route sur les routes creusoises, tout va bien, tout roule. Et côté SNCF, eh bien, les trains au départ de la gare de Guéret sont tous à l'heure. Les trains au départ de la gare de la Souterraine sont tous à l'heure, sauf le fameux Intercité pour Cahors, hein, celui de 20h23 qui est retardé de 5 minutes. Donc soyez un petit peu patients.
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0: Cet été, Ici Creuse vous propose des idées lectures. Aujourd'hui, l'auteur Franck Bouisse nous présente son livre intitulé « Entre toutes ». Il est au micro d'Alexandre Pain.
3: Le livre de l'été sur votre radio, ici, avec notre invité, un auteur 100% limousin, c'est Franck Bouisse, qui est avec nous, Entre toutes, aux éditions Albin Michel.
4: Bonjour.
3: Merci d'être avec nous, on vous retrouve dans un registre un peu inédit pour vous, parce que vous racontez l'histoire de votre grand-mère, qui est née dans une ferme en Corrèze. À quel moment vous vous êtes dit, je vais aller vers quelque chose d'un peu plus personnel par rapport à ce que je fais habituellement?
4: C'est pas très différent de mes autres livres, dans la mesure où, si ce n'est que j'ai utilisé le jeu pour la première fois, mais j'ai pas l'impression d'avoir raconté sa vie, j'ai plutôt l'impression d'avoir romancé une histoire dont elle est le personnage principal. Mais il a fallu pour ça qu'elle accède au rang de personnage, donc il a fallu quelques décennies pour ça. Mais c'est un roman vraiment, avec plein de zones d'ombre que j'ai comblées.
3: Ce qui est intéressant également, c'est de se replonger dans l'histoire, la ruralité également de la Corrèze. Qu'est-ce que ça a laissé en vous, en trace, l'auteur que vous êtes, l'homme que vous êtes, cette histoire de la Corrèze, de la ruralité, etc. Qu'est-ce que ça a emmené chez vous?
4: On raconte rarement ces vies simples. Et je voulais aussi raconter une histoire vue à hauteur d'homme, c'est-à-dire, moi je suis pas historien, je voulais pas, évidemment, le XXe siècle est traversé par deux guerres, je voulais pas raconter ça de façon historique, mais par contre, je sais comment ça a été vécu depuis la cour d'une ferme de Corrèze, voilà, c'est vie simple. Et les héros étaient pas forcément les héros qu'on nous raconte dans les livres d'histoire, donc tout était un peu, j'ai remis en place en fait cette histoire dans un contexte rural, mais dans le contexte d'un petit hameau, tout simplement. Voilà.
3: Cette histoire, vous avez envie de l'emmener encore plus loin, envie d'emmener encore autre chose à la suite de ce que vous avez fait avec Entre toutes, ou là c'était vraiment une parenthèse entre guillemets et on va repartir un petit peu sur ce qu'on connaissait de Franck Bouisse, ou vous avez envie encore d'aller sur autre chose?
4: Ben, je décide pas vraiment de ce que je ferai, mais en tout cas, ce que je peux vous dire, c'est que j'ai terminé un livre. Donc, et peut-être que je creuse cet intime-là, effectivement. Parce que je ne supporterai pas de faire deux fois le même livre, donc j'aime me surprendre, j'aime aller dans des endroits que j'ai pas explorés, autant en termes d'écriture qu'en termes d'histoire. Donc en fait, je peux pas vous en parler parce que le livre n'est pas encore sorti et puis je garde ça pour mon éditrice et pour moi pour l'instant, mais quand je le dévoilerai, vous verrez que, j'espère que ça vous surprendra aussi.
3: Dernière petite question, qu'est-ce que vous aimeriez si votre grand-mère pouvait lire Entre toutes, qu'est-ce que vous aimeriez qu'elle se dise?
4: Qu'elle est fière de moi.
3: Entre toutes aux éditions Albin Michel pour le livre de l'été sur votre radio ici, avec Franck Bouisse. Merci beaucoup Franck, bonne journée.
4: Merci à vous.

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0: Ce n'est rien, c'est bien Julien Clerc.
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0: Bonne soirée avec Ici Creuse. Il est 19h. Et tout de suite, votre point sur l'information nationale et internationale avec la rédaction d'Ici.
2: Une journée de grève et beaucoup de déceptions. Les syndicats de pompiers mobilisés aujourd'hui. Ils attendaient beaucoup de leur réunion avec le ministre de l'Intérieur, mais ils sont ressortis de Beauvau très déçus. Le ministre a temporisé Pierrick Bonneau et renvoyé les pompiers aux discussions parlementaires à la rentrée.
3: Aveu d'impuissance du ministre de l'Intérieur cet après-midi devant les caméras. Je ne peux pas m'engager sur des chiffres. Laurent Nunez improvise une conférence de presse après les propos très durs des pompiers à l'encontre du gouvernement. Le ministre évoque un dialogue franc et courtois avec les syndicats, mais reconnaît ne pas avoir les cartes en main. Pour les moyens supplémentaires que réclament les pompiers d'abord, il faudra attendre, dit-il, les discussions budgétaires à l'automne, donc le projet de loi de finances pour l'an prochain. Laurent Nunez parle d'une augmentation des ressources des services de secours, mais ne rentre pas dans le détail. Quant au projet de loi de modernisation de la sécurité civile, censé notamment clarifier les missions des soldats du feu, il sera présenté aux sapeurs-pompiers le 8 septembre, avant un examen au Parlement qui n'est pas encore à l'ordre du jour. Pas de quoi calmer la colère des pompiers qui mettent à leur tour en cause la

0: l'action du gouvernement dans la gestion des incendies.
1: En colère qui s'exprimera à nouveau le mois prochain, les syndicats de sapeurs-pompiers professionnels annoncent une mobilisation d'ampleur le 29 septembre. Le risque de feux de forêt au plus haut pour 4 départements demain. L'Indre, l'Indre-et-Loire, la Mayenne et les Deux-Sèvres sont en rouge sur la carte de Météo France qui alerte sur le risque d'incendie. 57 autres départements sont en orange, principalement dans la moitié nord et le pourtour méditerranéen. Cet accident en Haute-Savoie, un aspirant guide âgé de 26 ans est mort cet après-midi à cause d'une chute de pierre dans le massif du Mont-Blanc. Le jeune homme, originaire de la vallée, était en formation. Il gravissait avec des clients l'aiguille du Genépi. Accident qui survient au lendemain de la fermeture de plusieurs refuges dans le secteur, justement à cause du risque de chute de pierre. Phénomène accentué par les sécheresses et les canicules à répétition. Il est 19h02, direction maintenant Saint-Denis et les championnats d'Europe de natation. On se régale avec les Bleus. Il y a quelques minutes, 2 nouvelles médailles, 2 médailles d'argent, Jérôme Val.
2: Exactement, l'argent d'abord pour Maxime Grousset, encore sur le 100 mètres papillon. Maxime Grousset qui n'a rien pu faire face au Hongrois Christophe Milak, qui au passage bat le record d'Europe de la distance, record qui était détenu jusque là par le Français. Mais quand il est sorti du bassin, c'était un grand sourire pour Maxime Grousset, blessé ces deux derniers mois, qui a donc réussi à avoir une nouvelle médaille individuelle. Et puis dans la foulée, c'est Marie-Ambre Molu qui elle a eu l'argent encore sur le 50 mètres d'eau. Marie-Ambre Molu, la jeune francilienne de 20 ans, qui là aussi n'a rien pu faire face à l'italienne Sarah Curtis, qui a battu une nouvelle fois le record du monde. La jeune italienne de 19 ans l'avait battue hier soir, l'a rebattue ce soir, Sarah Curtis qui était intouchable. Et donc ça fait un bilan pour l'instant de 6 médailles pour cette équipe de France dans ces championnats d'Europe de natation.
1: Merci Jérôme Val, en direct de Saint-Denis. 42 degrés enregistrés cet après-midi à Saint-Laurent-du-Pape en Ardèche, 41,6 à jouer les tours en Indre-et-Loire. Thermomètre bouillant en cet épisode de forte chaleur qui bat le record de durée, plus long que la canicule de 2003. Ça continue demain avec 75 départements qui resteront en vigilance orange après 6 heures du matin. Alors pour chercher le frais, tous les moyens sont bons, même un détour par la patinoire à Marseille, Margot Langeroche.
3: Une vingtaine de personnes font la queue dès l'ouverture de la billetterie de la patinoire, dont Clara et son amie Léonore.
4: Moi, c'est la première fois à la patinoire tout court. Je trouve que c'était une bonne idée, vu qu'il fait plutôt chaud, de se rafraîchir et de profiter avec les copines.
5: C'est vraiment ce qu'on veut, avoir froid là en ce moment, donc tant mieux.
3: Au vestiaire, elle troque les débardeurs et les shorts pour des pulls et pantalons. Parce que dans la patinoire, l'air froid est saisissant. Aurélia en témoigne, elle surveille sa fille sur la piste du coin de l'œil.
6: De remettre les pulls, etc., les sweats, ça fait bizarre, mais bon, ça fait du bien en même temps.
3: Jade et Myriam sont venues, elles aussi, entre copines, pour changer d'une sortie à la plage.
5: Bah en fait, moi, c'est pas tant que je préfère aller à la patinoire qu'à la plage, mais c'est vrai que de temps en temps, un peu de frais en plein été, ça fait du bien, donc voilà.
7: L'année dernière, on n'y allait pas, et là, on y est allé deux fois, dans tout l'été.
3: Avec les fortes chaleurs, les habitués le constatent, il y a plus de monde sur la piste, et forcément, certains comme Salomé et Titoine culpabilisent un peu.
8: C'est pas très écolo, mais c'est bien que ce soit ouvert.
9: C'est sûr que ça doit beaucoup consommer, hein, mais ça fait plaisir à ceux qui patinent, et voilà. Quand on passe de dehors à dedans, c'est sûr que ça choque là.
3: L'écart est énorme, en effet, entre une glace autour de moins 5 degrés à l'intérieur et des températures extérieures qui atteignent jusqu'à 35 degrés.
1: Et c'est encore un gros week-end de chassés croisés qui va démarrer sur les routes. Demain, circulation très difficile, prévoit Bison Futé pour le quart sud-est du pays dans le sens des retours. Ce sera orange dans le reste de la France, toujours pour les retours, et dans le quart sud-est pour les chanceux qui partent en vacances maintenant. Samedi, ce sera très compliqué.
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11: Une soirée ensoleillée encore en Creuse, une Creuse qui est encore placée en vigilance orange canicule. Les températures sont donc encore très élevées ce soir, avec 30 degrés à La Souterraine, Bourganeuf, Guéret et Évaux-les-Bains, 32 degrés à Tercilla et 27 degrés à Aubusson et Cros. Cette nuit, le mercure va osciller entre 17 et 25 degrés. Et demain matin, encore du soleil dans le ciel creusois, mais des orages devraient éclater dans l'après-midi. Comptez quand même 38 degrés pour les maximales. Pensez donc à bien vous hydrater, même si vous n'avez pas soif.
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2: Bonsoir à tous. Des tubes qui n'ont pas pris leur retraite, des anecdotes qui vous rappelleront des souvenirs. C'est tout simple, 100% années 80. On se fait plaisir pendant une heure, on repart dans la décennie du top 50 et ça commence comme ça.

0: Harrison, c'était Got My Mind Set On You.
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0: Et oui, le copain d'enfance de Paul McCartney a lui aussi connu une carrière solo prolifique après la séparation des Beatles en 70. Il aura enregistré en tout 11 albums solo. Cloud Nine, sorti en 87, est le dernier album sorti de son vivant sur lequel figure ce Got My Mind Set On You, qui est une reprise d'un artiste appelé Roddy Clark, et qui va lui permettre d'être numéro 1, notamment aux États-Unis cette année-là. Et voilà, vous savez tout. Reste à accueillir une autre numéro 1 des ventes, Tracy Chapman, Baby Can I Hold You.
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0: Raft avec Yak à danser. Bah oui, quand on peut, c'est vrai, il n'y a qu'à danser pour terminer la journée. C'est un bon moyen de se relaxer. Enfin, pour le duo Raft en 87, c'était aussi un bon moyen pour se remonter le moral et le budget vacances. Numéro 2 du top 50 avec 600 000 exemplaires vendus, c'est pas mal, hein. On appelle ça un vrai tube. Un autre arrive dans un instant pour danser, mais plus corps à corps. Sexual Healing, Marvin Gaye, juste après ça.
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2: Une info pour les utilisateurs des lignes 1 et 2 dans le Grand Guéret. En raison de travaux, ces deux lignes sont perturbées aujourd'hui et demain. Les arrêts Schœlcher, Rhin-Danube, Montplaisir et Mendès-France sont supprimés. Un avis de recrutement à Guéret. La ville recherche son futur chef d'équipe pour l'exploitation des gymnases. La mission est d'encadrer les agents, veiller à la sécurité des installations et assurer le maintien des équipements sportifs. Un poste à temps complet de catégorie C est à pourvoir dès le 1er septembre. Le permis B est indispensable. Pour postuler, envoyez votre candidature avant le 21 août à la mairie de Guéret par courrier ou directement par mail à l'adresse personnel@villeguéret.fr. Et puis enfin, si vous cherchez plutôt à rejoindre une association, le forum des assos de Guéret aura lieu à l'espace André Lejeune le 29 août prochain. Plus de 90 associations et de nombreux services municipaux seront présents pour vous faire découvrir leurs activités, répondre à vos questions et vous permettre de trouver l'activité qui vous correspond.
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0: Madonna, c'était La Isla Bonita.
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0: Alors pour la suite, j'ai choisi un titre qui a marqué les débuts d'un certain Sting. Enfin, je précise, ses débuts en tant qu'artiste solo. Hein. On est en 1985, un an après la séparation du groupe Police, qui nous avait plongé dans une profonde tristesse. Mais oui, pendant des années, on avait écrit Police sur nos cartables, nos t-shirts, sur nos jeans troués. Fini la Police, bienvenue à Sting. Un premier album qu'on adore tout de suite, The Dream of the Blue Turtles. Et un premier tube, If You Love Somebody, Set Them Free.
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0: Wonderful Life, c'était Black. Et ça veut dire en français, la vie est formidable. Black écrit cette chanson alors que son divorce l'avait laissé sur la paille. Résultat numéro 2 du célèbre Top 50 en février 88. Bon, comme quoi tout arrive dans la vie. Comme par exemple, dans un instant, les essentiels de Décibel avec Émilie Mazoyer dès 20h. Ne changez rien, la musique continue. Ce sera après Sandra, In the Heat of the Night, qui arrive juste après ça.
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2: Une artiste absolument formidable qui a grandi au Canada. Elle est d'origine haïtienne. Elle est désormais installée en France depuis quelques années. Vénard que nous sommes d'avoir avec nous Mélissa Laveau.

0: autrice, compositrice, guitariste et chanteuse Mélissa Lavo est ce soir dans Décibel pour célébrer la sortie de son ébouriffant 5e album. Vous allez adorer At My Softest, I Am The Most Dangerous, un album dans lequel elle revient sur tous les moments de sa vie, et il y en a de nombreux, où elle a échappé à la mort. C'est une artiste que j'adore, mais je vais carrément vous dire que c'est ma star, ma merveille. Elle est dans le studio, Mélissa Lavo, bonsoir.
1: Bonsoir Émilie.
0: Bienvenue dans Décibel. Je l'ai dit tout à l'heure pour te présenter très très rapidement. Tu as grandi au Canada, tu es d'origine haïtienne et t'es installée en France depuis de nombreuses années maintenant. Et t'as même la nationalité, ça y est.
1: J'ai la nationalité depuis 2019.
0: Et voilà, et tu peux voter et tout ça.
1: J'ai voté.
0: À voter, Madame Lavo, bravo. Et a sorti des albums magnifiques. Le tout nouveau, donc, s'appelle At My Softest, I'm the Most Dangerous.
1: Exactement.
0: Qui veut dire, je vais te faire traduire plein de trucs ce soir.
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0: C'est ça, parce que, évidemment, la douceur, vous l'entendez dans la voix de Mélissa, mais sachez que, voilà, elle est également féroce quand il le faut et quand le monde le réclame. Mélissa, le fait que tu aies ce parcours avec plein de lieux dans ta vie, donc le Canada, Haïti, la France, etc., ça infuse beaucoup dans ta musique. Comment tu décrirais le style musical de ce nouvel album ?
1: Eh bien, j'étais en train de mettre l'album sur Bandcamp ce matin.
0: Ah, et donc il faut le définir.
1: Et du coup, il faut le définir. Et je disais genre, afro, psychedelic, pop rock.
0: Ouais,
1: et je trouve que c'est de la pop, mais c'est surtout du rock. Et puis c'est afro, psychédélique.
0: Et puis ton jeu de guitare, il est quand même très blues, quoi qu'il arrive.
1: Il est percussif. Oui. C'est marrant parce qu'il y a pas mal de gens qui reconnaissent le bluegrass dans mon style de fingerpicking. Je sais pas comment dire ça en français.
0: C'est ce qu'on fait avec les doigts.
1: Doigté.
0: Oui, le doigté. Comment tu pinces les cordes.
1: Exactement.
0: Et voilà. Elle est donc guitariste, autrice, compositrice, chanteuse. Alors sa voix est très voilée ce soir parce que Mélissa, t'as déjà commencé la tournée.
1: Mais franchement, j'ai l'impression que les gens ils remarquent pas parce que normalement ma voix de chant n'est pas pareille de ma voix
0: parlée,
1: habituelle, usuelle.
0: Ouais.
1: Et là, en fait, ça match.
0: Ça. Elle a une voix de chanteuse quand elle me parle. Elle est encore plus mystérieuse. Alors Mélissa, rentrons dans le vif du sujet parce que des concept albums, j'en ai écouté des kilomètres. T'aurais pas voulu les faire à pied, mais là, franchement, un concept dans lequel une jeune femme d'une quarantaine d'années arrive à sortir autant de chansons racontant les moments où elle a frôlé physiquement ou métaphoriquement la mort, je suis épatée. Ça t'est arrivé tellement de fois. Tu penses que ça arrive à tout le monde de frôler la mort et qu'il faut juste avoir les bons yeux pour s'en rendre compte ?
1: Oui, je pense qu'on est beaucoup plus proche de la mort qu'on ne le pense et que c'est beaucoup plus banal que ça, en fait.
0: Ouais.
1: On vit, on meurt, comme on mange, comme on pète. Genre, c'est tout
0: c'est de la poésie québécoise. Comme on vit, comme on pète.
1: Mais c'est vrai, mais tout le monde y passe.
0: Oui, bien sûr, tout le monde y passe. Ah oui, c'est la fin de l'histoire pour tout le monde.
1: Oui, et je trouve que c'est... Ou, bah, si on écoute la dernière chanson de l'album, c'est genre, bah, c'est pas ton dernier rodéo.
0: Ouais.
1: Et il y a ce truc où... Moi, j'ai grandi avec des parents qui avaient perdu tellement d'amis avec la dictature en Haïti que c'était absolument normal de parler de la mort comme quelque chose et c'est absolument normal de parler des gens qu'ils avaient perdu comme présents quand même, qu'ils n'avaient pas entièrement perdu, que ces gens étaient présents dans leur quotidien.
0: Et puis aussi, dans la culture haïtienne, on a un autre rapport avec la mort.
1: Absolument, un autre rapport avec la mort. Il y a un mois entier. Vous célébrez la Toussaint pendant un jour.
0: Un jour.
1: Les Haïtiens célèbrent tout le mois de novembre.
0: C'est ça. Et du coup, c'est vrai que en plus de tout ça, de toutes ces explications-là, il se trouve que depuis que t'es petite fille, de toute façon, ce qui est macabre, tu trouves pas ça laid ?
1: Non, parce que j'adore les films d'horreur. Ma mère était moins maman hélicoptère. Que ma sœur, par exemple. Ma sœur et maman hélicoptère, mais vraiment sympa. Ses filles sont adorables.
0: Mais donc, elle les surveille tout le temps.
1: Elle surveille, tout va bien.
0: Ouais.
1: Maintenant, ses filles, elles vivent leur vie, elles sont très indépendantes. Et ma mère était un peu laxe parce que, et je me suis rendu compte que les films d'horreur, le premier film d'horreur que j'ai regardé à 4 ans.
0: Ah, c'est tôt.
1: C'est tôt. C'est Child's Play.
0: Oh purée, c'est Chucky, c'est la poupée de Chucky.
1: La poupée de Chucky.
0: Mon Dieu, mais Mélissa a 4 ans.
1: Et j'avoue que j'avais peur parce que j'ai demandé à ma mère de recouvrir toutes mes poupées. Et j'en avais beaucoup. Il faut recouvrir les poupées. Je peux pas les voir.
0: C'est horrible parce que en plus Chucky il est tellement méchant. Il parle trop mal, il dit des gros mots et tout.
1: Mais il y a une cérémonie vaudou.
0: Oui,
1: personne se souvient, mais il y a une cérémonie vaudou au début. Et ça a commencé mon histoire d'amour et de haine avec les films d'horreur parce que il y a des films d'horreur où moi je suis comme oh ben c'est bon, ça va, c'est bon. Et après ça il y a des trucs où je suis comme il y a des films d'horreur par exemple avec des nonnes, The Omen quand ça se passe dans l'église catholique. Là je suis genre j'ai vu des choses. J'ai déjà vu des choses, ça c'est pas si loin de la réalité que ça.
0: Vous dites film d'horreur, je dis documentaire. C'est ça. Mélissa Lavo, cet album est une merveille. Alors, par quel bout le prendre? Je vous propose de vous faire écouter une première chanson. Elle s'appelle Yemaya. Là, ça raconte, cette chanson, un souvenir récent. Et la narratrice de la chanson, c'est toi. Puisqu'en fait, selon les moments de ta vie et selon l'approche que tu as eue ou pas de la mort, il y a des narrateurs et des narratrices différents dans tes chansons. Là, c'est toi qui raconte un souvenir.
2: C'est moi qui raconte. On était en tournée au Brésil et on était à Bahia. Et sur les plages de Bahia, en fait, les vagues sont assez violentes. Et moi, j'avais pas remarqué qu'il y avait un énorme drapeau rouge. Mais le drapeau rouge qui fait parce que...
1: Il fait la taille du studio.
2: Et puis moi, je suis genre, j'ai ignoré le drapeau rouge et c'est flag pour moi. Et du coup, je rentre dans l'eau parce que moi, j'adore être dans l'eau avec mes lunettes. J'adore regarder les petits poissons. Je suis très myope. Sauf que une vague arrive et je suis prise à genoux. Et en fait, je trouve ça tellement drôle. C'est comme si on m'a raconté une blague. Et je ricane hyper fort. Mon pote, qui est mon bassiste, qui est de l'autre côté de la plage, il dit, on t'entendait de hyper loin. Et tu riais, tu ricanais comme si t'étais possédée. Et je suis genre, oups. Et du coup, moi, je ris, mais j'ai même pas le temps de sortir de l'eau parce qu'une autre vague arrive qui est deux fois plus haute que celle-ci. Et ça bouffe mes lunettes. J'avais des Ray-Ban hyper belles de nuit. Et ça bouffe mes lunettes. Et du coup, je dis, bon, ben c'est ça. Heureusement, j'ai des lunettes backup de scène pour terminer cette tournée. Et quand on a joué ce soir-là à Bahia, les gens, j'ai raconté cette histoire, ils disaient, Yemaya, t'as pris tes lunettes? Ah, quelque chose de très bien va t'arriver. Et en fait, j'ai juste quitté mon ex. Quelques mois plus tard.
3: Bah, c'est pas mal.
2: Parce que
3: ça.
2: J'ignorais le gros drapeau rouge dans ma vie. Et comme j'ai ignoré le gros drapeau rouge
0: de sur la plage à Bahia. Alors, Yemaya, c'est la déesse de la mer.
2: C'est la déesse de la mer qui adore venger les femmes. Et c'est pour ça que j'ai pris ça personnellement.

0: fois dans l'album et dans les histoires qui accompagnent l'album que tu ignores des recommandations. Il y a une autre chanson comme ça qui s'appelle The Rain, The Dogs, The Beach, The Ghost. La pluie, les chiens, la plage, le fantôme. Où une gentille vieille dame te dit à toi et à ta sœur, n'allez pas par là.
1: Non, c'est une copine. Ah. Ma sœur n'a jamais été à Marie-Galante. Je lui recommande, mais c'est pas, elle est pas une grande voyageuse.
0: D'accord. Donc c'est à Marie-Galante.
1: À Marie-Galante, je suis avec une copine parce que je jouais à Terre de Blues. Et en fait, elle me dit, hey, on n'irait pas escalader les roches sur la plage. Je me dis, ok, pourquoi pas. C'est la journée off. Et du coup, on marche. Au fur et à mesure qu'on marche, énorme pluie, déluge tombe sur nous. On dit comme c'est pas possible. Du coup, on rentre dans un petit boui-boui. Et il y a une dame qui nous offre des snacks, qui nous permet de donner des serviettes pour se sécher. Puis elle dit, ah, vous allez quoi? Vous faites quoi ici? En tout cas, bon, journée off, on va sur les pierres et les roches.
0: On va escalader.
1: Elle dit, non, vous ne devez pas y aller. Et puis on dit, mais c'est le dernier jour, demain on part et tout. C'est la dernière journée pour un peu découvrir l'île. Et je ne conseille pas d'y aller. Elle nous dit trois fois, ne veux pas.
0: Ah, c'est fou.
1: Trois fois, c'est genre.
0: Alors, ce qui est intéressant, c'est que donc déjà il y a la pluie torrentielle qui devrait t'arrêter, elle t'arrête pas. Ensuite, t'as la dame, la messagère, qui te dit trois fois, n'y va pas.
1: Et vous avez dit, bon ben, vous faites comme vous voulez. Donc, nous, on sort du oui-oui et il y a un chien de rue qui commence à nous suivre. Là, on est comme, ok, tant qu'il nous mord pas, c'est bon. Au bout d'une demi-heure, il y a un deuxième chien de rue qui commence à nous suivre. Et puis là, on marche 2 heures et il y a les chiens de rue qui sont encore en train de nous suivre. Et puis on se dit, bon, bah, c'est nos chiens, c'est fini. Et on arrive à la plage, on se met à grimper les roches et c'est des roches volcaniques, donc c'est un peu...
0: C'est
1: assez effilé, ouais. Et moi, j'ai mes petites noix de princesse guitariste et du coup, je suis comme, mais je grimpe quand même. Et moi, mon chien, parce qu'on a chacune notre chien, mon chien commence à me mordre. Je suis comme, non, c'est pas possible. Déjà, les pierres, elles font hyper mal. Mais aussi d'avoir le chien qui mord, c'est pas possible. Et je me rends compte que le chien est en fait en train de prendre mes mains, et les attraper et les retirer de la roche. Et moi, je suis genre, mais c'est pas possible. Et du coup, à ce moment, je dis à mon ami, écoute, je veux pas continuer. Je pense que j'ai eu assez de signes. J'ai eu trois signes.
0: Trois signes énormes.
1: J'ai eu la pluie. J'ai eu les chiens, j'ai eu la vieille dame. C'est bon. Et puis, elle dit, non. Et comme ça, on fournit un peu. Et je suis comme, non, s'il vous plaît. On descend. La minute que nos pieds touchent la plage, les chiens, ils disparaissent. Comme ils partent. Ils sont comme, c'est bon, on a accompli notre mission.
0: On a sauvé les meufs.
1: Et je demande à cette copine, du coup, c'était quoi le nom de la dame par curiosité? Et puis, elle me dit, c'était Brigitte. Et du coup, moi, n'étant pas vaudouisante, je cherche vaudou haïtien, Brigitte. Et maman Brigitte, c'est la femme de la mort. La femme de la mort, et la mort étant Baron Samedi. Et du coup, quand c'est ton jour pour toi, c'est le jour pour toi que tu meurs, elle t'amène vers son mari. Mais si c'est pas encore ton jour, elle te prévient, elle est comme non.
0: Ne va pas.
1: Viens par ici, je t'amène ailleurs. Et on est repassé par le Wibri, sa petite boutique, son kiosque. Et c'était fermé comme si c'était fermé depuis des mois ou des années.
0: Est-ce qu'elle n'avait plus besoin d'être là?
1: Elle n'avait plus besoin.
0: Voilà, le genre d'histoire incroyable dans l'album de Mélissa Lavaux. Et là où Mélissa, je te remercie d'avoir fait ça, c'est que toi tu chantes, alors tu peux chanter en français, en créole haïtien, en anglais évidemment, mais pour qu'on comprenne bien, en fait, tu as créé les petites histoires qui vont avec les chansons. C'est un synopsis, en fait, pour chaque chanson, pour qu'on ne soit pas paumé et pour qu'on puisse comprendre toutes ces aventures-là et tout ce chemin.
1: Ce sera développé en un petit carnet. J'essaye de me dépêcher, mais il y a tellement de travail en ce moment. Mais ce sera un petit carnet et comme ça, les gens ils pourront lire les histoires individuellement et puis s'imprégner un peu de l'atmosphère dans laquelle j'étais plongée.
0: Eh oui, et croyez-moi, vous avez envie de voyager avec Mélissa Lavaux. Alors, on n'est pas toujours complètement en sécurité, mais on ne s'ennuie pas. On peut dire ça comme ça, Mélissa?
1: On peut se dire que je prends beaucoup de risques.
0: On peut se dire que ce n'est pas le moment d'ouvrir une agence de voyage.
1: Non.
0: Mais vous pouvez. Elle a quand même les meilleures anecdotes. Les soirées diapo chez Mélissa Lavaux, ce n'est pas emmerdant. Voilà, c'est l'avantage.
1: Je songerai.
0: Do As I Say, c'est une chanson qui est intéressante aussi dans ce qu'on disait tout à l'heure. Alors, tous les moments où Mélissa Lavo a côtoyé la mort. Alors, parfois, oui, c'est la mort, vraiment, c'est le baron samedi. Et puis, parfois, c'est juste une déception, un trauma, du mal, de la peine qui peut nous faire décliner. C'est,
1: oui,
0: c'est ça, un peu, Do As I Say.
1: Là, c'était mon coming out à mon père. Mon coming out à ma mère a été assez... C'est pour les deux parents, mais là, c'est spécifiquement en pensant à mon père.
0: Parce que t'as pas fait ton coming out en même temps avec ton père et avec ta mère.
1: Non, parce que je l'ai dit à ma mère et elle a fait chanter une messe parce que, à la maison, parce qu'il y a un prêtre qui habitait au sous-sol
0: normal.
1: À l'époque. Normal. Qui a essayé de me convaincre que les Noirs ne sont pas homosexuels. Et après ça, a chanté une messe. Après ça, ma mère a demandé à ce que sa fille soit mariée à un homme grand. Elle a insisté grand. C'était assez drôle qu'elle fasse des enfants.
0: Okay.
1: Et moi, j'ai insisté que ma mère comprenne que je connais l'amour de Dieu. Et l'amour de Dieu est inconditionnel. Et je sais que Dieu m'aime. Et j'espère que ma mère, elle m'aimera comme Dieu m'aime. Et ma mère a dit, sors de chez moi, espèce de démon, tu n'es pas ma fille. Et elle a raconté à mon père que j'étais lesbienne. Et un mois plus tard, je tournais, parce que là, j'habitais déjà en France, et je tournais à Toronto un mois plus tard. Et du coup, en tournant à Toronto, mon père, il avait prévu de me voir, d'aller au concert. On a déjeuné et il a dit, oui, ta mère m'a dit ce que tu lui as dit. De toute façon, tout le monde pense que c'est une phase.
0: Ah.
1: Et après ça, il a enchaîné avec, tu veux plus de saucisses? Genre, mon père est tellement déconnecté des fois. Il a littéralement dit, on est entre brunch, il a dit, tu veux plus de saucisses.
0: C'est magnifique. Ah là là, les psychanalystes se régalent. Et là, Mélissa a dit, non, je voudrais des huîtres, s'il te plaît, papa.
1: J'adore les huîtres en plus, j'adore.
0: Ben voilà.
1: C'est même pas un euphémisme, j'adore les huîtres.

0: c'est juste une phase pour Mélissa Lavo. Peut-être aussi c'est juste une phase pour ses parents qui vont, à un moment ou à un autre, la regarder avec l'amour inconditionnel qu'elle mérite. C'est un peu ça que dit cette chanson, à la fois souvenir super traumatique et chanson très joyeuse. Pourquoi ?
1: Parce que je me dis que je suis peut-être pas ici pour longtemps, mais au moins je serai ici pour un bon temps.
0: Ouais.
1: Et que mais c'est tellement plus facile de voir les choses, de repositionner les choses de manière joyeuse. Tellement j'ai vécu des couilles que c'est plus facile de les repositionner de manière joyeuse que les choses que j'ai traversées, des choses qui ont fait en sorte. Il y a cette citation que j'adore et je sais pas de qui elle vient. En général, j'aime bien, mais là c'est tu ne sais pas combien, quelle dureté ça a pris pour me rendre aussi douce. Et ça aurait pu être le titre de l'album, mais je me suis dit non, c'est trop dur. Je voulais un truc un peu plus solaire, mais aussi un truc qui tenait les gens à carreau, genre.
0: Ouais.
1: Même si je suis assez vulnérable en ce moment, ça veut pas dire que on peut me faire d'autres couilles. J'en ai eu assez.
0: Elle a eu sa dose. Lassie Miel, c'est une chanson de l'album, celle avec qui on se dira au revoir tout à l'heure, mais je trouve qu'elle est très intéressante parce que là encore c'est toi qui racontes ton histoire. Et ce que je ne savais pas, c'est que ton prénom Mélissa, ça veut dire abeille, et les abeilles c'est pas n'importe quels animaux dans ta culture.
1: Non, mais pas seulement dans ma culture, mais dans presque toutes les cultures, les abeilles représentent des messagères entre le monde des vivants et des morts. En Amérique du Nord, on dit toujours tell it to the bees, va le dire aux abeilles, va le raconter aux abeilles. S'il y a une naissance, s'il y a un mariage, il faut que les ancêtres, ils le savent.
0: Et c'est grâce aux abeilles.
1: C'est grâce aux abeilles.
0: Pourquoi c'est pas ça chez nous? J'ai trouvé ça super beau comme.
1: Les Anglais, par exemple, si les charmeurs ou les charmeuses d'abeilles meurent dans la famille, il faut cogner 3 fois sur la ruche pour dire s'il vous plaît, les petites abeilles, ne nous quittez pas. Votre maître ou votre maîtresse est partie, mais ne nous quittez pas.
0: C'est
1: beau.
0: Et
1: je trouve ça tellement beau. Et à chaque fois, il y a une sorte de relation et tout. Et du coup, j'aimais beaucoup cette histoire des empereurs, des pharaons d'Égypte qui se mettaient en sarcophage avec leur peau de miel et embaumaient leur corps de miel aussi pour mieux le préserver. Et je trouvais que quand je me suis confrontée à la maladie, je me suis dit, en fait, il va falloir que je fasse un choix. C'est soit le choix de genre me laisser pourrir ou de me battre jusqu'au bout, et que tant que je suis vivante, que je vais me battre pour ce corps en fait, et que ce corps je vais être très gentille. J'ai été pas très gentille avec ce corps pendant beaucoup d'années parce que voilà, la société nous dit de détester nos corps, que
0: surtout quand on est des filles,
1: t'es trop moche, t'es blablabla et tout. Et là, je me suis dit non, je vais l'accepter de manière radicale et je vais être hyper sympa avec, je vais être hyper douce avec, et c'est là. Et puis du coup c'est un peu le résumé de l'album aussi où je parle de moi comme si j'étais une abeille.
0: Ouais, et à la fois c'est vrai que c'est quand même dingue, enfin je vais pas te dévoiler toutes les chansons, mais ton parcours et la façon dont tu croises la mort assez régulièrement, c'est quand même assez dingue. Déjà quand tu nais, tu sauves la vie de ta mère.
1: Ben oui, parce que ma mère avait un cancer du col de l'utérus.
0: Et en fait, le fait d'être enceinte,
1: oui, ça donne des cellules souches gratuites. Du coup, c'est un traitement assez efficace contre le cancer. Et puis en même temps, ma mère elle a galéré à arriver à l'hôpital. En fait, personne ne voulait l'emmener. Donc c'est cette histoire-là que je raconte. Et puis après ça, tout le monde disait mais Mélissa, à chaque fois, elle tombe malade, elle va pas survivre, passer l'âge de 6-8 ans. Et puis en fait, on voyait grandir. Oh,
0: elle tenue. Elle tient. C'est fou, Mélissa Lavo. Donc c'est à la fois des histoires, voilà, extrêmement terre à terre, et à la fois super poétique. Ça nous amène dans des mondes avec lesquels on ferait pas d'habitude. Et merci pour le voyage, hein, parce que ça vraiment, ça nous fait du bien.
1: Merci.
0: Je pense que c'est aussi une de tes missions sur cette terre, quand même, c'est de nous ouvrir un peu l'esprit.
1: Ah, moi je trouve que j'ai tant la tentation de voir les choses un peu plus positivement et d'être, en fait ça prend tellement peu d'efforts d'être sympa, en fait.
0: C'est vrai.
1: Ça prend tellement peu d'efforts d'être sympa. Il y a régulièrement, moi, je me reprends et je suis genre, tu sais pas ce que vit cette personne et tu sais pas dans quel état elle est. Juste donne-lui un peu de grâce. Tu vas te calmer, tu vas donner un peu de grâce. Et ouais, et après ça, j'aime être conteuse, j'adore faire rire les gens, j'adore faire rire ma sœur. C'est un peu ma mission de vie, c'est de faire rire. Et je suis malheureusement pas clown, je suis musicienne.
0: Heureusement pour nous, une musicienne en tournée. Bonne route, ma chère Mélissa.
1: Merci, Émilie.
0: S'il y a des signes sur le chemin, hein, des red flags, des dames qui disent « Ne prenez pas ce chemin !» Cette fois-ci, tu les écoutes.
1: Je les écoute, mais surtout, je les accueille.

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3: Un de vos compositeurs de musique de film préférés. Ne monte pas ce soir les marches du Festival de Cannes comme il avait fait en 88 pour la première présentation du Grand Bleu dont il a signé l'inoubliable musique. Non, il est avec nous en direct dans Décibels pour célébrer ses 45 ans de création musicale et vous présenter la tournée anniversaire qu'il fera voyager partout en France à l'automne prochain. On y plonge. Bonsoir Eric.
4: Bonsoir.
3: Bienvenue dans Décibels. On est ravis de vous recevoir à nouveau. La dernière fois, c'était la première saison de cette émission, je me souviens. Et vous étiez déjà en train de nous parler de live et de concerts. C'était autour de la musique du Grand Bleu. Là, c'est autour de tout votre répertoire. Mm-hmm. 45 ans de création musicale. Bon, vous les faites pas. Ça ouais. Fait mal de compter ou pas?
4: C'est horrible.
3: Et à la fois, ça veut dire que voilà, c'était plutôt une bonne voix, cette histoire de musique de film quand même.
4: Oui, oui, oui, je suis très... je me rends compte de la chance que j'ai justement d'être encore là, après tant d'années, mais en même temps, ouais, je préférais quand ça faisait 5 ans.
3: Alors justement, tiens, est-ce que quand vous aviez 5 ans, 6 ans, 10 ans, quand vous étiez gamin, vous rêviez d'être compositeur de musique de film? Je vous pose la question, parce qu'à vos débuts, vous partiez pas tellement dans ce sens-là. On vous a entendu notamment aux côtés de Higelin.
5: Quel manque de classe.
3: De la scène avec lui, du studio, vous avez même écrit des chansons ensemble.
4: Ouais, celle-ci d'ailleurs.
3: Oui, je ne l'ai pas choisie au hasard, on bosse un peu, c'est le service public.
4: C'est la toute première, celle-là, en plus, et ça faisait, ça devait faire 15 jours que j'étais avec lui.
3: Ouais. Ouais. Et il vous a fait confiance?
4: En fait, j'étais en train de jouer de la basse comme ça, et puis j'étais en train de faire ce gimmick de basse, et il a dit « c'est quoi ça ?» Et puis il a commencé à chanter dessus, et voilà, c'est devenu une chanson.
3: Ouais, donc à ce moment-là, vous pensiez déjà aux musiques de film, ou bien vous voyiez musicien, peut-être même chanteur, ou en tout cas guitariste, etc.
4: Ouais, non, moi j'avais commencé ma carrière très jeune, à 17 ans, j'étais musicien professionnel, et j'étais parti pour faire une carrière d'instrumentiste. C'était ça qui me fasciné et dont je rêvais depuis que j'étais gosse. Et j'avais jamais pensé faire de la musique de film, ça m'intéressait pas particulièrement. C'est vraiment Luc Besson qui m'a demandé ça. On s'est rencontrés quand on avait 18 ans. Et moi, j'étais donc déjà musicien professionnel. Lui, il avait encore rien fait. Il avait été assistant sur un film, je crois. Et en fait, il a fait son premier court-métrage quelques temps après ça. Et il m'a demandé de composer la musique. Et au départ, moi, je lui ai même dit non, je suis pas compositeur. Je suis juste musicien. Ouais. Mais il a insisté parce que il sentait quoi que si je devais être compositeur, parce qu'il m'avait vu improviser, c'est ça qui lui faisait penser que j'étais compositeur. Et puis évidemment quelques années plus tard, je l'ai beaucoup remercié d'avoir insisté, mais vraiment non, j'avais jamais pensé faire ça et j'ai jamais été particulièrement intéressé par la musique de film.
3: C'est intéressant que vous disiez qu'il vous a beaucoup remercié, que vous l'avez beaucoup remercié, pardon. Mmh. Et j'allais dire, lui aussi peut vous remercier parce que vos musiques, elles ont donné une dimension vraiment supplémentaire au film. Je pense pas, Subway. Il y a des moments comme ça, on voit les images. Enfin, c'est complètement corrélé. Et puisqu'en ce moment, c'est le Festival de Cannes, je me posais la question, qu'est-ce que vous pensez, vous, de la place qui est donnée aux compositeurs de musique de film? Par exemple, à Cannes, Cannes, il n'y a pas de prix pour la meilleure musique.
4: Ouais, je sais.
3: Il y a un César quand même, que vous avez eu d'ailleurs. Mais à Cannes et dans plein de festivals de films, finalement, la musique, c'est un peu la cinquième roue du carrosse, on n'en parle pas, quoi.
4: Ouais, je suis d'accord que c'est pas normal et c'est dommage parce que. Enfin, d'ailleurs, je sais qu'il y a beaucoup de gens qui se battent pour ça, notamment à Cannes, pour qu'il y ait un prix pour la musique.
3: Ouais.
4: Mais apparemment, ils n'y sont pas encore arrivés. Mais c'est vrai que c'est dommage et puis il n'y a pas de raison. En plus, il devrait y avoir un prix. Il n'y en a plus non plus d'ailleurs aux Victoires de la musique.
3: Ouais. Mais il n'y a plus rien aux Victoires maintenant. Il y a 5 catégories, il n'y a vraiment plus grand chose aux Victoires.
4: Hein. Ah bon ?
3: Ah bah oui, Non, c'est pas ouf. Il n'y a plus l'album rock, il n'y a plus l'album électro. C'est, tous les albums, ils sont dans une seule catégorie. Il n'y a plus de niche.
4: Ah, je ne savais pas. Vous voyez,
3: c'est bien, ça vous passionne.
4: À quel point je suis. Ouais.
3: Mais c'est vrai que le compositeur de la musique, il est co-auteur du film officiellement, au même titre que le réalisateur avec le scénariste. Et il me semble parfois, oui, qu'ils ne sont pas autant considérés que les autres.
4: Ben oui, je ne saurais pas vous dire pourquoi.
3: Je sais pas, faut un autre ministre de la culture, j'en sais rien, mais je trouve que c'est important parce que en plus c'est une façon de faire de la musique qui est différente et qui pourrait parler à plein de gamins qui font de la musique aussi, enfin parler de ce métier-là. Il faut faire de la musique de jeux vidéo, faut faire de la musique pour les séries, enfin c'est
4: quand même... Ouais, non, il y a beaucoup de travail là-dedans et c'est passionnant. Hein, je dois dire que même si tout à l'heure je disais que j'avais jamais été intéressé par la musique de film, depuis que j'en fais, par contre, oui, j'adore ça. C'est passionnant à faire. Je m'y intéresse toujours pas plus que ça, mais comme travail, quoi, c'est extrêmement passionnant, c'est magique en fait. Quand on commence à travailler sur une scène, et puis dès qu'on trouve le truc, quoi, soudain c'est magique. La scène prend une autre dimension. Soudain, et même soi-même, le compositeur, on se fait attraper nous-mêmes, quoi. C'est vraiment magique. Et l'avantage aussi de la musique de film, par rapport à la musique sans film, c'est que on peut passer d'un style à l'autre sans que ça dérange personne. Alors que si on est chanteur, ou c'est difficile, si on peut pas faire un album de rock et puis après faire un album de jazz, les gens ils vont pas comprendre, quoi.
3: Oui.
4: Alors que dans la musique,
3: faut être Gainsbourg, je vais faire du reggae, mais c'est pas tout le monde.
4: Oui, ouais. Oui, c'est vrai. Gainsbourg, il s'est permis. Et
3: oui,
4: il
3: mais pouvait... c'est rare.
4: Mais enfin, ouais. Et puis, en plus, c'est pas exactement. C'était du reggae, c'était la mode de ce moment-là. En fait, il était juste dans l'air du temps, quoi. Et alors que la musique de film, donc, ça a cet avantage, c'est que d'un film à l'autre, moi, j'ai fait des musiques totalement, enfin, plutôt rock, comme Subway, c'était ambiance groupe de rock. Ensuite, Le Grand Bleu Nikita, c'était plutôt, c'était l'ancêtre de l'électro.
3: Ouais.
4: Ensuite, j'ai commencé à intégrer du symphonique là-dedans. Ensuite, j'ai fait certaines BO entièrement symphonique. Enfin bref, ça m'a permis vraiment de passer d'un monde à l'autre sans que ça gêne personne.
3: Ouais, c'est ça. Donc pas de frustration de musicien qu'on
4: non.
3: peut avoir quand on est, c'est vrai, oui, quand on est dans un style.
4: Du coup, pour moi, c'est passionnant, ça, c'est génial.

0: Subway, je résiste pas au plaisir d'écouter It's Only Mystery. Parce que ça aussi, c'est chouette quand même, Eric Serra, de se dire, oui, je fais de la musique de film, mais je fais aussi des pubs du top 50 dans mes musiques de film. Bah ouais.
1: Oui, j'ai pas fait exprès. Hein. Je suis ravi que ce soit un tube.
0: Eric Serra n'a pas fait exprès. Ça, dès le départ, vous vous êtes dit, Eric Serra, que quand vous ferez des musiques de films, vous alliez mettre aussi des chansons dedans, parce que c'est pas obligé, on peut juste faire le score, faire comme ça des musiques instrumentales.
1: Ben, disons que moi, encore une fois, j'avais pas prévu de faire de la musique de film. Du coup, j'ai pas du tout été influencé par ce qui se faisait en musique de film. Donc moi, mes influences et ma culture, c'était surtout à cette époque-là, c'était surtout le rock, tout simplement. Ouais. Moi, je venais de là, et du coup, pour moi, faire des chansons comme ça, c'était assez logique. C'était, puis même le style de musique de toute la BO de Subway, par exemple, c'est de là que je venais. Et je m'étais pas du tout intéressé à ce que faisaient les autres en musique de film. Donc, voilà, moi j'ai fait c'est pour ça d'ailleurs, pendant des années, ça me dérangeait qu'on dise que j'étais compositeur de film. Parce que moi j'étais juste musicien et ok, compositeur, mais pas, je me sentais pas faire partie d'une espèce de confrérie de musique de film. Alors, et cette chanson, je tiens à préciser.
0: Oui.
1: Que je l'ai pas faite tout seul. On l'a composée ensemble avec, enfin, je l'ai composée. Corinne Marieno a écrit les paroles.
0: De téléphone.
1: Ouais.
0: Ouais.
1: Et ensuite, Louis Bertignac est venu faire les guitares et c'est lui qui a fait un peu la réalisation de la chanson. Et il a amené vraiment beaucoup, quand il a fait la réal, notamment toutes les parties de guitare, c'est lui qui les a écrites, quoi. Et le fameux gimmick, le toup, toup, toup, toup, qu'on entend presque tout le long, c'est lui qui a eu cette idée. Or, mais mine de rien, c'est le gimmick de la chanson un peu. Quoi. Donc on a tout signé ensemble finalement. Ouais.
0: Est-ce que cette chanson, elle fait partie du spectacle Eric Serra Live, qui va donc célébrer, je le rappelle, vos 45 ans de création musicale? Ça ressemble à quoi?
1: Oui, cette chanson en fera partie évidemment, parce que je suis un peu obligé quand même.
0: Je pense que les gens attendent quand même certains moments.
1: Et puis, contrairement à certains, malheureusement, je n'ai pas fait que des tubes. Donc, les quelques tubes que j'ai faits, il faut qu'ils soient dans le spectacle.
0: Ouais.
1: Je pense à ça parce que l'autre jour, c'était il y a quelques années déjà, mais j'étais à un concert de Sting et j'étais avec lui dans sa loge avant le show, juste avant qu'il monte sur scène. Et il avait sa setlist à la main. Et du coup, je lui ai dit, tiens, fais voir. Et j'ai regardé la setlist. Et là, j'étais assez impressionné quand même, parce que c'était que des tubes.
0: Que des tubes.
1: C'était 100% de méga tubes planétaires.
0: Ouais.
1: Là, effectivement, du coup, ça calme.
0: Donc, il y aura les tubes, Eric Serra live. Est-ce qu'il y aura des extraits de films? Est-ce que c'est un son et lumière? Parce que, alors, moi, j'ai lu des trucs formidables. On me dit que sur scène, vous serez tour à tour bassiste, chanteur, chef d'orchestre. Il y a plein de musiciens avec vous. Ça ressemble à quoi, le show?
1: Alors, on va être environ une trentaine de musiciens, ouais. C'est un genre de groupe pop, entre guillemets, c'est-à-dire batterie,
0: groupe pop,
1: guitare.
0: Ils sont trois, hein. Donc là, c'est 10 groupes pop, vous.
1: Non, mais c'est parce qu'on est un groupe façon, un peu le même que la même formation que j'avais pour le ciné-concert Grand Bleu, ouais. C'est-à-dire deux batteries, deux claviers, un sax, une guitare. Moi, principalement à la basse, deux choristes et une vingtaine de cordes. Et moi, j'ai l'intention, oui, de jouer un peu de tout. Je vais m'amuser, comme j'ai la chance de savoir un peu jouer de plusieurs instruments. J'ai envie de m'amuser, quoi. Alors, c'est pas un ciné-concert, contrairement au Grand Bleu. C'est un spectacle musical qui retrace toute ma carrière, quoi. C'est une rétrospective. Il y aura parfois quelques projections, mais c'est pas l'essentiel du spectacle. La plupart du temps, ce sera des lights, des décors, des ambiances qui nous replongeront dans l'ambiance des films, mais sans pour autant avoir des images du film.
0: Vous avez parlé du Grand Bleu. Il faut qu'on en parle, évidemment, du Grand Bleu, parce que votre musique, Eric Serra, cette BO, on parlait des tubes de Sting, là c'est un énorme succès. C'est 3 millions d'exemplaires vendus et en 4 secondes, vous êtes sous la flotte avec Jacques Mayol. C'est dingue que vous nous ayez dit que voilà, vous n'aviez finalement pas tant d'expérience que ça en composition de musique de film, parce que tout colle parfaitement, les scènes de comédie. Là, moi, je vois la tête de Jean Reno immédiatement. Immédiatement, il y a des moments romantiques. Et les moments sous l'eau.

0: C'était un travail solitaire, cette BO?
1: Ah bah, c'est toujours un travail solitaire quand on compose. On est tous, enfin moi je suis en tout cas, moi je suis toujours, je suis enfermé dans mon studio tout seul pendant des mois. Et
0: ouais.
1: C'est toujours un travail solitaire. C'est comme écrire un bouquin, c'est un travail solitaire.
0: Alors à part que vous, vous n'avez pas été que enfermé dans votre studio, vous avez pris des cours d'apnée pour essayer de comprendre le personnage.
1: Oui, mais ça c'était avant.
0: Ouais.
1: C'est avant de commencer à écrire. C'était oui parce que je voulais absolument ressentir ce dont parlait Jacques Mayol, le vrai Jacques Mayol, dans son documentaire sur lequel il y avait sa voix en voix off. Et ça m'avait complètement bouleversé ce documentaire, je trouvais ça, parce que c'était à la fois un exploit sportif de très haut niveau, il était champion du monde, et en même temps c'était très spirituel, très zen, très philosophique, et cette combinaison me convenait parfaitement. Donc je voulais absolument aller ressentir ce dont il parlait, parce que je sentais que ça avait l'air tellement fort et tellement beau que je voulais aller le ressentir moi-même. Et pour ça, du coup, je me suis entraîné. Ouais, on a eu de la chance parce qu'on a été initié par Jacques Mayol lui-même.
0: Le champion du monde d'apnée qui vous apprend l'apnée.
1: Voilà, qui nous a appris sa technique et après, on s'est entraîné grâce à sa technique et c'était. C'était incroyable.
0: Et ça vous a inspiré?
1: Énormément, oui.
0: Ouais.
1: Ouais. Alors, l'inspiration, elle vient pas instantanément. C'est-à-dire que quand j'étais sous l'eau pendant plusieurs minutes.
0: Combien vous avez fait?
1: J'ai fait 45 minutes.
0: Non, t'es fou. Non, mais parce que vous n'aviez jamais fait d'apnée.
1: Non, j'en avais jamais fait. Et en fait, quand on a commencé à s'entraîner, au bout de 3 semaines, j'avais 2 minutes 30.
0: Ah ouais?
1: Ce qui est déjà pas mal, ouais.
0: Oui. Là, moi, par exemple, 2 minutes 30, j'ai le temps de mourir, donc bravo.
1: Oui, quand on n'est pas entraîné, en général, en moyenne, on doit tenir, je sais pas, à 30 secondes.
0: Ouais, c'est ça.
1: Mais dès qu'on s'entraîne, assez rapidement, on atteint des chiffres comme ça.
0: Okay.
1: Après, on est loin des records. Hein. Les records, c'est 7, 8 minutes, même plus que ça, je crois. Mais déjà, 2 minutes 30, ça permet quand même de ressentir des choses qui ressemblent à rien d'autre. Quoi. C'est unique ce qu'on ressent. Et du coup, c'est très fort comme émotion. Et en fait, ces émotions et la puissance de ces émotions qui sont une nourriture idéale pour la création et la créativité et l'inspiration. Mais c'est pas au moment où j'étais sous l'eau que j'entendais la musique du Grand Bleu. Non, ça c'est pas vrai. Ça c'est pour la version dessin animé.
0: Oui, c'est ça. Project UMO, c'est le nom de votre dernier album, Eric Serra. Ouais. C'est pas une bande originale de film.
1: Non, c'est mon deuxième album.
0: En 45 ans, bravo.
1: Voilà, ouais. Je suis pas ce qu'il y a de plus prolifique, ouais.
0: Ouais, mais l'idée est géniale. Vous êtes passionné par l'espace depuis que vous êtes tout petit, c'est un truc de gamin.
1: Ouais. Oui, c'est un truc de gosse. J'ai vu quand j'étais gosse les premiers hommes marcher sur la Lune.
0: Ouais.
1: Et à l'époque, c'était de la science-fiction absolue, quoi. Donc, ça m'avait totalement fasciné. Et j'ai toujours été passionné par ça. Ouais.
0: Alors, l'album nous emmène dans tout un tas d'endroits du cosmos, de la galaxie, et donc dans la station spatiale internationale, the ISS, le Lebaye.

0: 14 titres. Ça commence avec Astronaute et ça finit par Return to My Planet. Donc c'est quand même un petit peu un film, puisque il y a un voyage.
1: Oui, oui, d'ailleurs je l'ai conçu effectivement comme un film. C'est-à-dire chaque scène,
0: chanson.
1: chaque morceau représente une phase de l'aventure que vit un astronaute quand il va passer 6 mois dans l'ISS.
0: Ouais.
1: Donc chaque morceau est une phase de ça. Donc c'est comme un film effectivement. Et j'ai fait valider les phases en question par des astronautes.
0: Oui, par une astronaute en particulier. Parlez-nous de votre rencontre.
1: Alors non.
0: Ah.
1: Je suppose que vous parlez de Sophie Adnaud.
0: Oui, Sophie, qui est en ce moment dans l'espace.
1: Oui, donc Sophie, je l'ai rencontrée en juillet l'année dernière. Donc l'album était déjà presque terminé. Donc elle ne m'a pas beaucoup inspiré puisque l'album était déjà fait. Non, j'avais d'abord rencontré il y a longtemps Thomas Pesquet, Luca Parmitano, qui est l'homologue italien de Thomas, Jean-François Clairvoy, qui est un astronaute des années 90. Donc c'est surtout mon expérience personnelle déjà et des discussions avec eux qui m'ont beaucoup inspiré, beaucoup nourri pour faire ce projet. Ensuite, j'ai rencontré Sophie qui m'a fait un cadeau magnifique. Elle m'a invité à venir assister à son lancement. Donc j'étais là-bas à Cap Canaveral, j'ai assisté à ça et du coup, à cette occasion, j'ai rencontré plein d'astronautes d'un coup. Là, j'en connais plein maintenant.
0: Il y en a plein dans son téléphone.
1: Voilà.
0: Ouais.
1: Et du coup, j'ai sympathisé notamment avec Claudie Aigneret et son mari Jean-Pierre, qui sont d'ailleurs adorables comme tous les astronautes que j'ai rencontrés. C'est des gens qui m'impressionnent beaucoup.
0: Ça, quand même, dans votre vie, vous en avez croisé. On parlait tout à l'heure de votre rencontre avec Jacques Mayol, un apnéiste incroyable. Là, des astronautes. Enfin, c'est des gens comme nous, mais ils sont pas comme nous. Je veux dire, il y a un côté.
1: Ouais, non, ils sont pas comme nous.
0: Alors, si on devait nous faire confiance pour faire tourner la station spatiale, autant vous dire, ce serait compliqué, quoi.
1: Mais justement, j'ai, comme vous venez de le dire, j'ai eu la chance de rencontrer beaucoup de gens dans différents domaines et beaucoup de gens pour qui j'ai beaucoup d'admiration, de respect, etc., qui m'ont impressionné, qui étaient très accomplis dans leur domaine. Ce qui m'étonne le plus, ce qui me surprend le plus avec les astronautes, et d'ailleurs, je me suis rendu compte que c'est tous les gens qui travaillent dans le spatial, c'est-à-dire c'est pas que les astronautes, c'est les gens de l'Agence spatiale européenne, les gens de la NASA,
0: les ingénieurs, les
1: gens du CNES, tout ça.
0: Ouais.
1: C'est tous... J'ai jamais rencontré des gens aussi accomplis dans autant de domaines. Parce que, vous voyez, les autres gens impressionnants quoi, que j'ai rencontrés, ils sont accomplis dans leur domaine, éventuellement dans un ou deux domaines. Mais les astronautes, c'est à la fois des athlètes de haut niveau,
0: c'est
1: des scientifiques de haut niveau, et notamment, ils ont un don pour la communication. Ils sont extrêmement attentionnés, pas du tout méprisant, alors que notamment quand je suis arrivé à Cap Canaveral, j'étais un peu au départ, j'étais un peu intimidé parce que j'arrive là-bas, j'étais le seul artiste dans tous les gens qui étaient sur place, et vraiment ce qui m'a sidéré, c'est que je me suis senti mais adopté et accueilli dans leur monde comme une adoption, quoi. C'est-à-dire que je n'ai jamais senti la moindre fraction de seconde de
0: supériorité de leur part.
1: Ouais.
0: Ouais. C'est beau, ça.
1: Et pour ça, je trouve qu'ils sont admirables. Et quand vous leur posez des questions techniques, par exemple, de vous expliquer comment marche l'orbite. Eh ben, il vous explique ça et c'est super clair. Vous comprenez tout de suite. Donc, bref, c'est les gens les plus accomplis que j'ai rencontrés dans ma vie.
0: Alors, cet album, vous leur dédiez, Space Project UMO, il est disponible. Allez l'écouter, le streamer, puisque maintenant, on peut faire ça de manière dématérialisée. Vraiment, vous avez passé un moment dingue. Et il y aura, j'imagine, des extraits aussi sur votre tournée, Eric.
1: Oh bah oui, j'ai envie. C'est mon dernier album. J'en suis très, très fier. Et du coup, évidemment, j'ai envie de jouer. Donc, il y en aura, je sais pas, un ou deux. deux ou trois morceaux, je ne sais pas.
0: Alors, Space Project, UMO, Subway, Le Grand Bleu, Nikita, Léon, GoldenEye, James Bond, Le Cinquième Élément, Rollerball, Arthur et les Minimoys, Lucie, Anna et Trois Points de Suspension. Vous allez aimer cette série de concerts. Eric Serra live. Bon anniversaire, Eric. Merci. Hein, à votre carrière.
1: Ah,
0: c'est un concert anniversaire.
1: Ah oui, c'est vrai.
0: 45. Enfin, c'est ce qu'on m'a dit.
1: Oui, oui, j'en ai entendu parler.
0: Et bonne tournée, en tout cas, et merci d'être venu nous voir.
1: Ben avec plaisir, merci à vous.
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1: Bonjour. Arnaud, ma passion, c'est les taureaux. Tous les taureaux. L'amour du taureau. Le taureau Camargue, le taureau espagnol, qu'il soit dans l'arène, dans les champs, dans la rue. Je l'adore dans toutes ses formes.
2: Est-ce que vous vous êtes posé la question pourquoi j'aime le taureau ?
1: Ben, j'y suis venu petit à petit. En fait, mes parents m'ont amené il y a très longtemps dans ma jeunesse dans les arènes de Nîmes, à l'époque encore où on pouvait voir le sixième taureau gratuitement, on ouvrait les portes. Et je me suis pris de passion pour ça et petit à petit, j'ai appris ce qui était cet animal. D'abord le taureau espagnol, puis après le taureau Camargue.
2: Qu'est-ce qui représente pour vous le taureau ?
1: Ben, la sérénité, la force, et puis cet esprit de combat qu'il a toujours, qui est inné chez lui, et cette résistance qu'il peut avoir partout, contre le climat quand il est dans le champ, mais aussi dans l'arène ou avec les rasoteurs. Maintenant, le plus grand plaisir est quand même de le voir dans son champ, évoluer dans son territoire, puisque c'est là où on voit qu'il est le plus majestueux.
2: Vous auriez aimé être éleveur de taureaux ?
1: Alors, j'ai approché des éleveurs de taureaux et je sais tellement comme c'est difficile. Sincèrement, je m'en vois pas les capacités. Oui. C'est comme toute passion, on aime s'en approcher le plus près possible. Donc, rêver d'un jour élever des taureaux, bien sûr, mais sincèrement, c'est vraiment vraiment très compliqué.
2: Le taureau, il est fascinant. Alors, il fait peur. Il est fascinant. Vous avez lu des livres sur le taureau parce que dans la mythologie, il y a toujours des bêtes à cornes.
1: Oui. Tout à fait. Beaucoup de livres, à la fois sur la course camarguaise, à la fois sur la corrida, mais aussi sur le taureau. Et ce qui est fascinant, c'est tout ce qu'il peut être, lui, dans ce qu'on en fait en tant qu'élevage, et la force qu'il représente. Parce que après, c'est la relation à la fois à la corrida avec la mort, et qui peut gêner, et je l'entends, mais aussi l'agilité qu'on peut retrouver dans la course camarguaise. Il a toutes ses facettes, le taureau.
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3: Printemps 1907, le midi viticole se soulève. À l'origine de la révolte des vieux, surproduction, concurrence de l'Algérie, vin frelaté, coupé ou chaptalisé, prix qui s'effondre, les vignerons n'en peuvent plus. C'est dans l'Aude que le mouvement se structure, dans le village d'Argelières, sous Marcelin Albert est viticulteur et cavetier. Avec des vignerons du Minervois, il crée le comité de défense viticole qui organise la toute première manifestation.
4: Au vin artificiel, vive le vin naturel.
3: Le 11 mars 1907, ils sont 87 derrière lui. Quelques jours plus tard, les voilà 300 à Salelles d'Aude. Le comité décide alors de faire un meeting chaque semaine dans une commune différente. Marcelin Albert est un orateur qui galvanise la foule. Ils sont 600 à manifester à Bise Minervois. Le 31 mars, 1000 à Ouveillon le 7 avril, 5000 à Coursan le 14 avril, puis 10 000 à Capestan, 25 000 à Lézignan, 80 000 à Narbonne, où le maire Ernest Féroul s'engage à son tour, 150 000 à Béziers, où ont lieu de nombreux incidents, 180 000 à Perpignan, 200 000 à Carcassonne, 250 000 à Nîmes le 2 juin, et dit-on entre 600 et 800 000 manifestants à Montpellier le 9 juin 1907. Côté des vignerons, commerçants, ouvriers, employés, on estime qu'un languedocien sur deux était sur la comédie ce jour-là. Une marée humaine. L'évêque de Montpellier fait même ouvrir les portes de la cathédrale et des églises pour que les gens y trouvent refuge.

0: Malgré la démission de près de 400 maires, des débats houleux à l'Assemblée nationale, l'État fait la sourde oreille. Face à la menace d'insurrection, Clémenceau, président du Conseil, envoie l'armée à Narbonne. Bilan, 6 morts et 33 blessés. Mais le soir du 20 juin, les soldats du 17e régiment d'infanterie se mutinent et refusent de tirer sur les manifestants sous les acclamations des Biterrois. Clémenceau n'a alors plus le choix. Il accepte de rencontrer Marcelin Albert et lui promet de porter une loi anti-fraude en échange du retour au calme. Mais le tigre, malin, glisse au leader de la contestation un billet de 100 francs pour prendre le train pour rentrer dans le sud. Et s'empresse de le raconter à la presse. Cette obole humiliante qu'Albert a eu la maladresse d'accepter lui vaudra d'être conspué par les siens, accusé de s'être laissé acheter. La loi protégeant le vin naturel contre les vins trafiqués est adoptée, les viticulteurs sont exonérés d'impôts sur les 3 années passées, les émeutiers sont amnistiés. Quant à celui qui avait rassemblé tout un peuple qui voulait vivre du travail de sa terre, Marcelin Albert, héros déchu, il s'exilera pour plusieurs années en Algérie.
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2: Son titre, Les Cadors, c'est l'histoire d'un homme qui se croit être l'un des fils de Kadhafi. Il part dans le désert du Sahel, dans l'espoir de retrouver le trésor de l'ancien dictateur libyen. Jérémy Ferrari, lui, est né en 1985 à Villesmeuse. Son nom de famille, c'est Larzière. Il grandit à Charleville, ses parents sont commerçants. C'est un passionné de théâtre depuis son adolescence. Dès 15 ans, il pousse les portes du théâtre de Charleville pour apprendre le métier. À 16 ans, il se choisit comme nom de scène Ferrari. Il se produit dans des bals et des maisons de retraite des Ardennes. Il met en scène ses premiers one-man shows et suit aussi des cours de théâtre à Paris, au célèbre cours Florent. Jérémy se distingue des autres humoristes car il aborde des sujets graves de manière cynique et souvent décalée. Il navigue entre provocation et réflexion. Dès octobre 2010, ses apparitions dans l'émission On ne demande qu'à en rire sur France 2, animé par Laurent Ruquier, ne passe pas inaperçu.
3: Jérémy Ferrari.
2: Jérémy fait vite partie des invités réguliers, comme Olivier de Benoît, l'humoriste rémois. Vend deux pièces à Beyrouth confirme son talent de comédien engagé. Il traite de la guerre et des conflits géopolitiques.
4: Alors, avec ton contrat à la fin, ils ont un petit peu d'argent de côté. Ils ont 40 millions d'euros de côté. Et ils t'expliquent pourquoi dans leur bilan comptable, c'est un cas de coup dur.
5: Mais quel coup dur?
4: C'est parce qu'il y a des gens qui meurent de faim qu'il y a action contre la faim.
5: Donc le coup dur, ça serait qu'ils aient plus faim alors.
2: En 2017, il frappe encore plus fort avec Anesthésie Générale. Ce spectacle est une véritable critique de notre société et de ses dérives. Politique, économie, santé, tout y passe. Il se raconte aussi dans un livre où il dévoile ses addictions, dont l'alcool. C'est un artiste attachant et à part dans l'humour français. Il aime revenir dans son Ardenne natale. Il n'oublie pas ses racines. Jérémy Ferrari, c'est l'un des trésors de Champagne-Ardenne.
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1: C'est la Camille Minute, votre chronique de la joie et de la bonne humeur. Aujourd'hui, on va parler des red flags. Alors c'est quoi un red flag? Un red flag, c'est littéralement un drapeau rouge. Dans la vraie vie, ça veut dire attention, danger, fuis, cours, ne réponds pas à ce message. Le red flag, c'est le petit signal que ton cerveau voit mais que ton cœur ignore, en disant « Non mais ça va, je gère, on va gérer ». Le red flag, c'est pas encore une catastrophe, c'est l'annonce de la catastrophe. C'est le teaser du film d'horreur. Il dit « Je suis pas jaloux ». Par exemple, si le mec il dit « Je suis pas jaloux », mais il connaît l'heure de ta dernière connexion avant tout le monde, il est jaloux, ok? Si elle te dit « Ah mais moi je suis très cool, mais qu'elle fouille dans ton téléphone, même quand il est éteint, elle est pas cool ». Un red flag, c'est pas un défaut, c'est un avant-goût du problème. C'est quand quelqu'un te dit « Ah, moi je suis comme ça » et que toi, au lieu de partir, tu réponds « Ah bah parfait, non, fuis, cours !» Bref, les red flags, c'est simple. Si tu te dis « Ça va sûrement passer », eh ben ça passera pas. Voilà, c'est aussi simple que ça. Alors maintenant, ce que je vais faire, c'est que je vais vous lister, parce que l'être humain va toujours trop loin, des red flags vraiment exagérés, des red flags qu'on voit sur les réseaux sociaux qui sont vraiment... ça va beaucoup trop loin. Une fois, j'ai vu une vidéo, il y a une nana, elle a sorti. « Moi, j'ai un red flag. Mon red flag... c'est les mecs qui tiennent la barre du métro dans le métro. Donc maintenant, en fait, il faut choisir entre tomber par terre ou être célibataire. Il y a un mec, il a dit, une fille qui finit son assiette, c'est un red flag. Frérot, elle a juste faim. Hein. C'est pas toxique, c'est la dalle, ça s'appelle. Après, il y a des red flags. Il y a quelqu'un qui a dit, moi, mon red flag, c'est quelqu'un qui met son réveil à 6h du matin, même le week-end. Que le d'être pauvre, hein, il veut bosser, ce monsieur-là. Il y a quelqu'un qui a dit, voilà, moi, mon red flag, une personne qui aime l'eau plate. Donc en fait, si t'aimes pas les bulles, t'es toxique, quoi, t'es dangereux. J'ai vu aussi, mon red flag, c'est quelqu'un qui répond trop vite au message, ou trop lentement. Le bon timing, c'est jamais bon, quoi. Il y a un mec qui l'a dit, moi, mon red flag, c'est une fille qui dit, on verra. C'est pas un red flag, ça, c'est une promesse honnête. Et j'espère qu'elle le verra pas, le mec. Hein. À ce rythme-là, respirer va devenir un red flag. Bientôt, il inspire par le nez, c'est un red flag. Les gens, ils veulent plus une relation, ils veulent un CV sans défaut. Et même là, ils trouveront un red flag dans la photo. Avant, on cherchait l'amour. Maintenant, on cherche la faute. C'est bien ça le problème.
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2: S'il y a un endroit qui résume bien les Vosges pour moi, c'est Saint-Maurice-sur-Moselle. C'est un condensé, un résumé, l'endroit que je montre quand on me demande à la fois de raconter l'histoire des Vosges, d'en décrire les paysages et même de parler des gens. La montagne au-dessus, jamais loin, j'allais dire au sortir de la boulangerie carrément. Hein. Et quelle montagne ! Le vallon d'Alsace qui prend racine ici, dont c'est le plus beau versant. 1247 mètres pour le sommet et une vue incroyable. On voit loin, on voit très loin, on voit même parfois trop loin si on ne prend pas le temps aussi de voir le tout près. Mais oui, ce petit brin bélier qu'on croise en juillet, ces arbres, tous les mêmes de loin, tous différents de près. Saint-Maurice, c'est la montagne, c'est l'eau des Vosges, puisque sur Moselle, ben oui, et il suffit de grimper un peu pour comprendre que la Moselle, c'est le fleuve qui nous dit que l'union fait la force, puisqu'il a, il est né en fait d'avoir reçu l'apport de plein de gouttes de rue, comme on dit dans les Vosges, qui à force de d'être nombreux à couler, forment cette auguste rivière qu'est la Moselle. L'histoire de Saint-Maurice, c'est l'histoire des Vosgiens, de cette capacité qu'ils ont d'aller là où d'autres ne seraient pas allés, dans la montagne, si belle, c'est vrai, mais pas facile à vivre, hein, surtout au Moyen-Âge, pour les premiers habitants, les premières années où on a vu écrit Saint-Maurice sur quelques parchemins. Les Vosgiens et leur capacité de travail, bien mal récompensée d'ailleurs dans les années 80, hein, mais qui continue à faire des merveilles et qui est un trésor. Je vais vous dire, le travail des Vosgiens, c'est un trésor que la France redécouvrira quand elle comprendra enfin qu'elle peut faire beaucoup mieux et beaucoup plus solide quand elle veut faire elle-même. Et puis, Saint-Maurice, c'est la capacité d'engagement des Vosgiens. Et la montagne, qui a vu le maquis, s'en souvient. Elle qui a été si dure à prendre pour les alliés au sortir de l'occupation. Il y a cette capacité vosgienne à voir passer l'histoire, à en souffrir bien souvent, bombardement, assaut, frontières même, il n'y a pas si longtemps, quand les voisins alsaciens ne pouvaient plus être français. Au-delà donc d'une marche vers les hauteurs ou même de l'effort physique, un voyage à Saint-Maurice-sur-Moselle, c'est finalement un voyage dans l'âme des Vosges, dans l'esprit de ceux qui y vivent et même de ceux qui y ont vécu. Et c'est fin bien. L'âme...
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3: Salut Brésisel, ici Edouard Nénès.
4: Ça vous prend souvent de gueuler comme des dégénérés.
5: Allons, un peu de calme, il y a des gens qui travaillent ici.
3: Je m'appelle Delphine, j'ai 57 ans et j'étais une ancienne élève de Marc Morvan.
6: C'est un sculpteur.
7: Ah bon? On peut gagner sa vie avec la sculpture?
8: Non mais c'est pas une question d'argent.
9: Ah, qu'est-ce que tu fais là?
3: Apparemment, je suis dans le petit bonheur.
9: Tu n'étais pas au courant, je croyais que tu savais.
10: C'est là que tu habites?
3: J'habite à Douarnenez et j'habiterai nulle part ailleurs qu'à Douarnenez.
11: Je crois que nulle part on serait mieux qu'ici.
3: On a la mer, on a la campagne, on a des gens sympas, on a plein de bretons en plus.
12: Ils se déguisent en bretonne maintenant. Qu'est-ce qu'ils vont chercher?
13: Et ton petit coin de paradis?
14: C'était un coin d'enfer.
3: Moi, mon coin préféré quand je me balade, c'est les Plomas.
9: C'est par où?
3: Les Plomas, c'est à Douarnenez, c'est juste au-dessus du port du Rosemort et c'est vachement sympa. Il y a plein d'aigrettes et d'oiseaux et voilà.
15: C'est plein de choses, hein. Ça va d'un oiseau qui s'envole à Zaz. C'est assez vaste, quoi. Il y a tout, quoi.
16: En effet.
17: Il était bon, ce premier baiser.
3: Premier bisou à l'école maternelle.
18: Ah, vous n'avez pas perdu de temps, hein?
3: Je me souviens très bien parce qu'il était tout petit et il voulait absolument m'embrasser. Moi, je voulais pas et il m'a mordu.
19: Mordez ses petits camarades à la maternelle. Jamais!
20: Ce matin, exercice d'expression orale.
3: Moi, l'expression bretonne que j'utilise, c'est l'expression de là où je suis, c'est maréo.
21: J'ai rien compris. Non, ou alors c'est moi?
22: Non, moi non plus, j'ai rien compris.
3: C'est du douarneniste.
23: Mais vous savez ce que ça veut dire, au moins?
3: Je suis pas sûr qu'on doit traduire. Maréo!
24: Non, mais je crois qu'il n'y a pas moyen. Je pille jamais rien ce que vous dites.
25: Vous pouvez pas comprendre.
3: Maréo! Les femmes disent marée ou les hommes disent marère?
26: Tu comprends maintenant?
27: Oui, ça je comprends, oui.
28: Très très poétique, je ne connaissais pas toutes ces expressions.
3: Allez, salut!
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1: Bonjour à toutes et tous, bienvenue dans Affaires classées, le podcast. Nous sommes en 1875, au cœur de la Bigorre, dans le petit village de Montousset, pas loin de Bagnères. Un fermier du village est assassiné avec sa fille. La veille, trois inconnus leur avaient rendu visite. Question, qui sont ces étranges visiteurs? La suite, dans un instant.
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1: Nous sommes en l'an 1877. Les gazettes judiciaires de l'époque regorgent de faits divers, de vols, de meurtres. Pour quelques sous, certains n'hésitent guère à frapper, à tuer. Souvent, hélas, ces drames sordides impliquent des ressortissants espagnols sans ressources, des sans domicile fixe, errant de ville en ville, profitant de la quiétude des campagnes pour commettre leurs méfaits. En cette fin de 19e siècle, la France accueille nombre d'immigrés fuyant leur patrie après l'invasion de Napoléon, comme en atteste le procès qui va suivre. Ce matin du 12 mars, une imposante foule de curieux s'est amassée des deux côtés de la petite rue qui conduit de la prison au palais de justice de Tarbes. Tous guettent le passage, dans un instant, du convoi à cheval qui transportera les accusés du crime de Montousset. Voilà plusieurs jours que la presse régionale annonce ce qui sera le procès criminel de l'année dans le coin. Il est 11h. Le président de la cour d'assises, M. Léniel, vêtu de son imposante robe rouge et noire, ordonne aux gardes qu'on introduise les accusés, deux hommes et une femme, dans le box. Ils sont jeunes, une trentaine d'années, de taille moyenne. Les deux hommes sont originaires de la province voisine de l'Aragon, tandis que leur voisine de galère est certes née à Tarbes, mais de parents espagnols. L'affaire a débuté 2 ans plus tôt. Dans la soirée du 25 novembre 1875, le trio arrive d'Auch en diligence à la gare de Lannemezan. Ils vont marcher, à pied, toute la nuit, en direction du petit village de Montousset, dans le canton de Bagnères-de-Bigorre, qu'ils atteignent enfin au matin suivant.
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1: Leur traversée ne passe pas inaperçue. Des paysans, déjà au champ, scrutent ces inconnus. Qui sait s'ils ne sont pas là pour voler? Un petit garçon les voit aiguisant leur couteau au bord d'un sentier. C'est à lui que le trio réclame son chemin.
3: La ferme des Campistrous, tu sais où c'est?
1: Arrivé à destination, il toque à la porte et tombe sur Philippe, le chef de famille. C'est Louise, sa fille, que la dame du trio demande à voir. Elle dit être une ancienne amie. Direction, un champ proche où Louise est à pied d'œuvre. Quand elle aperçoit sa visiteuse, elle se jette dans ses bras, l'embrasse avec effusion et propose au trio de passer la nuit à la maison. Dimanche 27 novembre, Rosalie, une voisine des Campistrous, s'étonne de voir les volets fermés. Elle frappe à la porte. Personne. Louise. Silence. Un sombre pressentiment envahit Rosalie, qui part alerter Monsieur le maire, lequel se transporte sur place, accompagné de quelques hommes. Un épouvantable spectacle les attend. Philippe, le chef de famille, gît inanimé dans son lit. Une mare de sang s'écoule à travers le matelas. Un double bâillon noué derrière la tête et fortement serré a été posé sur sa bouche pour l'étouffer ou l'empêcher de crier. Des plaies béantes sur sa poitrine, son cou, sa tête lui ont été infligées par une arme blanche. Et Louise, elle, c'est dans l'écurie que son cadavre mutilé sera découvert, lardé de coups de couteau. Pour les gendarmes de Bagnères,
3: Il n'y a pas à chercher bien loin. Le vol est le mobile de ce double meurtre. Les meubles ont été fouillés, le linge des armoires jeté au sol. Un objet va pourtant retenir leur attention.
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3: C'est un cache-nez noir et blanc. Rosalie, la voisine, est formelle. Il appartient à l'un des deux hommes arrivés la veille. Elle a croisé le trio quand ils se dirigeaient vers la ferme en début de soirée. Et bizarrement, tout ce beau monde a disparu. Nul ne sait à ce stade qui sont les deux hommes à l'accent espagnol qui accompagnaient la visiteuse qui se disait amie de Louise Campistrous. Elle, en revanche, est très vite identifiée. Elle se nomme Marie Viau. Née à Tarbes, elle s'adonne depuis longtemps à la prostitution dans les rues du chef-lieu de la Bigorre. Selon les policiers, Marie s'est mise en ménage avec un certain Francis Badel, un homme fort dangereux, condamné par 3 fois et fraîchement sorti de prison après avoir failli assassiner un compatriote. Sa spécialité, c'est le vol d'argent et malheur à la victime qui lui résiste. Un voleur patenté, capable de tuer sa proie, voilà qui dessine le portrait idéal du suspect numéro 1 dans l'enquête ouverte sur le crime survenu le 26 novembre à la ferme de Montoussé. Reste une question. Comment Marie Viau a-t-elle fait connaissance avec Louise ? La réponse ne tarde pas. Quelques mois avant son assassinat, la jeune paysanne avait fait un petit séjour derrière les barreaux à la prison de Tarbes à cause d'un menu larcin. Et c'est là que Louise et Marie s'étaient liées d'amitié, à tel point que Louise lui fit promettre qu'il faudrait passer la visiter une fois dehors à la ferme familiale. Immature, Louise avait glissé une imprudente confidence. Philippe, son père, avait longtemps vécu aux Amériques. Il en était revenu riche, très riche, et pour preuve, il cachait sous son matelas des lingots d'or et 30 000 francs en espèces.
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3: Une confidence qui ne tomba pas dans l'oreille d'une sourde. Marie en parla aussitôt à son amant, lui aussi en prison. C'est pour s'emparer de ce joli magot que Marie Viau conçut le projet de rendre visite à son ex-voisine de cellule, aidée des deux hommes que les policiers ne tardent pas à identifier comme étant les deux frères Badel, Francis et Valentin. Mais où sont-ils passés ? Le lendemain du crime, le trio sanguinaire a déjà traversé la frontière afin de se planquer en Espagne. Grâce à l'entraide entre les deux pays, les trois suspects seront malgré tout interpellés vite après. Face au juge, Marie Viau se met à table et elle raconte. Profitant de l'hospitalité du vieux Campistrous, le trio assassin entamait la soirée en savourant les spécialités culinaires de la ferme de Montoussé avant de tuer le père et sa fille. Selon ses deux compères, c'est Marie Viau qui a décidé d'achever le vieil homme.
4: « Il faut en finir, et vite, sinon les gendarmes vont arriver !»
3: Joignant le geste à la parole, elle s'empare d'un couteau de cuisine posé sur la table et elle le tend à son compagnon.
4: « Vas-y, achève-le !»
3: Détail sordide, une fois les deux meurtres commis, la jeune femme s'est mise à danser, ivre de joie, à l'idée du magot qu'elle imaginait découvrir dans les armoires de la ferme. Mais sa joie sera de courte durée. Malgré une fouille approfondie, les trois compères ne trouvent pas une seule trace du butin dont Louise avait parlé à sa copine de cellule en prison. Ni lingots d'or, ni billets, ni pièces de monnaie. Le butin se résumera à quelques vêtements. Deux robes, un parapluie, des boucles d'oreilles, des chemises, des draps et une montre.
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3: Un butin bien dérisoire face à la guillotine que les trois assassins encourent à présent. Inculpés du crime de vol suivi de meurtre, commis avec préméditation, ils retournent à la prison de Tarbes et pour longtemps, la même où naquit leur sanglant projet criminel. Le procès aux assises s'ouvre au printemps 1877. La presse locale et nationale est là. L'affaire passionne l'opinion publique car, aux yeux de tous, les frères Badel ne sont que des exécutants. Le cerveau du drame, l'instigatrice, c'est Marie, la diabolique. Dans l'inconscient populaire, la femme donne la vie, pas la mort. Et comme chaque fois lorsqu'une femme est accusée d'un crime horrible, la foule accourt. Face aux magistrats et aux jurés, les frères Badel semblent résignés, convaincus que leur sort est déjà scellé et qu'ils finiront coupés en deux par la lame du bourreau. Mais Marie, jeune et belle, joue la comédie jusqu'au bout. En pleine audience, elle tombe à terre, en proie à des attaques nerveuses. Simule-t-elle la folie pour échapper à la peine capitale ? Un médecin court, il lui fait respirer des sels. Marie se calme, repose sa tête sur l'épaule d'un gendarme et l'audience reprend. Au nom de la société, l'avocat général, M. Dumoulin, requiert la peine de mort contre les trois accusés, unis dans le crime, unis dans le châtiment. Une heure suffira à la cour pour rendre son verdict. Peine de mort pour Marie Viaud, peine de mort pour Francis Badel et prison à vie pour le jeune frère Valentin. C'est le 12 mai suivant que Francis sera guillotiné. Marie aura plus de chance. Elle est graciée par le chef de l'État. Devenue une détenue modèle, elle sera libérée 25 ans plus tard, en 1902.
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3: Et de sang, c'était ce nouvel épisode du podcast. Je vous propose de nous retrouver dans un prochain rendez-vous avec cette fois-ci un petit voyage dans le temps en juillet 1992. Un curé d'origine basque est découvert dans les toilettes d'une aire d'autoroute en Charente-Maritime. Que s'est-il passé ? Réponse dans un prochain numéro. À bientôt.
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5: Huitizèf, petit guide à l'usage des étrangers du sud du péage d'Arras en vacances dans notre belle région.
6: Votre cousine a décidé d'organiser son anniversaire. Seulement, les temps sont durs. Elle voudrait réunir la famille, mais faire ça à moindre frais. Vous savez, les réceptions dans les grandes familles, ça fait vite cher. Hein. Rien que la famille proche, ils sont 25. Deux, trois cousins en plus avec les gosses, on monte vite à 50. Alors, elle a une idée. Elle se dit, je vais faire à manger des pentières au four avec des saucisses au barbecue. Et ils ramèneront chacun une ou deux bouteilles. Et là, votre cousin, il dit, Vadius, ça va faire une paire de bouteilles. Ne paniquez pas, Wikizef est là pour vous aider. Votre cerveau s'est mis en route à essayer de compter. Et vous ne parvenez pas à trouver comment une trentaine d'adultes en ramenant une ou deux chacun, voire trois, on arrive à une simple paire.
5: Définition.
6: Une paire de bouteilles. Beaucoup de bouteilles. C'est simple, hein. Mais attention, quand on dit une paire de bouteilles, c'est quand on sait qu'il va y en avoir beaucoup, peut-être même de trop, mais on ne sait pas combien. Et en acceptant ce qui va par paire naturellement, les chaussures, les tototes, les chaussettes, les prunes et les jumeaux. Par contre, à un colloque de jumeaux, on peut dire, des jumeaux là-bas, il va y en avoir une paire. Et si on va par là, dans le dressing de votre femme, je suis sûr que des chaussures, il y en a aussi une paire.
5: Exemple.
6: Une paire de manifestants selon la police, une belle paire de manifestants selon les syndicats. Je crois qu'on a fait le tour. Depuis le temps des Wikizef, je crois, j'en ai fait une paire, je suis sûr.
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7: Avant d'accueillir le centre des congrès, l'Ancan, c'était une atmosphère à part. Un lieu avec du bruit, des odeurs aussi, et de l'effervescence. Ici, on criait les enchères, on vidait les caisses de poissons, et toute une ville vivait au rythme de la mer. Entre 1956 et 1994, la criée de l'Ancan est l'épicentre du port de pêche Rochelet. Chaque jour, les bateaux rentrent au bassin des chalutiers, chargés de merlus, de barres, de dorades. Les caisses sont déchargées directement sur les tables de tri et les mareyeurs enchérissent à la voie. On imagine facilement une ambiance intense, rythmée, quasi théâtral.
8: Il est tout frais, mon poisson. Il frétille. Il est tout frais.
9: Ça sent le poisson d'en face.
7: À son apogée, au milieu des années 1960, jusqu'à 25 000 tonnes de poissons transitent ici chaque année. La Rochelle figure alors parmi les ports de pêche les plus actifs de France. Et si on s'attarde sur le bâtiment en tant que tel de l'Ancan, eh bien, nous sommes face à une construction longue de près de 300 mètres là, après son agrandissement. C'est un véritable outil moderne. Quai de déchargement, atelier de marayage, liaison ferroviaire, chambre froide. En fait, tout est pensé pour rationaliser et accélérer le commerce du poisson.
10: Bah, qu'est-ce que c'est que ça ?
8: Un bon poissonné, c'est tout frais et bien goulu !
10: Ça pue, puis ça bouffe hein, maintenant que tu l'as posé sur le capot !
7: Dès le XIIIe siècle, le marché aux poissons occupe différents sites dans La Rochelle. Il s'installe dans le centre-ville, rue du Port, puis rue Amelot, avant de migrer dans l'ancien couvent des Carmes. C'est la Coursive aujourd'hui, pour finalement se fixer au bord du bassin des Chalutiers. À la fin du XIXe siècle, l'arrivée des bateaux à vapeur transforme profondément la pêche. Les sociétés d'armement se multiplient à partir du début du XXe siècle, puis vient l'âge d'or des Trente Glorieuses, avant le déclin, lié au choc pétrolier notamment, mais aussi à l'éloignement des zones de pêche et aux crises successives. En 1994, la criée quitte l'Ancan pour rejoindre Chef de Baie. Une page se tourne alors. Mais le bâtiment, lui, eh bien, il reste debout. Transformé en centre des congrès, il a réussi à conserver son esprit d'origine, hein, avec ses grandes baies ouvertes sur le bassin, ses quais, et puis ses volumes impressionnants. Et avec la seconde édition hein, de l'événement, la criée de l'Ancan, eh bien, le lieu renoue avec son histoire et reprend le temps d'une journée son accent maritime.
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1: Perpignan abrite un petit bijou souvent méconnu des visiteurs, le musée Puig, dédié aux monnaies et aux médailles. Installé dans la belle villa des Tilleuls, ce musée offre un voyage dans l'histoire de la numismatique.
2: Alors, on est à la villa des Tilleuls, avenue de Grande-Bretagne, au 42. C'est une villa qui abrite actuellement une bibliothèque, mais surtout un musée très méconnu des Perpignanais, malheureusement.
1: Et vous, Sabine, vous êtes la directrice de ce fameux musée, qui est le musée dit Puig.
2: Le musée des monnaies et médailles Joseph Puig. Alors Joseph Puig était un Perpignanais d'origine qui a trouvé sa première monnaie à l'âge de 14 ans, ce qui a déclenché une immense passion pour la numismatique qui a tout légué à la ville de Perpignan pour faire ce musée-là.
1: Il faut dire que cette villa, elle est majestueuse et elle est magnifique.
2: Tout à fait. Alors c'est une villa Petersen, donc construite en 1907.
1: Ce monsieur Puig, il faisait quoi ?
2: Il était mercier. Il était mercier, il a fait fortune à Paris. Il a eu la chance aussi d'épouser une femme très riche, donc ça aide.
1: Une catalane ?
2: Une catalane de Saint-Laurent de la Salanque. Dans toute sa vie, il a collectionné des monnaies.
1: On va rentrer dans le musée ?
2: Allez, on rentre.
1: Alors Sabine, nous voici à l'intérieur du musée, au deuxième étage de cette villa des Tilleuls.
2: Alors ici, vous êtes vraiment au cœur du musée, avec un couloir pour les expos temporaires et une salle d'exposition permanente.
1: Et depuis cette salle d'exposition permanente, on a vu sur la fameuse avenue Grande-Bretagne.
2: C'est ça.
1: Alors, nous avons devant nous, sous vitrine, ces fameuses pièces de collection.
2: Petite partie, puisqu'il y a moins de 1% qui est exposé, sachant que la collection actuellement se compose à peu près de 50 000 monnaies et médailles.
1: C'est, paraît-il, le 3e musée de monnaie de France ici.
2: Oui, après Paris, donc deux grandes collections à Paris, celle du cabinet des médailles et celle de la monnaie de Paris.
1: Quelles sont les premières pièces que vous montrez en général lors des visites ?
2: Alors, on commence par la naissance de la monnaie, comme ça, qui ne dira rien à personne. Mais si je vous parle de Crésus, ça vous dit quelque chose ?
1: Ah, c'est une expression bien connue, hein, riche comme Crésus.
2: Oui, oui. Donc, nous avons cette première monnaie, qui est une monnaie de Crésus.
1: Elle est où ?
2: Là-bas, voilà.
1: Ah, c'est ce petit bout de métal.
2: Ce petit bout de métal, oui, de l'argent, qui représente un lion et un taureau affrontés.
1: Et ça date de quand ?
2: 6e siècle avant Jésus-Christ.
1: Ça a été retrouvé où ?
2: Alors, on ne sait pas. Malheureusement, on ne sait pas. Puig a dû l'acheter.
1: Et de Crésus, on peut passer peut-être aux monnaies catalanes ?
2: Allez, aux monnaies catalanes. Avec, en particulier, la première monnaie. T'as trouvé Joseph Puig ? Alors, c'est une toute petite monnaie qui est celle-là.
1: Quelle est la caractéristique de cette monnaie ?
2: Alors, cette monnaie est une monnaie catalane, frappée à Barcelone par le roi. Voilà, c'est une des premières monnaies catalanes, vraiment.
1: Et elle a été trouvée où, cette monnaie ?
2: Alors, elle a été trouvée dans une vigne sur la route de Canet.
1: Sabine, est-ce qu'il y a eu une monnaie ici, dans les Pyrénées-Orientales ?
2: Toutes ces monnaies-là, que vous avez exposées ici, ont été frappées à Perpignan.
1: C'est-à-dire qu'il y avait une fabrique ici de monnaie ?
2: Oui, un atelier monétaire. Même plusieurs, il y en a eu. Il y a des rues qui portent encore la trace de ces ateliers. Rue Petite la Monnaie, rue Grande de la Monnaie. Donc c'était le lieu où on fabriquait les monnaies à Perpignan.
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3: Adi Oubalen et Adi Sias à toutes. Est-ce que vous connaissez le mot fenestrou ? Ben, une fenestrou est une fenestre picciotto. C'est une petite fenêtre. Peut-être, un couple obésie m'a bien contat qu'a bien paspogu d'intra d'in l'oustal. Un jour, mon voisin m'avait raconté qu'il n'avait pu rentrer chez lui. J'avais expliqué, vous savez pourquoi? Ben, sa femme avait clavé la porte d'entrée. Clavé, qui vient de l'occitan claba. Alors, à votre avis, qu'est-ce que ça veut dire?
4: Eh ben, je dirais fermé à clé, verrouillé.
3: Et en effet, je m'explique. Mon voisin était sans clé et sa femme, eh bien, elle était parti faire une course en ville. Comme il n'avait pas les clés, eh ben, Charbel Zekefaguet, vous savez ce qu'il a fait? Eh ben, il était passé par le fenestro del garage. Il est donc passé par le fenestro du garage. Le fenestro est lingo nostro. C'est la lucarne, le vasistas, une précisionnette. Je peux pas espèce l'oubégier. Et je magre, mon voisin est maigre. C'est bien pour ça qu'il a pu passer par le fenestrou du garage.
4: Et le fenestrou, ça peut être autre chose ?
3: Eh bien oui, le fenestrou bremonde. Et stabé l'autre mot pour parler de la télévision. Ce mot fenestrou s'utilise également pour parler de la télévision. Bon, surtout une copère, surtout autrefois, car les téléviseurs étaient pitchous, ils étaient petits. D'ailleurs, quand les premiers postes sont arrivés, certaines personnes appelaient cet objet ben, le fenestrou. Mais depuis, eh bien, les choses ont bien changé avec ces grands écrans de télévision.
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1: Nous l'avions déjà reçue dans Toujours à la page en tant que romancière. La romanaise Magali Milot est de retour dans les librairies, mais cette fois en tant que médecin. Le métier qu'elle a exercé passionnellement jusqu'à un burn-out en blouse blanche. C'est d'ailleurs le titre qu'elle a choisi pour ce témoignage qui paraît chez l'Archipel. « Mon burn-out en blouse blanche ». Un livre qui commence le jour où Magali échappe de peu à la mort au volant parce que son cœur déclenche au milieu de nulle part une crise de tachycardie. Et ce n'était pas le premier symptôme. Il y avait eu des bronchites à répétition, l'eczéma et même l'apparition d'un foyer d'endométriose. Et bien sûr, la course contre le temps pour s'occuper de ses enfants, recevoir ses 40 patients par jour, les ruminations nocturnes, la boule au ventre le jour. Et il y a aussi eu le déni, un refus de voir qu'il était urgent qu'elle arrête. Même cet accident, évité de justesse, n'aura pas su lui mettre les points sur les i. Pourquoi, Magali Milot ?
5: Je ne sais pas exactement, mais c'est vrai que j'avais beaucoup de culpabilité à m'arrêter par rapport aux patients, par rapport à ma famille. Dans nos études, on ne nous apprend pas à prendre soin de nous. On nous apprend à toujours être là, toujours travailler, voilà, faire plus. Et puis, bah, en tant que femme, bah, on est un peu des rocs, on est... Voilà, on est les piliers et oui, je me disais, il faut que je tienne, quoi. Il faut tenir.
1: Et vous aviez des reproches qui vous étaient faits dans le cadre familial, effectivement. Comment vous les expliquez ?
5: Ben, je pense que c'est pas compris ce qu'on vit quand on est en burn-out. Et voilà, et peut-être que l'entourage a besoin de savoir que c'est pas quelque chose qu'on ne veut plus faire, c'est juste qu'on peut plus parce qu'on n'a pas assez d'énergie. Donc je pense que c'est pas compris.
1: Pas compris non plus par une partie du corps médical, parce que vous avez quelques consultations qui sont quand même assez violentes.
5: Oui, les médecins ne m'écoutaient pas vraiment. En tout cas, certains que j'ai vus. C'était assez compliqué, ça, pour moi.
1: Qui a été ou quelle a été la première personne ou le premier moment qui vous a autorisé à vous dire, là, je vis quelque chose et c'est légitime de dire stop?
5: Alors, la première personne, ça a été quand même la psychologue qui m'a suivie. Mais au début, c'est pareil, je voulais pas croire à ce qu'elle me disait. Elle m'a vraiment dit, c'est un burn-out, etc. Il va falloir du temps. Mais moi, j'étais encore dans le déni, en me disant, non, mais c'est trop long. Elle me parle d'un an et demi de repos. Moi, j'ai envie de reprendre et je vais reprendre bien plus vite.
1: Écrire ce livre, pour vous, c'était un bilan, c'était un message. Comment est-ce que vous l'avez abordé ?
5: Pour moi, c'est plus un message, en fait. C'est plus pour aider les gens qui sont en burn-out, mais aussi les proches. Après, c'était aussi alerter, parce qu'il y a beaucoup de burn-out en ce moment, dans toutes les professions, mais le milieu médical est quand même bien impacté. Le système médical actuellement, je vais dire, il est plus performant, parce que chaque médecin a trop de patients, comme je le mets à la fin. La patientèle a augmenté de 1/5 par médecin. C'est très compliqué. Donc c'est pour ça qu'il y a des médecins qui tombent, j'allais dire, malade de plus en plus. Moi, je dirais ce qui est essentiel par rapport aux professions médicales, aux médecins, c'est prendre soin de soi pour pouvoir ensuite redonner aux autres. Et puis après, même pour la plupart des personnes, essayer toujours de se ramener un peu à soi et à quels sont mes besoins, quelles sont mes limites, et j'ai le droit de dire non pour certaines choses pour pouvoir me préserver ma santé.
1: Magali Milot a vécu 3 ans de descente aux enfers et a mis 3 ans à se reconstruire grâce au repos, à la méditation, à la danse, à l'écriture. Grâce à un recentrage sur elle-même et une remise en question profonde de son mode de vie. Elle délivre un témoignage touchant et un message indispensable dans « Mon burn-out en blouse blanche » paru chez l'Archipel.
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6: Oui, avec un agriculteur exploitant qui a 39 ans à Angluzel et Courcelles, on est à 10 km de Cézanne. Bonjour Alexis Le Herle.
7: Bonjour.
6: Quel est votre parcours pour arriver jusqu'ici en tant qu'exploitant agricole ?
7: Alors moi, je suis agriculteur, donc installé à Angluzel depuis 4 ans. Donc avant, j'étais double actif pendant 2 ans. Avant de m'installer, j'étais 10 ans conseiller agricole, donc notamment sur l'installation en agriculture.
6: Ces 10 ans d'expérience en tant que personne spécialisée pour l'installation de nouveaux agriculteurs, agricultrices, ça consistait en quoi ? Combien de personnes vous avez accompagnées et comment ?
7: Je recevais toutes les personnes qui souhaitaient s'installer m'installer en agriculture, viticulture, maraîchage, élevage, tout projet agricole. J'étais là pour les accompagner, pour les renseigner sur les démarches à faire pour devenir agriculteur. Donc j'en rencontrais à peu près 200 personnes par an sur tout le département de la Marne.
6: Et c'était quoi l'étude de faisabilité, la reprise d'exploitation, la création d'exploitation ?
7: Alors j'étais vraiment là sur la partie renseignement dans les démarches, notamment les formations, tout ce qui était réglementation à respecter lors de l'installation, et puis quelle aide on pourrait bénéficier pour s'installer en tant que jeune agriculteur.
6: Quel est le profil des personnes que vous avez accompagnées pour l'installation ? C'est plus des jeunes, des personnes en reconversion professionnelle qui décident de se lancer dans l'agriculture ?
7: Alors, en 10 ans d'expérience, j'ai vu le profil légèrement évoluer. Alors, on voit que l'âge moyen d'installation a progressé. Donc, les gens s'installent de plus en plus tard. Et donc, en termes de profil, on avait beaucoup de profils donc sur des exploitations, on va dire, assez classiques de la région. Donc, grande culture, céréales, viticulture. Mais on voit de plus en plus de projets avec de la diversification, production de maraîchage, développement de nouveaux élevages sur les exploitations.
6: Quand on entend parler des agriculteurs, souvent, c'est la reprise d'une exploitation familiale, c'était essentiellement le cas ou pas ?
7: Alors dans la Marne, oui, on est essentiellement sur des reprises d'exploitation familiale, donc des enfants, filles ou neveux, neveux-nièces d'exploitants agricoles qui reprennent la suite dans l'exploitation familiale. Mais de plus en plus, on a des personnes donc extérieures au milieu agricole qui reviennent, qui ont un projet de revenir sur l'exploitation. Donc dans ces cas-là, la difficulté, c'est aussi l'accès au foncier. Donc c'est pas facile de trouver des surfaces agricoles pour exploiter dans la Marne.
6: Alexis Leherle, pendant 10 ans, 200 agriculteurs et agricultrices par an reçus pour l'aide à l'installation. Quelles étaient les principales sources de motivation et les freins de ces personnes que vous avez rencontrées et aidées à s'installer ?
7: La première motivation, c'est continuer l'entreprise familiale, donc poursuivre cette activité avec souvent des projets de diversification, de nouvelles activités sur cette exploitation, avec de nouvelles cultures ou création ou développement de certains élevages. Après niveau frein, les freins c'est aussi souvent quand même le financement de ces projets d'exploitation, car une reprise d'exploitation c'est quand même relativement onéreux à reprendre avec des emprunts sur une durée assez longue, donc faut avoir les capacités financières de pouvoir assumer ces reprises.
6: Voilà Alexis Leherle qui a aidé des agriculteurs à s'installer pendant près de 10 ans en Champagne-Ardenne. Merci Alexis.
7: Merci.
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8: Pour changer, je ne vais pas vous apprendre un mot, mais vous apprendre quelques subtilités pour écrire en breton. Et ensuite, place à un prénom pour changer aussi.
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8: Ouais, c'est la journée du changement. Alors, je vous apprends chaque jour des mots. La pratique orale, c'est bien, mais l'écrit, c'est important aussi. Alors, dans l'alphabet breton, il y a deux ou trois petites choses à savoir. En premier, vous verrez une lettre que vous connaissez, mais que vous ne prononcez pas bien. C'est le C'H, qui sert à écrire le son RE, et donc pas CHE ni QUE, c'est RE. C'est un gros H aspiré. Pensez à un hangar, hein, voilà, comme ça va vous aider. Ensuite, une autre chose à savoir, pas de bol, le Q n'existe pas en breton, on parle pas de Q, mais à la place, nous avons le K, qui sert à remplacer donc le Q, mais aussi le C, et ça sert à faire le son que. Un K, tout simplement. Donc avec ça, vous ne devriez plus confondre C'H, c'est le he, le hangar, hein. Et si c'est un K, eh ben là, vous pourrez dire K. Ça paraît bête comme chou, mais c'est important à connaître pour pouvoir écrire, mais aussi lire et retrouver la bonne prononciation. À vous de répéter, ou alors écrivez-le quelque part pour vous en souvenir.
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8: Et pour changer des noms de lieux de famille, un prénom aujourd'hui qui est sûrement parmi les plus répandus, ou du moins dans le top des prénoms bretons, c'est Maël, avec sa variante Maëlan. Alors Maël, c'est un très vieux prénom, commun à d'autres langues celtiques. Maël, ça vient du Moyen-Âge, de l'époque du vieux breton, et ce nom était celui des princes ou des chefs de clan, à l'époque où la Bretagne était clanique, évidemment. Mais ce joli prénom est resté. Maël, c'est un prénom masculin, féminisé depuis peu, mais Maël, c'est le chef de clan, et dans Maëlan, eh bien là on a une contraction de Maël et Tan, qui donne Maël Dan. Et ensuite, Maëlan, c'est-à-dire le chef de feu, donc au caractère bien trempé. au lycée en Maëlon. Voilà, il est temps pour moi de vous laisser, de vous dire à demain, même heure, Canoir-Fouas.
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